0: le Fils de l'homme a apparu afin de détruire les œuvres du diable.
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1: Au nom du Père et du Fils et du Saint-Esprit,
2: Amen.
1: Que rien ne te trouble, que rien ne t'effraie, tout passe. Dieu ne change pas. La patience obtient tout. Qui possède Dieu ne manque de rien. Dieu seul suffit. Dixit Sainte Thérèse d'Avila. Bien-aimés frères, bien-aimés sœurs, soyez bénis dans le très saint nom de Jésus-Christ. Recevez mes salutations les plus distinguées. Toute l'équipe en ce mois et moi, nous vous adressons ces paroles qui commencent par cette citation de Sainte Thérèse d'Avila. Parce qu'aujourd'hui, Dieu nous fait la grâce d'être là pour cheminer tout au cœur de cette nuit. Votre serviteur au microphone, Yannick Amos, et derrière la baie vitrée, un homme, un géant, par la qualité de son travail, sa disponibilité nous accompagne, j'ai nommé Lanceux Bakayoko. Vous êtes sur la 102.5 FM, la voix de l'Évangile, la radio nationale catholique de Côte d'Ivoire. C'est nulle part ailleurs que sur cette chaîne que se passent les meilleures des choses. Oui, votre mission est baptisée sur les pas du Christ. Émission au cours de laquelle, encore cette nuit, nous conjuguerons à tous les temps et à tous les modes le nom de Jésus notre Seigneur. Émission d'intercession en faveur de nos frères dans la peine, de nos frères dans la souffrance, parce que nous rencontrons parfois sur terre des hommes qui désespèrent. Notre foi, ce que nous savons, nous dit que en Dieu, il n'y a point de cas désespéré. Et cette nuit, nous nous ferons fort encore de rappeler ce que vous savez plus ou moins, parce que Dieu n'est pas méchant. Jésus est gentil et le Saint-Esprit nous fera en cette nuit du bien, car il viendra actualiser encore les promesses du Christ à travers tout le contenu de cette émission qui va se dérouler parce que déjà depuis l'entame nous sommes là. Alors je prie que le Saint-Esprit lui-même, qui nous sait pécheurs, nous aide à lever nos yeux vers le Seigneur, vers les montagnes d'où le secours nous viendra, pour que le Seigneur lui-même, en ce jour, en ce deuxième jour, je vais dire, puisque là nous sommes déjà à minuit passé de quelques minutes, que le sang précieux de l'agneau, le sang précieux de Jésus-Christ, le secours des malades, la force des mourants, la vertu des confesseurs, nous restaure totalement, nous éloigne de tout ce qui pourrait être un empêchement pour faire de nous des canaux par lesquels la gloire de Dieu se manifestera en votre vie en cette nuit pour un témoignage grand et fort. Je veux sceller l'accomplissement de toutes les grâces au cours de cette émission de cette nuit dans le sang de Jésus-Christ, mais pour permettre à chacun de prendre ses marques et ses repères, accueillir ce cantique que nous propose notre technicien Lanceux Bakayoko.

0: fils, Dieu qui est fort, selon le cantique proposé par Déborah Lukalou. Le titre c'est Restauré. Un cantique qui nous fait vraiment bien bouger. Alors pour vous qui nous prenez en marche, je rappelle simplement que vous êtes sur la 102.5 FM, la voix de l'évangile. Et heureux de vous savoir si nombreux à l'écoute. Avec nous, vous formez cette famille virtuelle depuis vos positions, depuis vos maisons. Ce n'est pas chose aisée de demeurer éveillé jusqu'au petit matin avec nous, mais nous savons que pour la plupart d'entre vous, vous êtes forts, comme Dieu est fort, parce qu'il vous a rendu fort. Que Dieu vous bénisse et encore cette nuit, vraiment, il y aura beaucoup de joie et puis beaucoup de feu. Alors, frères bien-aimés, nous passons maintenant à la rubrique partage, pas partage avec moi ton expérience, pardon, mais la dédicace où nous saisissons l'occasion pour que vous entendiez la voix des uns et des autres qui se présentent et pensez à des personnes qui, oui, depuis la maison, depuis le quartier... Ce n'est pas facile, même ici sur le plateau, vous voyez qu'il y a des méditations de Saint-Pierre qui, par moments, fusent. Alors, sans plus tarder, nous allons recevoir les salutations des uns et des autres par la présentation. Donc, on va commencer aujourd'hui par ma gauche. Hein. Voilà, donc, très rapidement.
1: Paix et joie, paix et joie, paix et joie.
2: Amen.
1: Moi, je me nomme Jean-Paul Gadeau, votre serviteur. Je voudrais commencer mes salutations avec mon papa, le président du secteur Saint-Quisiteux, mon papa Nyampou Clément. Je voudrais saluer son épouse qui est la marraine de ma fille, Christelle. Je vais saluer toutes les dynamiques femmes de Saint-Quisiteux. Et maman Monique, maman Ange, maman Méléi, maman Blé. Je vais saluer la famille Bassin et profiter pour saluer ma filleule. Qui s'appelle Marie-Elia, que le Seigneur te fortifie pour que tu retrouves les forces aussi rapidement que possible. Je vais profiter pour saluer tous mes filles, et Bonnie, et puis Prince, sans oublier le troisième, qui s'appelle Kevin. Voilà, je veux saluer aussi. Et tous les ressortissants de Ignama Diès, on est beaucoup éprouvés. Il y a le président de notre mutuelle qui a perdu sa maman, qui est une petite tante à moi. Donc, vraiment, courage à tout Ignama Diès, président Nekoromoka, Wawulenagwe Tumon, Wago Agouleti, Klawayuye, Wapanawe Suenaga, Aliwulwe Seso, Klawe Bakala, Wawuli Esuworo. Je vais continuer mes salutations après avoir salué tous les recevants de Nyama. Une famille qui me tient beaucoup à cœur, toute la famille Kwaku et la sœur Lassisi Marina. Je vais saluer une famille depuis Bingerville. Papa Tenny, sois salué et salué Docteur Tenny. Voilà, Docteur Tenny depuis la commune de Marcory. Voilà, et je vais saluer également tous les auditeurs à l'écoute. Soyez salués.
3: Bonjour frères et sœurs, pèlerins et pèlerines, moi c'est Boué Sylvie. Ce matin, je salue ma grand-sœur, Madame Oula, Suzanne du côté de Bassam et Ba Martine. Je salue ma marraine, Madame Kwadua moins Suzanne, ancienne bergère de Saint-André, du côté de Bassam. Je salue toutes mes filles. Je salue le berger Tivoli du côté de Saint-Pierre. Je salue notre responsable de la fraternité Damas, Madame Adiko. Je salue aussi ma kegwa bloa mon papa sè. Mon papa sè na la mi abli fa ko bi do ko e brûlé kan. 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
0: Soyez salués. Tu as expliqué ce que tu as dit là. Les poum poum tu fais là. Faut expliquer.
3: J'ai expliqué.
0: Explique poum là, ça veut dire quoi? Lancez même, vous voulez savoir. C'est ça, non, lancez. Poum poum, tu as dit
3: c'est
0: là.
3: C'est ça, je suis en train d'expliquer là.
0: Oui.
3: J'ai dit, je salue
0: on a
3: tous fait. Les ouais.
0: Mm-hmm.
3: Et ceux de ma région, Kuibli, Batiebli, mon village. Le petit frère de mon papa, Gay Jean, ancien
0: gendarme. Ça, on comprend, on est habitué. C'est
3: moi,
0: Poum,
3: pas
0: là.
3: Ah, c'est à Poum.
0: Ça veut dire riel même.
3: Poula, ça veut dire ce que tu m'as fait là. Je te dis merci. Mais du coup,
0: c'est un d'accord. Oui, ça, tu as pu des yeux. Eh, Sylvie va le tuer. Oui.
2: Coucou.
0: Oui,
2: salut,
0: le grand retour.
2: Les pèlerins, les pèlerines. Vous allez bien, j'espère. Vous m'avez manqué, hein. Je suis Lydie Modeste Opéry. Je fais un coucou au docteur Dja Joël Fabrice à Bingeville. Je salue maman Victorine de Cypores Marché Gouro. Je salue ma fille Gladys Kwame à Mikao. Je salue mes filles Anne Bérénice Diplo et Marie-Angela Kodou au Toit Rouge. Je salue Fabrice Hervé Tayoro Opéry, président du groupe des lecteurs de la paroisse cathédrale Saint-André. Je fais un coucou à Guy Rodrigue Opéry et le secteur Saint-Jean-Baptiste de Cypores et tous les auditeurs à l'écoute. Soyez salués.
4: Bonjour pèlerin, pèlerine. Moi c'est Elague. Je salue tous les paroissiens de la paroisse Saint-Bernard d'Adjapodoumé, tous les membres du Renouveau, à la tête le berger Kwasi Arnaud, ainsi que tous les fidèles auditeurs à l'écoute. Soyez salués.
5: Salut. Salut et salut.
0: Salut.
5: Voilà, aujourd'hui je vais commencer par cette note triste de notre papa que j'ai l'habitude de saluer.
0: Oui.
5: Voilà, que Dieu a rappelé. Vraiment, là où tu te trouves, papa, que vraiment.
0: Mais papa,
5: Dieu,
0: là, on ne connaît pas son nom.
5: Papa Batlémy, El Professeur, comme on avait dit.
0: Yao Batlémy.
5: Yao Batlémy, qui est, disons, le responsable au niveau de la paroisse des Baoulés, voilà, de la communauté Baoulé. Et faire un coucou à notre maman, maman Batlémy, là où tu trouves que Dieu vraiment te fortifie. Voilà, je continue ma salutation en saluant le secteur Saint-Charles-Louanga, toute notre communauté du secteur. Saluer notre premier responsable du secteur, le président Tano Louis. Saluer aussi mon président Charles. Voilà, sans oublier le vice-président du conseil, M. Conan. Je voudrais aussi saluer Germain, monsieur Germain qui là où se trouve au travail, il nous écoute, voilà, il fait l'effort de nous écouter, il après lui-même il fait notre il dit à ses collègues voilà, on parle de moi à la radio.
0: Oui.
5: Donc vraiment quand il a ses épaules là sont soulevées comme ça. Je voudrais aussi saluer voilà la Légion de Marie, saluer Eugénie, Céleste. Faire un coucou aussi l'équipe du couturier, voilà. Voilà, désormais, c'est une équipe, forme d'équipe, les trois couturiers. Ouais, Charles, le couturier du berger, de notre responsable, voilà. Voilà, soit salué. Salut aussi, Yao Joël, voilà aussi qui nous a pris en cours. Et aussi saluer Kwasi. Voilà, ça c'est pour moi là, Kwasi.
0: Ouais.
5: Sans oublier vraiment tous ceux qui sont vraiment à l'écoute, qui nous suivent. Soyez tous salués.
0: On termine là.
6: Bonjour, pèlerin, pèlerine. Moi c'est Clarisse Tano, ministre de l'accueil de la cathédrale Saint-André de Yopougon.
0: Wow.
6: Je salue tous mes collègues du ministre, des ministres du diocèse de Yopougon. Mm-hmm. Je salue aussi ma grand-sœur Élise du côté de NDA, Nouveau Quartier. Je salue la famille Adrien du côté de Songo. Je salue ma petite sœur chérie Sabine du côté de Saint-Timothée. Je salue aussi la famille Kakou du côté de Saint-André. Je salue tous les pères du diocèse de Yopougon. Soyez salués.
0: Alors, merci à moi aussi. Je voudrais penser aux familles qui prient venant depuis la CDC. Oui, à la famille Avi, en particulier maman Mélanie. À la famille Na, oui, maman Na Anne, soit saluée. Maman Yehou Tézisson, oui, je veux saluer la famille Abou Germain aussi du côté de Ouassakara, de la part de maman Bouka. Je veux saluer la famille Kwasu, docteur Kwasu et madame, voilà, soyez salués de là où vous êtes. Sans oublier maman Opélie Thérèse, oui, fidèle auditrice. Et en pensant, elle, à Tanti Léo, la grande cuisinière hein, des prêtres du côté de la cathédrale de Yopougon, saluer, sans oublier, maman Boimé Juliette, aka Jacqueline. Je vais penser à une maman du côté de Saint-Bernard, il y a Angèle, fidèle auditrice de la Voix de l'Évangile. Pensez à la famille Zoku, à Monsieur Godot Charles, sans oublier Monsieur Emmanuel Nda. Voilà, la liste s'allonge parce qu'on a beaucoup de personnes qui nous suivent maintenant. Je veux penser à un monsieur et qui en fulgence depuis la paroisse Saint-Pierre aussi, au berger à Djobi et toute sa famille, à Monsieur Coutouan Girard. Et maintenant, on va penser à nos frères qui n'ont pu encore nous rejoindre aujourd'hui. Lydie fait son grand retour, donc on t'avait salué, aujourd'hui toi maintiens là. Donc, saluer
7: maman Boka.
0: Oui, maman Boka et tous ses parents ébriés là, vraiment. Soyez salués, le caté, en tout cas, la queue, les générations, on dit, c'est Tchagba, non?
3: Ok. Association des veuves.
0: Des veuves, donc vous tous à qui maman Boka pense quand elle est là. Voilà, nous voulons penser. Elle est là à parler, à saluer sa paroisse. Ah, d'accord. Brigitte Rabé, Henriette Boué, Prudence Atta. En tout cas, tous les auditeurs de la Voix de l'Évangile, soyez
6: salués.
0: Quand on est près derrière la baie vitrée, une transition musicale pour nous préparer au partage avec Monton Expérience.

0: de moi. Non. Quand tu connais quelque chose, tu connais. Bon. Merci à Lance Bakayoko pour ce beau cantique. Pour rappel, vous êtes sur la 102.5 FM, la voix de l'évangile. 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Nous faisons un pas aujourd'hui encore à la suite de notre Seigneur qui nous permet d'explorer notre vie à la lumière de sa parole et surtout dit aux uns aux autres que quand l'ennemi a mis un point sur notre vie, sachez que Dieu met une virgule en bas, c'est-à-dire que l'histoire continue. Donc, à cette nuit, nous allons encore proclamer la Seigneurie de Jésus-Christ à tous les temps, à tous les modes, parce que notre Dieu est bon. Pourquoi? Dieu n'est pas méchant. Jésus est gentil. Le Saint-Esprit nous fait du bien. Alors, pour la rubrique partage avec moi ton expérience, aujourd'hui, nous avons décidé de parler de quelque chose d'important que nous côtoyons, que nous vivons, voilà, nous, dans nos prières et dans nos célébrations, la vie des saints. Oui, bien souvent, il y a des mémoires, il y a des... En tout cas, à l'honneur de ceux qui nous ont précédés dans la foi, qu'est-ce que cela représente pour nous quand on parle des saints dans l'Église? Qu'est-ce que c'est? Ou comment est-ce que nous pourrons, on va dire, donner... Quelle signification nous pouvons donner aux saints dans l'Église, dans la vie de l'Église? Encore, le micro, il est ouvert, is not a Bob Club. Donc, je vais interroger la sœur Sylvie Bouet. Oui, voilà, donc, les saints, elle aime beaucoup les saints, non, on commençait par elle. La fille des bas, tiens, bli.
1: Pourquoi j'aime les saints?
0: D'accord.
1: C'est Saint Benoît. Parmi les saints, là, c'est Saint Benoît que j'aime beaucoup.
0: D'accord, on va y revenir. Mais quand on parle des saints, qu'est-ce que, en tant que catéchiste, comment vous enseignez, qu'est-ce que vous enseignez à propos des saints à la catéchèse? Ou bien, comme toi tu fais en langue, là, vous n'avez pas des rubriques qui parlent des saints?
1: Pourquoi? On parle des saints en ouais.
0: D'accord. Comment on les appelle en ouais? Et pardon, hein. Sylvie,
1: on parle des saints en ouais. Les saints, on parle.
0: On les désigne comment?
1: Bon, je ne sais pas.
0: Parce que généralement, dans le patois, là, c'est des images qu'on prend pour représenter une réalité. C'est pas toujours évident de pouvoir traduire. L'image littérale peut-être du français dans le patois, mais c'est que généralement c'est...
1: On parle des saints que ils ont l'habitude d'attendre leur nom, c'est d'eux on parle.
0: D'accord. Avant de venir, je touchais ton collègue, hein, le blanc, à mes épaules. La vie des saints, hein, les saints dans l'église, dans la catéchèse, est-ce qu'il arrive parfois que dans les cours, là, je sais pas, comme toi tu prends jusqu'en troisième année aussi, est-ce qu'il y a des rubriques qui font référence à ça?
2: Bon, des rubriques, il n'y a pas, mais c'est pas. Lorsque nous disions les cours, dans nos cours, nous leur disons, bon, s'il y a des moments où...
0: C'est-à-dire quelqu'un qui vient d'arriver, par exemple, à l'église, comment on pourrait lui expliquer ou bien pour qu'il comprenne ce que c'est qu'un saint dans l'église? Comment, en tant que catéchiste... Comment tu pourrais expliquer un novice ou un néophyte
2: d'abord,
0: ce qu'est un saint?
2: D'abord, on dira que le celui qui est saint, il faut dire qu'il n'est pas vivant.
0: D'accord.
2: Voilà, la première fois, c'est quelqu'un ça. Qui déjà nous a dévancé,
0: voilà.
2: Donc qui a été rappelé par Dieu et qui a vécu sur cette terre et donc qui a fait de bonnes choses.
0: D'accord.
2: Qui a fait de bonnes choses et donc celui qu'on limite. Il devient pour nous un modèle
0: de foi
2: sur la terre.
0: D'accord. Maintenant, si on parle de cette explication,

0: mener une vie exemplaire, à ne pas céder, mais à continuer toujours à croire à la miséricorde de Dieu. Et c'est dans ce carnaval-là que l'Église les prend en mémoire pour que nous puissions imiter ces saints-là, ces personnes, des modèles. Voilà.
1: D'accord. Oui, Sylvie.
2: Moi, je prends exemple si Saint-Pierre.
1: D'accord.
2: Saint-Pierre que Jésus a confié les clés de son Église. Saint-Pierre, il a marché à Jésus. Mais quand ça chauffait sur lui-là, Saint-Pierre, frère, il a renié Jésus. Il a fui. Il dit qu'il ne connaît pas Jésus. Jésus même, il est là, il dit qu'on n'est pas Jésus, il n'a jamais connu Jésus, il n'a pas marché Jésus. Mais Jésus ne l'a pas condamné. Mais il a cru, Saint-Pierre, il s'est ressaisi, il a cru à la miséricorde de Dieu, il s'est ressaisi. Et quand Jésus a vu ça, il a rendu, Saint-Pierre, il est saint aujourd'hui, c'est pas lui, Jésus a confié les clés de son Église.
1: D'accord. Oui, si Lydie voulait dire quelque chose à propos.
3: Les saints, c'est des hommes et des femmes comme nous qui ont vécu sur la terre, mais ils ont vécu l'évangile jusqu'au bout.
1: Jusqu'au bout.
3: Ce sont des modèles à imiter, c'est des intercesseurs pour nous auprès du Seigneur. C'est ce que je voulais ajouter.
1: D'accord. Ok, comme pouvait le dire Saint Séraphin de Sarov, les saints sont devenus saints que par une vie de prière. Donc, c'est des gens qui ont meublé leur vie par la prière, par les efforts, par les ascèses. C'est-à-dire, malgré toutes les difficultés, les fragilités, et se sont évertués à imiter le Christ. Et aujourd'hui, l'Église nous les présente comme des modèles. Hein, des modèles de foi, des modèles de vie. Et il faut rappeler que c'est un processus qui permet qu'on canonise quelqu'un comme saint. Hein. Voilà, on commence par la béatification, après enquête, et puis... Il y a beaucoup de règles, on ne se lève pas quoi, pour s'auto-proclamer « Je suis saint ». Voilà, donc c'est vraiment important. Maintenant, à côté de ça, comme je reviens sur ce que Sylvie disait, il y a des saints qu'on aime en particulier ou avec qui on a une histoire. Mais avant même ces saints que nous aimons, pour la plupart d'entre nous, nous avons des noms voilà, de baptêmes qui font référence à des saints. Avant, là, c'est le nom de calendrier, hein, puisque c'est... C'est vrai que les temps modernes sont en train de changer beaucoup de choses. Les gens envoient les noms des films sur leurs enfants, mais c'est qui est bienséant, c'est le nom qu'on donne là a un impact. Maintenant, pour la plupart des chrétiens, voilà, ce qui a toujours été conseillé, c'est d'avoir des noms qui font référence à des saints. Peut-être aussi, on parlera de ça, c'est-à-dire avoir un nom, mais on est plus attaché, oui, on fait plus l'expérience d'un saint en particulier à cause d'une histoire. Mais avant ça, voilà, Jean-Paul Gadou, qui est ton saint patron?
0: J'en ai deux.
1: Ah bon?
0: Oui, il y a Jean et Paul.
1: Et Gadou?
0: Non, ah, Gadou, d'accord. Ça,
1: donc, Jean et puis Paul.
0: Ton père géniteur.
1: D'accord, Lydie, qui est ta sainte patronne?
4: Sainte Lydie.
1: Sainte Lydie, d'accord, tu connais son histoire?
0: Voilà.
1: Ouais, elle a dit, elle n'a jamais vu. Oui, Sylvie.
2: Pour moi, c'est Sainte Sylvie.
1: Sainte Sylvie.
2: J'aime beaucoup Saint Bénin.
1: Ouais, on va venir. C'est on dit la charité bien avec moi par soi-même. Pour toi-même, là, il faut l'aimer d'abord. Hein? Oui, et là, toi, ta sainte patronne, ou bien, tu n'as jamais cherché. On peut dire quoi? Si ça n'existe pas, on va venir créer ici. Oui, madame le ministre.
4: Sainte Clarisse.
1: Sainte Clarisse, oui, les soeurs Clarisse, comme les soeurs. C'est Sainte Claire. Tu vois, non? Voilà. Donc, la soeur de Saint Benoît. Oui, oui. Oh. Hein? Tu sais que c'est sa soeur, non?
4: Oui,
1: oui. Ok. Tu sais combien je t'informe?
4: Si, je sais.
1: Ah, et puis tu. Oui, le blanc.
5: Oui.
1: Ton saint patron.
5: Paul. Saint-Paul. Saint-Paul. Voilà. Pas Saul, Saint-Paul.
2: Saint-Paul, c'est...
1: Garde-lui la Jean et la Paul, mais il y a Jean-Paul II. Il s'appelle Jean.

0: Jean-Paul II, il
1: C'est
0: était
1: un ou
0: pas.
1: bien deux?
0: Il y a Saint Jean-Paul II aussi, il y a la deux saints. Maintenant, moi, c'est mon prénom, c'est Yannick. Qui connaît mon saint patron?
2: Moi, je sais, c'est hein? Jean.
0: Ah bon? Ah, ça, j'ai déjà dit ça une fois. Ça, j'ai l'appris de vénérer Jean. Mémoire du père Epiphane. Voilà, c'est lui qui m'avait révélé ça. Il dit, Yannick veut dire petit Jean. Donc, mon saint patron, c'est Saint Jean. Sinon, moi, même là, je ne connaissais pas. Hein. Voilà, il faut faire des richesses, c'est bon. Vraiment important.
1: Moi, on m'a dit, moi, ma sainte, elle, sainte Sylvie, c'est une sainte qui prie pour les prêtres.
0: Ah bon? Ah, d'accord, c'est compris. Moi, maintenant,
1: j'ai beaucoup prié pour eux.
0: Ça, c'est important. Maintenant, les saints qu'on aime, on commence par toi.
1: Moi, j'aime
0: avec une expérience particulière.
1: Oui, j'aime Saint Benoît.
0: Pourquoi?
1: J'aime Saint Benoît.
0: Mais c'est son nom-là qui te plaît?
1: Non, son nom même me plaît d'abord, Saint Benoît. J'aime son nom. J'aime sa personne, je ne l'ai jamais vu. Hein. Mm-hmm. Mais j'aime sa personne.
0: Tu voulais le voir à quel moment? Quelqu'un qui est mort là, quand il dit je ne l'ai jamais vu.
1: J'aime sa personne, son nom, mais j'aime son nom, j'aime sa personne.
0: D'accord.
1: Et puis Saint Benoît, il a fait quelque chose pour moi.
0: Mm-hmm.
1: C'est depuis ce jour-là. J'ai aimé Saint Benoît.
0: C'est quoi le témoignage?
1: Bon, il m'a sauvé.
0: D'une situation.
1: Voilà, il m'a sauvé. En tout cas, combat là, il m'a sauvé dedans.
0: Tu sais que c'est le premier exercice de l'histoire de l'église.
1: Voilà, combat là. C'est ça, depuis ce jour-là, je suis derrière lui. Combat là, j'ai fait.
0: La croix de Saint
1: où j'ai commencé à aimer même. J'ai dit son nom comme ça, son nom est sorti comme ça.
0: Mm-hmm. Et puis t'as sauvé.
1: Et depuis ce jour-là, j'ai commencé à aimer Saint Benoît, Saint Sylvie. Quand j'ai pris pas plein.
0: Non, il faut laisser. On a parlé des saints que tu aimes. Tu as parlé de Benoît. Qui d'autre a une affection particulière, une expérience avec un autre saint au-delà de lui?
2: Saint-Antoine de Padoue.
0: Saint-Antoine de Padoue. Oui. Tu as perdu quoi? Ouais, quand on dit Saint-Antoine, c'est ça seulement dans notre tête. En temps, il fait beaucoup de
2: c'est
0: choses.
2: Paraît-il
0: que c'est le saint qui a au moins 13 miracles dans, à jour. Hein.
2: Il a fait beaucoup. Pour ne pas dire fait beaucoup, selon que l'histoire le dit.
0: Moi, ouais, papa, de l'histoire, toi,
2: ce que j'ai expérimenté,
0: tu es historien maintenant.
2: Voilà, ce que j'ai expérimenté, c'est avec un papa du quartier.
0: Mm-hmm.
2: Et ce papa, j'étais de passage, et puis j'arrive en famille. Et puis, le papa nous raconte une histoire où il a perdu ses affaires. Voilà, il revenait d'un voyage à l'intérieur du pays et il a oublié son sac d'affaires dans un taxi et donc il est rentré à la maison vraiment tout vraiment tout bouleversé. C'était comme les funérailles même à la maison parce que il avait tout à l'intérieur de son sac, son argent, ses pièces, tout ce qui était important pour lui. Et vraiment bon, on pouvait rien faire nous d'autres que de prier. Et donc on s'est rappelé qu'il y a un saint dans l'église qu'on peut invoquer lorsque on est dans ce cas de figure-là. Et donc, on a invoqué Saint-Antoine de Padoue. Et je crois bien que deux jours après, le papa, il y a quelqu'un, son téléphone sonne, quelqu'un l'appelle, il ne connaît pas. Et puis la personne dit, ah, voilà, si on a retrouvé tes affaires, est-ce que tu peux passer à tel endroit pour récupérer? Il est allé au rendez-vous. Il a trouvé son sac, il n'a pas perdu une seule pièce avec tout son argent à l'intérieur. Et avec le même papa, pendant les événements de notre nation, il avait un de ses fils qui avait été aussi enlevé. Et wow. Trois jours après, il y avait vraiment des funérailles encore à la maison. Parce que bon, c'était des moments très chauds. Quand on parle d'enlèvement, de disparition, c'était un peu difficile. Et bon, on ne pouvait que prier. On a fait encore référence à Saint-Antoine de Padoue. Et Dieu a fait grâce dans le courant de la semaine. Il a été retrouvé quelque part en prison. Okay. La maman a commencé à rendre visite jusqu'à ce qu'un jour, il revienne au quartier à la
0: super.
2: Maison. Voilà, donc, c'est ce que j'ai vécu comme expérience avec le Saint-Antoine de Padoue.
0: Merci là-bas. Moi en particulier, on va terminer avec... Où mais il a voulu... Ok, tu as perdu quoi? Ah, il essaie, oui.
3: Ah, j'ai perdu plusieurs choses, il a retrouvé pour moi. Hein? Bon, autant je gérais ma cabine téléphonique et il y a un jeune qui est venu appeler. Quand il est venu, après l'appel, il a enlevé ma batterie et puis il a mis lui sa batterie à l'intérieur. Sa batterie qui ne charge pas. Et donc, j'étais là, je manipule le portable, mais ça ne s'allume pas. Donc, quand j'ai ouvert, j'ai vu que ce n'était pas ma batterie. Donc, je suis allée, je me suis assise, j'ai commencé à prier, j'ai dit, à cet endroit de partout, je ne sais pas. Qui a fait ça? En tout cas, montre-moi la personne. Après la prière, je sors de la cour. Et puis, c'était comme si j'ai vu un jeune au bord de la route. Je sais que lui aussi, il est venu appeler. Plusieurs personnes sont venues appeler, mais ce jeune, il était arrêté. Donc, il y a une voix qui m'a dit, va vers ce jeune-là, tu vas lui dire de donner ta batterie. Donc, je suis partie, il y a mon frère. Toi, tu es venu appeler là-bas et puis tu as lié ma batterie dans mon truc là. Donne-moi ma batterie là. Il a couru, la grande soeur, j'arrive, je vais chercher.
0: Wow.
3: Il a commencé à courir, mais depuis le parti, son ami même se moquait de lui. Il allait, il a appris, il est venu me donner. Moi, j'étais dépassée. Il dit, ouais, tu es fort.
0: Moi, mon affinité, c'est avec Sainte Philomène. Dans le temps, le groupe Les Enfants de Philomène, là, Sainte Philomène m'invitait beaucoup. Prêcher, puis j'ai fait cette rencontre. Et aussi, on m'avait donné son document que j'avais lu à l'intérieur. Je m'étais rendu compte en lisant qu'elle avait été un soutien véritable pour le Saint-Curé d'As. Oui, pour le Saint-Curé d'As, tout et tout. Et dans son histoire, on connaît un peu Saint-Jean-Marie Vianney. Donc c'est comme ça que mon épouse était enceinte. Elle attendait des jumeaux. Et les échographies la révélaient. Le sexe d'un seul enfant, mais on ne voyait pas le deuxième. En temps, j'avais mon premier fils, c'était garçon. Donc, j'ai fait cette promesse et dit, Sainte Philomène, l'autre sexe qu'on ne voit pas là, si l'enfant sort que c'est une fille, là, vraiment, je lui donne ton prénom. Et des mois avant, ce fut ma prière. Et Léa m'invitait toujours, je prêchais. Et quand la petite est née, je vous assure, c'était vraiment phénoménal. On a découvert à la naissance que c'était une fille, donc les jumeaux sont venus, fille et garçon. Mais ce qui était marquant, c'était comme la copie de Sainte Philomène, la photo qu'on voyait. Wow. Au point que elle était taillée comme une statue. C'est-à-dire que sa bouche là, petite bouche qui ne pouvait même pas... C'est-à-dire le biberon normal ne pouvait pas rentrer dans la bouche. Donc on était obligé de tourner, sillonner dans des structures pour avoir un biberon particulier qui est pointu comme ça. C'est comme ça qu'on est arrivé à la nourrir jusqu'à ce qu'aujourd'hui elle grandisse. Bon, vous qui l'avez vu, Philomène, vous voyez un peu les traits qu'elle a. Donc, ça fait que depuis lors, je suis resté vraiment attaché à cette sainte-là parce que ça m'avait marqué, quoi. Voilà un peu l'expérience de la sainte. Et on peut en faire, voilà, tous les saints nous accompagnent, prions, surtout nos saints patrons, les saints patrons de nos paroisses, ne manquons pas de les associer à nos prières. Donc, cher Lance Bakayoko, nous clôturons la rubrique partage avec moi ton expérience. Fais-nous grâce d'un cantique et puis on va recevoir ici le spécialiste du chapelet, parce que nous sommes dans le mois de juillet. Il a à nous proposer quelque chose de particulier pour ce mois.

mets ta foi en lui. Est-ce que réellement tu as mis ta foi en lui? Bien-aimé, cher pèlerin, cher pèlerine, si vous nous prenez en marche, sachez que vous êtes nulle part ailleurs que sur la 102.5 FM, la voix de l'évangile. Votre émission en cours est baptisée sur les pas du Christ. Oui, nous passons effectivement à une autre étape de notre émission. Et l'étape, c'est l'étape du chapelet, la méditation du chapelet. Et donc maintenant, voilà, il faut commencer à prendre ton chapelet. Et aujourd'hui, dans ce mois de juillet, nous allons méditer le chapelet du précieux sang de Jésus. Ce chapelet qui, comme on le dit, est composé de sept mystères. Et ces mystères-là sont des mystères, je dirais, du Christ, et aussi avec 10 grains. Voilà. Et donc, nous allons prendre avec le chapelet ordinaire, et nous disons que... Oui, 7 grains, les mystères, c'est 7 grains, et avec les 10 grains qui représentent les 10, je vous salue Marie. Voilà, merci. Et bien aimé, chers auditeurs, chères auditrices, frères et sœurs, en ce jour où nous sommes connectés à cette radio-là, RNC, nous, oui, plongeons dans ce sang rédempteur, dans la puissance du sang miséricorde du Christ. Et l'Église nous invite à entrer dans le mystère le plus profond de notre foi, l'amour d'un Dieu qui a donné son propre-fils pour sauver l'humanité. Et le chapelet du précieux sang vient de la longue tradition de l'Église catholique qui honore le sang du Christ versé pour le salut de l'humanité. Dans la Sainte Écriture, le sang de Jésus est présent comme le prix de notre rédemption. Ceci est mon sang, le sang de l'Alliance, versé pour la multitude en rémission des péchés. Matthieu chapitre 26, les versets 28. Et les premiers chrétiens ont donc toujours vénéré le sacrifice de Christ et son sang, offert par amour. Bien-aimé, au fil des siècles, des saints et des spirituels ont médité les souffrances du Christ et la puissance, oui, salvatrice de ce sang. La dévotion s'est particulièrement développée avec la spiritualité de la passion du Christ. Un grand promoteur fut Gaspard del Buffalo, 1786-1837, prêtre italien, qui prêcha avec force la dévotion au précieux sang de Jésus, oui, et fonda la congrégation des missionnaires du précieux sang. Chers pèlerins, chères pèlerines, cette dévotion invite à contempler le moment où Jésus a donné son sang. La circoncision, geste manié, la flagellation, les épines, oui, la croix et son côté ouvert. Pèlerin, pèlerine, le sang du Christ n'est pas simplement le souvenir d'une souffrance passée. Il est le signe vivant d'une alliance nouvelle. Le témoignage éternel d'un amour qui s'est livré jusqu'au bout. Sur la croix, Jésus n'a pas seulement versé son sang, il a offert le pardon, la réconciliation et la guérison au monde. Et l'Écriture proclame, le sang de Jésus, son Fils, nous purifie de tout péché. Nous voyons ça dans 1 Jean, chapitre 1, verset 7. Bien-aimés, pèlerins, pèlerines, auditeurs, auditrices, chaque goutte du sang du Christ est une déclaration d'amour. Et Dieu ne nous abandonne pas dans nos fautes, mais il nous relève par sa miséricorde. Oui, Saint Jean Chrysostome disait, le sang du Christ est le salut des âmes. Il purifie le monde et ouvre le chemin de Dieu. Et aujourd'hui,
aujourd'hui. Prions donc avec confiance et présentons au Seigneur les malades, les familles divisées, ceux qui souffrent dans le silence. Que le sang précieux, oui, de Jésus-Christ, apporte consolation et restauration, qui les couvre, qui les protège, les conduise vers la vie éternelle.

0: Prions ensemble.
1: Seigneur Jésus, par la puissance de ton précieux sang, nous venons devant toi avec confiance que ton sang versé pour notre salut nous purifie, nous protège et nous conduise à la vie éternelle. Amen.
0: Je crois en Dieu,
1: le Père Tout-Puissant, Créateur du ciel et de la terre, et en Jésus-Christ, son Fils unique, notre Seigneur, qui a été conçu du Saint-Esprit, est né de la Vierge Marie, a souffert sous Ponce Pilate, a été crucifié, est mort, a été enseveli, est descendu aux enfers, le troisième jour, est ressuscité des morts, est monté aux cieux, est assis à la droite de Dieu le Père Tout-Puissant, d'où il viendra juger les vivants et les morts. Je crois à l'Esprit Saint, à la Sainte Église catholique, à la communion des saints, à la rémission des péchés, à la résurrection de la chair, à la vie éternelle. Amen.
0: Le premier mystère du précieux sang de Jésus, la circoncision. Jésus verse son sang pour nous racheter.
2: Nous prierons pour cette première dizaine, pour la guérison et la santé de notre Père évêque, Monseigneur Jean-Salomon Lesoutier, et aussi pour le Père Marcel Biofaux.
0: Père éternel, je t'offre le précieux sang de Jésus-Christ, ton Fils bien-aimé, en expiation de mes péchés, pour les besoins de la Sainte Église et pour le soulagement des âmes du purgatoire. Sang très précieux de Jésus,
3: sauve-nous et protège-nous.
0: Sang très précieux de Jésus,
3: sauve-nous et protège-nous.
0: Sang très précieux de Jésus,
3: sauve-nous et protège-nous.
0: Sang très précieux de Jésus,
3: sauve-nous et protège-nous.
0: Sang très précieux de Jésus,
3: sauve-nous et protège-nous.
0: Sang très précieux de Jésus,
3: sauve-nous et protège-nous.
0: Sang très précieux de Jésus,
3: sauve-nous et protège-nous.
0: Sang très précieux de Jésus,
3: sauve-nous et protège-nous.
0: Sang très précieux de Jésus,
3: sauve-nous et protège-nous.
0: Sang très précieux de Jésus,
3: sauve-nous et protège-nous.

0: Alors,
1: Deuxième mystère, la sueur de sang à Gethsémani. Jésus accepte la volonté par amour.
0: pour cette deuxième dizaine, nous prierons aux intentions de JMJ Meaning, Loulou Roxane, pour le berger Josué et Lodia Prisca. Père éternel,
2: Je t'offre le précieux sang de Jésus-Christ, ton Fils bien-aimé, en expiation de mes péchés, pour les besoins de la Sainte Église et pour le soulagement des âmes du purgatoire.
0: Sang très précieux de Jésus,
2: sauve-nous et protège-nous.
0: sang très précieux de Jésus,
2: Sauve-nous et protège-nous.
0: sang très précieux de Jésus,
2: Sauve-nous et protège-nous.
0: sang très précieux de Jésus,
2: Sauve-nous et protège-nous.
0: sang très précieux de Jésus,
2: Sauve-nous et protège-nous.
0: sang très précieux de Jésus,
2: Sauve-nous et protège-nous.
0: sang très précieux de Jésus,
2: Sauve-nous et protège-nous.
0: sang très précieux de Jésus,
2: Sauve-nous et protège-nous.
0: sang très précieux de Jésus,
2: Sauve-nous et protège-nous.
0: sang très précieux de Jésus,
2: Sauve-nous et protège-nous.

0: Troisième mystère, la flagellation de Jésus. Son sang guérit nos blessures.
1: Pour cette troisième dizaine, nous prierons aux intentions de la délivrance de M. Kwasi Jacob et de Mme Komara Mariam. Pour les enfants Dao et Assia Marie Béatrice. Aussi pour Aka Léonard.
2: Père éternel,
3: je t'offre le précieux sang de Jésus-Christ, ton Fils bien-aimé, en expiation de mes péchés, et pour les besoins de la Sainte Église, et pour le soulagement des âmes du purgatoire.
2: Sang très précieux de Jésus,
3: sauve-nous et protège-nous.
2: Sang très précieux de Jésus,
3: sauve-nous et protège-nous.
2: Sang très précieux de Jésus,
3: sauve-nous et protège-nous.
2: Sang très précieux de Jésus,
3: sauve-nous et protège-nous.
2: Sang très précieux de Jésus,
3: sauve-nous et protège-nous.
2: Sang très précieux de Jésus,
3: sauve-nous et protège-nous.
2: Sang très précieux de Jésus,
3: sauve-nous et protège-nous.
2: Sang très précieux de Jésus,
3: sauve-nous et protège-nous.
2: Sang très précieux de Jésus,
3: sauve-nous et protège-nous.

0: quatrième mystère, le couronnement d'épines. Jésus porte nos humiliations.
1: Pour cette quatrième lisière, nous prierons aux intentions de M. Eliakim Raphaël pour la délivrance de Kadjané Antoinette Traoré Fatim, pour la restauration de M. Aka Léonard et pour la guérison de Segui Sidoni.
2: Père éternel,
3: je t'offre le précieux sang de Jésus-Christ, ton Fils bien-aimé, en expiation de mes péchés, pour les besoins de la Sainte Église et pour le soulagement des âmes du purgatoire.
2: Sang très précieux de Jésus,
3: sauve-nous et protège-nous.
2: Sang très précieux de Jésus,
3: sauve-nous et protège-nous.
2: Sang très précieux de Jésus,
3: sauve-nous et protège-nous.
2: Sang très précieux de Jésus,
3: sauve-nous et protège-nous.
2: Sang très précieux de Jésus,
3: sauve-nous et protège-nous.
2: Sang très précieux de Jésus,
3: sauve-nous et protège-nous.
2: Sang très précieux de Jésus,
3: sauve-nous et protège-nous.
2: Sang très précieux de Jésus,
3: sauve-nous et protège-nous.
2: Sang très précieux de Jésus,
3: sauve-nous et protège-nous.
2: Sang très précieux de Jésus,
3: sauve-nous et protège-nous.

0: Cinquième mystère, le chemin de la croix. Son sang nous donne la force dans nos croix.
1: Cette cinquième dizaine, nous prierons aux intentions de Monsieur Kwas, de Madame Kwame Amenan Geneviève, pour Maman Mobio, Madame Mambo Bla Annick, pour la guérison de Marie Elia, pour les études de Amani Brou Paulette.
2: Père éternel, je t'offre
3: le précieux sang de Jésus-Christ, ton Fils bien-aimé, en expiation de mes péchés, pour les besoins de la Sainte Église et pour le soulagement des âmes du purgatoire.
4: Sang très précieux de Jésus,
3: sauve-nous et protège-nous.
4: Sang très précieux de Jésus,
3: sauve-nous et protège-nous.
4: Sang très précieux de Jésus,
3: sauve-nous et protège-nous.
4: Sang très précieux de Jésus,
3: sauve-nous et protège-nous.
4: Sang très précieux de Jésus,
3: sauve-nous et protège-nous.
4: Sang très précieux de Jésus,
3: sauve-nous et protège-nous.
4: Sang très précieux de Jésus,
3: sauve-nous et protège-nous.
4: Sang très précieux de Jésus,
3: sauve-nous et protège-nous.
4: Sang très précieux de Jésus,
3: sauve-nous et protège-nous.
4: Sang très précieux de Jésus,
3: sauve-nous et protège-nous.

0: sixièmement, mystère, la crucifixion et les blessures de Jésus.
1: Pour cette cinquième lisière, nous prierons aux intentions de Équien Fulgence pour Madame Hélène Kouassi, Monsieur Dano pour la guérison de ses yeux. Maman Yvette pour sa guérison et la guérison de Monsieur Guy Roland. Pour Monsieur Yapi Nguessan Landry et Monsieur Kone.
2: Père éternel,
0: je t'offre le précieux sang de Jésus-Christ, ton Fils bien-aimé, en expiation de mes péchés. Pour les besoins de la Sainte Église et pour le soulagement des âmes du purgatoire.
2: Saint très précieux de Jésus,
0: sauve-nous et protège-nous.
2: Saint très précieux de Jésus,
0: sauve-nous et protège-nous.
2: Saint très précieux de Jésus,
0: sauve-nous et protège-nous.
2: Saint très précieux de Jésus,
0: sauve-nous et protège-nous.
2: Saint très précieux de Jésus,
0: sauve-nous et protège-nous.
2: Saint très précieux de Jésus,
0: sauve-nous et protège-nous.
2: Saint très précieux de Jésus,
0: sauve-nous et protège-nous.
2: Saint très précieux de Jésus,
0: sauve-nous et protège-nous.
2: Saint très précieux de Jésus,
0: sauve-nous et protège-nous.
2: Saint très précieux de Jésus,
0: sauve-nous et protège-nous.
2: Saint très précieux de Jésus,
0: sauve-nous et protège-nous.

0: septième mystère. Le sang et l'eau jaillit du côté de Jésus. Source des sacrements et la nouvelle vie.
1: Nous prierons aux intentions de Madame Angéline Nassé pour la guérison et la protection de la famille Zoukou, la libération des prisons de Kofi Kouman. Nous prierons aux intentions de la RNC, de tous les éditeurs à l'écoute et pour le berger Yannick Amos.
0: Père éternel, je

0: besoin de la Sainte Église et pour le soulagement des âmes du purgatoire.
1: Saint très précieux de Jésus,
2: sauve-nous et protège-nous.
1: Saint très précieux de Jésus,
2: sauve-nous et protège-nous.
1: Saint très précieux de Jésus,
2: sauve-nous et protège-nous.
1: Saint très précieux de Jésus,
2: sauve-nous et protège-nous.
1: Saint très précieux de Jésus,
2: sauve-nous et protège-nous.
1: Saint très précieux de Jésus,
2: sauve-nous et protège-nous.
1: Saint très précieux de Jésus,
2: sauve-nous et protège-nous.
1: Saint très précieux de Jésus,
2: sauve-nous et protège-nous.
1: Saint très précieux de Jésus,
2: sauve-nous et protège-nous.
1: Saint très précieux de Jésus,
2: sauve-nous et protège-nous.
1: Prions. Ô sang précieux de Jésus,
3: prie de notre salut, purifie-nous, fortifie-nous, et garde-nous dans ton amour. Amen.
1: Notre Père,
3: qui es aux cieux, que ton nom soit sanctifié, que ton règne vienne, que ta volonté soit faite sur la terre comme au ciel. Donne-nous aujourd'hui notre pain de ce jour. Pardonne-nous nos offenses, comme nous pardonnons aussi à ceux qui nous ont offensés. Et ne nous laisse pas entrer en tentation, mais délivre-nous du mal.
1: Amen. Je vous salue Marie, pleine de grâce. Le Seigneur est avec vous. Vous êtes bénie entre toutes les femmes. Et Jésus, le fruit de vos entrailles, est béni.
4: Sainte Marie, Mère de Dieu, priez pour nous pauvres pécheurs, maintenant et à l'heure de notre mort. Amen.
1: Gloire soit rendue au Père, au Fils et au Saint-Esprit.
4: Comme il était au commencement, maintenant et toujours,
3: dans les siècles des siècles. Amen.

0: Litanie du précieux sang de Jésus-Christ. Seigneur, ayez pitié de nous.
1: Seigneur, ayez pitié de nous.
0: Jésus-Christ, ayez pitié de nous.
1: Jésus-Christ, ayez pitié de nous.
0: Seigneur, ayez pitié de nous.
1: Seigneur, ayez pitié de nous.
0: Jésus-Christ, écoutez-nous.
1: Jésus-Christ, écoutez-nous.
0: Jésus-Christ, exaucez-nous.
1: Jésus-Christ, exaucez-nous.
0: Vous répétez, ayez pitié de nous. Père céleste qui est ton Dieu,
1: ayez pitié de nous.
0: Fils rédempteur du monde qui est Dieu,
1: ayez pitié de nous.
0: Esprit Saint qui est Dieu,
1: ayez pitié de nous.
0: Trinité Sainte qui est un seul Dieu,
1: ayez pitié de nous.
0: Sauvez-nous. Sang du Christ, Fils unique du Père éternel,
1: sauvez-nous.
0: Sang du Christ, Verbe du Dieu incarné,
1: sauvez-nous.
0: Sang du Christ de la nouvelle et éternelle alliance,
1: sauvez-nous.
0: Sang du Christ, répandu sur la terre pendant son agonie,
1: sauvez-nous.
0: Sang du Christ, versé lors de la flagellation,
1: sauvez-nous.
0: Sang du Christ, jaillissant au couronnement d'épines,
1: sauvez-nous.
0: Sang du Christ, répandu sur la croix,
1: sauvez-nous.
0: Sang du Christ, prix de notre rédemption,
1: sauvez-nous.
0: Sang du Christ, sans lequel il n'est point de rémission,
1: sauvez-nous.
0: Sang du Christ, nourriture eucharistique et purification des âmes,
1: sauvez-nous.
0: Sang du Christ, fleuve de miséricorde,
1: sauvez-nous.
0: Sang du Christ, victoire sur les démons,
1: sauvez-nous.
0: Sang du Christ, force des martyrs,
1: sauvez-nous.
0: Sang du Christ, vertu des confesseurs,
1: sauvez-nous.
0: Sang du Christ, source de virginité,
1: sauvez-nous.
0: Sang du Christ, salut en tous nos périls,
1: sauvez-nous.
0: Sang du Christ, soulagement de ceux qui peinent,
1: sauvez-nous.
0: Sang du Christ, consolation dans les larmes,
1: sauvez-nous.
0: Sang du Christ, espoir des pénitents,
1: sauvez-nous.
0: Sang du Christ, secours des mourants,
1: sauvez-nous.
0: Sang du Christ, paix et douceur des âmes,
1: sauvez-nous.
0: Sang du Christ, gage de la vie éternelle,
1: sauvez-nous.
0: Sang du Christ, qui libère les âmes du purgatoire,
1: sauvez-nous.
0: Sang du Christ, digne de tout honneur et de toute gloire,
1: sauvez-nous.
0: Agneau de Dieu qui efface les péchés du monde,
1: pardonnez-nous, Seigneur.
0: Agneau de Dieu qui efface les péchés du monde,
1: exaucez-nous, Seigneur.
0: Agneau de Dieu qui efface les péchés du monde,
1: ayez pitié de nous, Seigneur.
0: Vous nous avez rachetés, Seigneur, dans votre sang, et vous avez fait de nous un royaume pour notre Dieu. Prions. Dieu éternel et tout-puissant, qui avez établi votre Fils unique rédempteur du monde et qui avez voulu être apaisé par son sang, accordez-nous une telle vénération pour le prix de notre rédemption que, protégé sur terre par sa puissance contre les maux de cette vie, nous jouissons au ciel de ses fruits éternels. Par le même Jésus-Christ, notre Seigneur.
1: Amen.
2: On dit

Pèlerine, bien-aimés frères et sœurs, pour vous qui nous prenez en marche, vous êtes sur la meilleure des FM, la 102.5, la voix de l'Évangile. Oui, là où il fait bon vivre, où nous conjuguons en tous les temps, à tous les modes, à toutes les personnes, le nom de notre Seigneur Jésus-Christ pour le lever, pour le magnifier. Nous vous savons très, très nombreux à l'écoute et à avoir prié avec nous à ce chapelet du précieux sang de Jésus-Christ. À présent, nous allons prendre nos mouchoirs pour élever le Seigneur au-dessus de tout, pour le magnifier, pour le chanter, pour lui dire dans cette louange combien de fois nous sommes heureux d'être réunis au cœur de ce temps de prière qu'il nous donne, ce privilège qu'il nous donne. À lui toute la gloire. Nous allons célébrer notre Dieu quand il est prêt, notre chanteur.

0: Comme une prière, tu vas le déclarer encore. Amen.
1: Amen, amen, amen, amen.
0: Amen à la présence de celui
1: amen, amen,
0: qui en ce matin est à l'œuvre dans notre vie.
1: Amen, amen.
0: Celui qui permet en nous l'être et le mouvement.
2: Quand je vois.
0: Oui, bien-aimé, tu vas le déclarer encore. La bonté de notre Dieu, de notre Seigneur, notre Sauveur. Ce que le Seigneur a réalisé, parce qu'il a déclaré, je ne te laisse pas orphelin, il nous envoie quelqu'un, un défenseur. Et nous allons reconnaître en ce matin la présence du souffle de Dieu au milieu de nous. Parce que bien aimé, il est celui qui nous accorde en ce matin, pour toi et à moi, ce grand privilège de nous tenir dans la présence de Dieu. Oui, Saint-Esprit de Dieu, nul n'est comme toi. Toi, le souffle de Dieu. Toi, le doigt de Dieu. Toi, l'agir de Dieu. Je veux magnifier ton Saint-Nom, Saint-Esprit de Dieu. Je veux magnifier ta sainteté, Saint-Esprit de Dieu. Je veux le déclarer, Saint-Esprit de Dieu, que nul n'est comme toi. Toi qui es mon défenseur. Toi, le Saint-Esprit de Dieu. Toi qui parles en ma faveur, Saint-Esprit de Dieu. Quand je n'ai plus de paroles, quand je ne sais plus quoi dire, Saint-Esprit de Dieu, c'est toi qui parles à ma place, qui présente au Seigneur Dieu de l'univers, oh, les désirs de mon cœur, afin que la grâce de Dieu descende sur ma vie. Oui, je veux te bénir, Saint-Esprit de Dieu. Sois magnifié, Saint-Esprit de Dieu.
3: Sois loué, Saint-Esprit du Dieu vivant, toi le consolateur, toi notre sauveur, toi notre conseiller, toi notre sanctificateur. Oh, Saint-Esprit du Dieu vivant, tu as reçu la même adoration et la même gloire que le Père. C'est toi qui nous guides vers la vérité, tu nous donnes la foi spirituelle. Oh oui, c'est toi qui témoignes de Jésus-Christ dans nos vies. Oh oui, Saint-Esprit du Dieu vivant, tu es notre défenseur. C'est toi qui nous apportes le soutien. Tu nous apportes le réconfort. Oh, comment ne pas te louer? Comment ne pas t'adorer? Toi qui nous guides à la vérité. Toi qui nous enseignes. Oh oui, Saint-Esprit du Dieu vivant. Mon âme te loue. Mon âme t'adore. Mon âme te glorifie. Oh, divin paraclet, qui est comme toi? Oh, tu es celui-là même qui marque sa nature divine. Oh, Saint-Esprit du Dieu vivant, toi le souffle de vie, je t'invoque ce matin. Oh, Saint-Esprit du Dieu vivant, tu es bon pour chacun de nous. C'est toi notre consolateur. C'est toi qui distribues les dons. Oh, Saint-Esprit du Dieu vivant, mon âme t'adore, mon âme te bénit. Oh oui, Saint-Esprit du Dieu vivant, tu es le Dieu de sagesse. Tu es le Dieu d'intelligence. Mon âme t'adore, divin paraclet, qui est comme toi. Tu es celui-là même qui est rempli d'intelligence. Oh Seigneur, c'est toi qui nous sanctifie. Oh oui, Saint-Esprit du Dieu vivant. Toi le révélateur, mon âme t'adore en ce matin. Toi le donateur de dons. Comment ne pas te louer? Comment ne pas t'adorer? Comment ne pas te glorifier? Oh, Saint-Esprit du Dieu vivant, mon âme te bénit.

0: Viens, Saint-Esprit de Dieu, viens nous remplir de ta sagesse. Viens nous orienter, viens nous guider au Saint-Esprit de Dieu qui est comme toi. Viens siéger dans le cœur assoiffé, viens siéger dans le cœur déchiré, Saint-Esprit de toi. Viens, Saint-Esprit de Dieu, embrase-nous ce matin. Manifeste-toi dans nos vies. Oh, Saint-Esprit de Dieu, viens prendre le contrôle des pèlerins et pèlerines. Viens les guider ce matin, viens les orienter. C'est toi que j'appelle Saint-Esprit de Dieu. Sans ta présence dans nos vies, nous ne sommes rien. Oh, le paraclet, viens maintenant. Manifeste-toi, glorifie ton Saint-Nom dans notre vie. Oh, Saint-Esprit de Dieu, viens. Esprit de promesse, viens. Viens, manifeste-toi. Agis ce matin dans nos vies. Viens, Saint-Esprit de Dieu.
1: Toi, le paraclet. Nul n'est comme toi.
2: Viens nous remplir de toi. Viens nous inonder, viens nous abreuver, nous avons soif de toi. Viens nous embraser, viens éclairer nos vies. Viens, Saint-Esprit du Dieu vivant, viens nous apporter un brin de ta lumière pour éclairer nos vies. Viens, Saint-Esprit du Dieu vivant, divin paraclet, viens éclairer nos vies. Viens, Saint-Esprit du Dieu vivant, viens déployer ta puissance sur chaque pèlerin et pèlerine. Viens, Saint-Esprit du Dieu vivant, viens apaiser le cœur des pèlerins et des pèlerines. Viens leur donner une foi inébranlable à Dieu. Ô Saint-Esprit du Dieu vivant, nous avons besoin de toi. Les pèlerins et les pèlerines ont besoin de toi. Les auditeurs ont besoin de toi. Viens, Saint-Esprit du Dieu vivant. Viens visiter nos cœurs maintenant. Viens transformer nos cœurs de pierre en cœur de chair. Viens remplir nos cœurs de beaucoup d'amour. Nous avons besoin de toi. Viens mouiller tous ces cœurs desséchés. Viens nous abreuver. Viens, Saint-Esprit du Dieu vivant.
1: Oh oui. Nul n'est comme toi. Toi qui guéris.
3: De descendre du haut du ciel. Comme tu es descendu sur les apôtres le jour de la Pentecôte. Comme tu es descendu encore sur Jésus. Ô Saint-Esprit de Dieu, le moment est favorable de faire un avec nous. Le moment est favorable d'illuminer maintenant nos vies, nos cœurs. Le moment est venu de nous éclairer à chaque instant de notre vie. Le moment est venu de faire briller encore sur nous, au Saint-Esprit de Dieu. Oh oui, en cet instant, nous voulons réellement te réclamer. Cette présence, Seigneur, nous ne voulons pas manquer cet instant sans que tu ne sois avec nous. Nous ne voulons pas, Seigneur, laisser ce moment sans que Saint-Esprit de Dieu, tu viens nous environner, tu viens nous éclairer, tu viens nous abreuver, tu viens encore faire couler à nos cœurs, à nos vies, ta puissance, ta présence, ton onction. Oh oui, Saint-Esprit de Dieu, descends maintenant, descends comme tu es descendu, viens maintenant, gloire et louange à toi, Saint-Esprit de Dieu, viens, Saint-Esprit de Dieu.
4: 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Voici un peuple qui t'appartient, Saint-Esprit de Dieu. Voici ta main puissante à l'œuvre dans la vie de tous ces pèlerins et pèlerines. Nous voyons ta main, Saint-Esprit de Dieu, à l'œuvre. Nous voyons cette pluie se déverser sur les ossements desséchés en ce matin, dans les cœurs les plus attristés. dans les ans les plus désespérés. Tu viens au cœur de toutes ces familles. Tu viens, Saint-Esprit, de manifester ta puissance et ta gloire. Nous voyons ta main à l'œuvre, Saint-Esprit de Dieu. Et nous croyons que ton amour est en train d'embraser maintenant ce peuple de Dieu. Nous voyons ce feu allumé au cœur de notre nation, au cœur de toute la vie de tous ces enfants de Dieu, de partout où il se trouve, Saint-Esprit de Dieu. Nous voyons ton feu allumé dans toutes les familles, Saint-Esprit de Dieu. Nous voyons ce feu embraser les cœurs. Nous voyons, Saint-Esprit de Dieu, ta puissance à l'œuvre. Nous voyons ta main agissante, Esprit de Dieu. Tu n'es pas celui qui laisse l'orphelin, mais tu es un père pour l'orphelin. Tu es un mari pour la veuve, Saint-Esprit de Dieu. Tu viens consoler les prisonniers. Tu viens pour délier les chaînes en ce matin. Nous voyons ta main à l'œuvre, Saint-Esprit de Dieu. Et nous croyons que tu es là au milieu de nous. Tu nous fais du bien, Saint-Esprit de Dieu. Merci pour ta présence, Saint-Esprit de Dieu. Merci pour l'honneur de ton nom et pour ta sainte majesté. Nous voulons acclamer ta présence au milieu de nous, Saint-Esprit de Dieu. Avec des cris de joie, nous voulons acclamer ta présence. Nous voulons te dire combien de fois tu es présent, combien de fois nous sommes dans la joie. Béni sois-tu, Saint-Esprit de Dieu. Pèlerins, pèlerines, amis fidèles, bien-aimés du Seigneur, pour vous qui nous prenez en marche, pour vous qui nous découvrez maintenant pour la première fois, vous êtes sur la meilleure des FM, la 102.5, la Radio Nationale Catholique, la Voix de l'Évangile. Et cette émission en cours est baptisée sur les pas du Christ. Ici, nous conjuguons à tous les noms, à tous les modes, à toutes les personnes, le nom de notre Seigneur Jésus-Christ, pour proclamer qu'il est vainqueur. Oui, bien-aimés, pèlerins, pèlerines, et cette heure est dédiée à la parole, afin que les enfants de Dieu soient nourris par la parole, que les enfants de Dieu soient totalement désaltérés, que les enfants de Dieu trouvent de la joie et de l'allégresse dans cette présence. Oui, bien-aimés, pèlerins, pèlerines, c'est cet instant que nous allons vivre maintenant, la proclamation de la parole de Dieu. Oui, il est au milieu de nous, la puissance de Dieu qui nous fait du bien. Il est au milieu de nous, celui qui est le choix. Il est au milieu de nous, celui qui nous fait du bien. Il est au milieu de nous avec toute sa splendeur. La parole de Dieu, le Verbe incarné, celui qui soulage, qui console, celui-là, il est Jésus-Christ de Nazareth. Oui, bien-aimés frères et sœurs, cet instant, nous allons partager un fragment de la parole de Dieu et nous laisser, avec l'aide de l'Esprit de Dieu, entrer dans un temps de méditation. Nous allons garder une écoute attentive à la proclamation de la parole. Tirée de l'Évangile de Jésus-Christ selon saint Jean, au chapitre 11, à partir du verset 25 jusqu'au verset 44, je fais la lecture. Jésus lui dit, « Moi, je suis la résurrection et la vie. Celui qui croit en moi, même s'il meurt, vivra. Quiconque vit et croit en moi ne mourra jamais. Crois-tu cela ?» Elle répondit, « Oui, Seigneur, je le crois. Tu es le Christ, le Fils de Dieu. Tu es celui qui vient dans le monde. » Ayant dit cela, elle partit appeler sa sœur Marie et lui dit tout bas, « Le maître est là, il t'appelle. » Marie, dès qu'elle l'entendit, se leva rapidement et alla rejoindre Jésus. Il n'était pas encore entré dans le village, mais il se trouvait toujours à l'endroit où Marthe l'avait rencontré. Les Juifs, qui étaient à la maison avec Marie, et la réconfortait, La voyant se lever et sortir si vite, la suivirent. Ils pensaient qu'elle allait au tombeau pour y pleurer. Marie, arrivée en l'endroit où se trouvait Jésus, dès qu'elle le vit, elle se jeta à ses pieds et lui dit, « Seigneur, si tu avais été ici, mon frère ne serait pas mort. » Quand il vit qu'elle pleurait et que les Juifs venus avec elle pleuraient aussi, Jésus en son esprit fut saisi d'émotion et fut bouleversé. Et il demanda, « Où l'avez-vous déposé ?» Et ils lui dirent, « Seigneur, viens et vois. » Alors Jésus se mit à pleurer. Les Juifs disaient, « Voyez comme il l'aimait. » Mais certains d'entre eux dirent, « Lui qui a ouvert les yeux de l'aveugle, ne pouvait-il pas empêcher Lazare de mourir ?» Jésus prit par l'émotion, arriva au tombeau. C'était une grotte fermée par une pierre. Jésus dit, « Enlevez la pierre. » Marthe, la sœur du défunt, lui dit, « Seigneur, il sent déjà, c'est le quatrième jour qu'il est là. » Alors, Jésus dit à Marthe, « Ne te l'ai-je pas dit ? Si tu crois, tu verras la gloire de Dieu. » On enleva donc la pierre. Alors Jésus leva les yeux au ciel et dit, « Père, je te rends grâce parce que tu m'as exaucé. Je le savais bien, moi, que tu m'exauces toujours. Mais je le dis à cause de la foule qui m'entoure, afin qu'ils croient que c'est toi qui m'as envoyé. » Après cela, il cria d'une voix forte, « Lazare, sors !» Et le mort sortit, les pieds et les mains liés par des bandelettes, le visage enveloppé d'un sueur. Jésus leur dit, « Déliez-le et laissez-le aller. » Parole du Seigneur. Parole du Seigneur. Alors, bien-aimés frères et sœurs, vous découvrez cet épisode de cette page de l'Évangile qui nous relate la vie d'un ami de notre Seigneur Jésus-Christ nommé Lazare, de Marthe et de Marie. Oui, bien-aimés frères et sœurs, c'est ce fragment de texte qui va nous permettre d'entrer dans un temps de méditation. Cette page de l'Évangile, on peut y tirer plusieurs thèmes et plusieurs séminaires pendant de longs jours, parce que la parole de Dieu est riche. Et une seule phrase peut constituer des séminaires. Et pour ce temps qui nous est imparti en ce matin, bien-aimés pèlerins, pèlerines, ce que le Saint-Esprit m'inspire en ce matin pour partager avec toi, je l'ai nommé ceci comme thème. Des larmes de douleur aux larmes de joie. Oui, des larmes de douleur aux larmes de joie. Faisant référence aux sœurs de notre frère Lazare. Des deux situations dans lesquelles je voudrais invoquer et faire asseoir notre méditation. Les deux états de vie, les deux moments très forts que j'ai nommés ici, des larmes de douleur aux larmes de joie. Bien-aimés, de quoi est-il question? Le texte nous relate que Jésus a pour habitude de prendre une pause quand il est en mission, quand il est de passage dans cette ville qui s'appelle Béthanie. Il s'arrête dans cette famille de Marthe et de Marie et de Lazare. Et ce sont les amis de Jésus. Ils ont eu la grâce d'avoir pour Jésus comme ami. Et le Seigneur Dieu, dans son amour infini, lorsqu'il est en mission, s'arrête dans cette famille. Il prend des forces par le repas. Il se rafraîchit par le bain, en se lavant les pieds, et il se repose là pour récupérer des forces afin de continuer sa marche. Il a pour habitude de s'arrêter dans cette famille. C'est une famille qui est amie à Jésus-Christ de Nazareth. Et c'est au cœur de cette famille que se trouve l'ami de Jésus qui s'appelle Lazare, qui est malade. Et l'état de santé préoccupe les sœurs, Marthe et Marie. Elles vont tout essayer. Elles vont tout mettre en œuvre. Elles vont tout faire de sorte que leur frère, qui s'appelle Lazare, se relève de son état de maladie. Mais tout ce qu'elles ont fait, tout ce qu'elles ont essayé, rien n'a abouti. Son état ne fait que s'empirer. Bien-aimés frères et sœurs, l'Écriture nous dit que elles ont essayé de solliciter, de rechercher un soutien, de solliciter les spécialistes, les experts, de demander à toute personne qui pouvait les aider pour que l'état de santé de leurs frères soit restauré. Mais son état ne fait que s'empirer. Et pour dernier recours, elles vont faire un message au Seigneur. Bien-aimés frères et sœurs, écoutez bien le message des deux sœurs. Quand le messager va se lever pour aller auprès de Jésus, pour montrer l'urgence, pour montrer l'importance de ce qui se passe dans la famille, pour que le Christ se dépêche de venir, parce que l'état est un état critique, elle fait dire à ce messager, va dire au Seigneur que celui qu'il aime est malade. Oui, bien-aimés frères et sœurs, elles insistent, elles ne disent pas Lazare, mais elles disent celui que tu aimes. Et quand le Seigneur Jésus, de là où il était, reçoit ce message, les Saintes Écritures nous disent qu'il se réjouit de cette nouvelle. Et il dit à ses disciples, la maladie de Lazare ne conduit pas à la mort, elle est pour la gloire de Dieu. Est-ce que tu as bien entendu, pèlerin, pèlerine? Jésus dit au sujet de Lazare que la maladie de Lazare ne conduit pas à la mort, elle est pour la gloire de Dieu. Bien-aimés frères et sœurs, le Christ notre Seigneur, qui sait tout, qui voit tout, qui entend tout, qui n'a pas besoin qu'on le renseigne, il est celui qui sait les événements, il sait la fin avant le commencement. Il annonce à ses disciples cette nouvelle pour dire, je me réjouis de ce que je n'aille pas maintenant auprès de Lazare pour que vous, qui êtes mes disciples, vous croyez. Bien-aimés frères et sœurs, le Seigneur va demeurer là 2-3 jours. Et c'est alors le 4e jour qu'il va dire à ses disciples, allons-y à Béthanie auprès de Lazare. Bien-aimés frères et sœurs, mais avant que le Seigneur ne vienne, Lazare depuis 4 jours était déjà mis au tombeau. Depuis 4 jours, Marthe et Marie sont inconsolables. Depuis 4 jours, il y a un deuil dans la famille. Depuis 4 jours, la désolation a planté son décor. Depuis 4 jours, on ne peut rien faire pour ces deux sœurs. Elles pleurent, elles ne savent pas. Les gens qui sont venus pour les soutenir ne savent pas comment est-ce qu'ils vont consoler Marthe et Marie. Bien-aimés frères et sœurs, c'est de là que j'étais la première partie de mon thème, des larmes de douleur. Oui, retiens bien cela. L'Écriture nous dit Marthe et Marie sont inconsolables. Il n'y a pas une parole qui va les consoler. Il n'y a pas une action qui va les consoler. Elles ont perdu un être cher. Elles ont perdu un frère. Elles ont perdu celui qui devait pérenniser la famille. Et cela, c'était une douleur atroce. 4 jours après, le Seigneur vient. Et on annonce à Marthe que le Seigneur est là. Elle court au devant du Seigneur. Elle vient tomber à ses pieds. Et la parole qui sort de sa bouche, Seigneur, si tu avais été là, mon frère ne serait pas mort. Ah, bien-aimé. Autrement dit, m'a tenté d'exprimer que le Seigneur est en retard. Il n'est pas vite venu. Il fallait qu'il vienne un peu plus tôt, pendant que Lazare était encore en vie et que malgré la maladie, il pouvait encore faire quelque chose. Mais maintenant, là, il est trop tard. Seigneur, si tu avais été là, mon frère ne serait pas mort. Bien-aimés frères et sœurs, c'est ce dialogue qui se passe entre Marthe et le Seigneur. Et le Seigneur lui dit, je suis la résurrection et la vie. Celui qui croit en moi, même s'il meurt, vivra. Et celui qui vit, qui croit en moi, ne mourra jamais. Crois-tu cela? Marthe, dans la douleur, elle répond, oui, Seigneur, je crois. Et elle va dire à sa sœur Marie, le Seigneur est là, il t'appelle. Et la sœur Marie se lève, elle court, elle vient trouver Jésus, elle se jette à ses pieds, pleurant. Elle est entre deux sanglots, elle est inconsolable. Et tellement elle est attristée, tous ceux qui l'accompagnaient pleuraient avec elle. Et le Christ a été touché du dedans de lui par cette tristesse. Et pour la première fois, les Saintes Écritures mentionnent que Jésus a pleuré. Oui, il a compati à la douleur de cette famille. Il a compati à la douleur de Marthe et Marie, alors qu'il est le Dieu Tout-Puissant. Et il s'abaisse jusqu'au niveau de là où se trouve le plus petit, celui qui est affaibli, pour le relever. Bien-aimés frères et sœurs, et Marie exprime la même chose en disant, Seigneur, si tu avais été là, mon frère ne serait pas mort. Ah! Marie exprime la même chose que Marthe a exprimée. Et le Seigneur lui dit, ne t'ai-je pas dit que si tu crois, tu verras la gloire de Dieu. Alors, il se présente devant le tombeau. Il demande à ce qu'on enlève la pierre. Et notre Seigneur Jésus-Christ, il lève les yeux au ciel et il proclame, il bénit Dieu, il célèbre Dieu, parce que le Seigneur les ose toujours. Et il crie d'une voix très forte, Lazare sort. Oui, le mort, il est sorti de son tombeau. Ah, est-ce que tu as bien entendu? Lazare est sorti de son tombeau. Bien-aimé, est-ce que tu te rends compte de l'état de Marthe et de Marie qui étaient en train de pleurer la disparition de leur frère et qui voient le frère se relever et venir dehors, sortir du tombeau? Bien-aimé, il y a là un changement de situation. Est-ce que tu as bien entendu? C'est de là que j'ai parlé des larmes de douleur aux larmes de joie. Oui, bien-aimé, les larmes qui coulaient des yeux de Marthe et de Marie, qui étaient des larmes de souffrance, de douleur, des larmes de souffrance, ce sont ces mêmes larmes qui se changent en larmes de joie. C'est une œuvre merveilleuse. Oui, bien-aimés frères et sœurs, c'est une œuvre merveilleuse que le Seigneur réalise. Le mot dont la sœur a proclamé, il sent déjà, c'est le quatrième jour qu'il est là, le mot s'est relevé. Parce que Jésus-Christ de Nazareth l'a appelé. La voix du Seigneur a pénétré dans le tombeau, a touché le malade pour réveiller en lui tous les cellules du corps, pour redonner vie aux muscles qui étaient décomposés. Pour redonner vie au cœur qui ne battait plus. Pour redonner vie au nerf. Pour redonner vie au sang de circuler. De sorte que le malade se lève de son tombeau et qu'il sorte Alléluia. Je veux te qu'acclame maintenant la gloire du Seigneur. Acclame très bien, bien-aimé. Parce que ce que tu crois, ce que tu acclames est ton partage en ce matin. Ce que tu crois, ce que tu partages en ce matin est ton partage, bien-aimé. Oui, bien-aimé, frères et sœurs. Je voudrais demander à un enfant de Dieu en ce matin, pèlerin, pèlerine, de là où tu te tiens, assois-toi très bien. Oui, tu es un ambassadeur. Oui, en ce matin, tu reçois la parole de Dieu. Je ne sais pas dans quelle situation tu te trouves. Je ne sais pas dans quel état tu te trouves. Mais ce que je veux te proclamer en ce matin, ce que je veux te dire en ce matin, ce que je veux t'annoncer en ce matin, c'est la bonne nouvelle. Que tes larmes de douleur vont se changer en ce matin en larmes de joie. Dis-moi un amen. Donne-moi un amen puissant. Je dis donne-moi un amen poignant. Donne-moi un amen de foi. Est-ce que tu crois en ce matin que le Seigneur va essuyer tes larmes? Est-ce que tu crois en ce matin que le Seigneur va changer tes larmes qui coulent au-dedans de toi, maman? Toi qui pleures la situation de ta famille. Toi qui pleures la disparition de quelqu'un de très cher. Toi qui ne peux pas être relevé comme Matt et Marie ne pouvaient pas être consolés. Le Seigneur vient en ce matin pour que tu sois consolé. Pour changer tes larmes de douleur en larmes de joie. Oui, c'est une proclamation. Oui, c'est une vérité. Oui, bien-aimé, Matt et Marie ont expérimenté. Elles ont expérimenté l'impensable. Elles ont expérimenté ce qu'on appelle ici atmosphère de gloire. Parce que c'est la manifestation de la puissance de Dieu. Oui, bien-aimés frères et sœurs, je ne sais pas où tu te trouves en ce matin. Toi qui es à l'écoute, pèlerin, pèlerine, je ne sais pas l'histoire. Je ne sais pas ce que tu vis. Je ne sais pas ce que tu traverses. En ce matin, ce dont je suis sûr, en ce matin, ce dont je t'annonce, c'est que tes larmes de douleur se changent maintenant que tu entends la parole de Dieu en larmes de joie. Bien-aimés, frères et sœurs, le réparateur, le consolateur, celui qui amène à l'existence ce qui n'existe pas. Il dit, je suis la résurrection et la vie. Je ne sais pas ce qui est mort en toi. Je ne sais pas ce qui est mort dans ta vie. Je ne sais pas ce que tu as perdu. Mais il y a celui qui appelle à l'existence ce qui n'existe pas. Humainement parlant, Lazare est mort décomposé. Parce que la sœur affirme, il le sent déjà, c'est le quatrième jour qu'il est là. Ta situation que tu vis, aussi pourrie qu'elle soit, aussi décomposée qu'elle soit, je ne sais pas depuis combien de temps que tu es dans cette situation où tu vois que le Seigneur est en retard, qu'il n'est pas intervenu en temps, qu'il n'est pas venu à ton secours en temps. Je ne sais pas à quel niveau tu te trouves. Matt et Marie ont exprimé, Seigneur, si tu avais été là. Tu vois le temps et tu regardes ta situation et tu es convaincu que le Seigneur est en retard. Tu es convaincu que ton Dieu n'est pas vite intervenu. Ce que je vais t'annoncer, mon Jésus n'est jamais en retard. Alléluia. Il est celui qui appelle à l'existence ce qui n'existe pas. Et c'est ce qu'il réalise maintenant pour toi, bien-aimé pèlerin, pèlerine. Ce qu'il fait en ce matin, c'est l'inattendu du Seigneur. C'est l'inattendu de Dieu. Ce qu'il fait dans ta vie en ce matin, c'est l'inattendu de Dieu. Pour toi qui es découragé, je ne sais pas quel nouveau se trouve ton découragement. Parce que tu as prié, parce que tu as demandé, parce que tu as cherché, parce que tu as fouillé, Parce que tu as fait des sacrifices pour qu'il y ait une réponse favorable. Et maintenant, tu es découragé. Ce que je t'annonce en ce matin, des larmes de douleur que parfois tu n'arrives pas à exprimer, le Seigneur les change en ce matin en larmes de joie. Oui, bien-aimé, toi qui es désespéré, toi qui es désespéré à cause d'une situation, je ne sais laquelle, ce que je t'annonce en ce matin, pèlerin, écoute très bien. Le Seigneur change en ce matin. Maintenant que tu entends la voix, maintenant que tu as entendu ce message, il change tes larmes de douleur en larmes de joie. Bien-aimé, plongé dans la souffrance. Oh Seigneur, je ne sais pas à quel niveau se trouve ta souffrance dans ton âme, dans ton esprit, dans ta chair. Ce que tu vis, ce que tu traverses, les nuits pénibles, les nuits blanches. Ce que je t'annonce en ce matin, le Seigneur Jésus-Christ vient mettre fin à toute cette souffrance pour changer tes larmes de douleur en larmes de joie. Toi qui passes par des difficultés, aussi pénibles qu'elles se présentent à toi, oh, en ce matin, tu en partages l'inattendu du Seigneur pour que tu changes, pour que tu deviennes une personne nouvelle. Il change en ce matin tes larmes de douleur en larmes de joie. Oui, bien-aimé, pèlerin, pèlerine, écoute très bien. Écoute, pèlerin, toi qui as mal au cœur, toi que ton cœur se fait si mal, toi qui as perdu quelque chose, l'usage de tes membres, laisse-moi te dire, le docteur du corps et des âmes, qui a restauré par la puissance de sa parole, Lazare, qui n'a fait que appeler Lazare, j'appelle en ce matin, sur ta vie, la résurrection de tes membres, au nom puissant de Jésus-Christ de Nazareth. Je proclame en cet instant que tes membres reprennent vie. Je proclame en cet instant, mon frère Jésus, toi qui voyais ton corps être déformé par l'AVC, j'annonce en ce matin que la puissance de mon Jésus casse, détruit et annule cette maladie. Tu es restauré dans le nom de Jésus. Bien-aimé, pèlerin, pèlerine, tu as pleuré et tes larmes, le Seigneur les sèche en ce matin. Il vient transformer tes larmes de douleur en larmes de joie. C'est l'œuvre du Seigneur en ce matin. Ah! Toi, maman, qui gémis de douleur, toi qui vois tes entrailles être remuées encore, parce que, oh, l'enfant que tu as mis au monde, qui aujourd'hui devait te soutenir, il est devenu une personne étrangère pour toi. Je veux briser en ce matin l'esprit qui traumatise cet enfant. Je veux prier pour Franck en ce matin, afin que oh, la dépression quitte sa vie en ce matin, qu'il soit un homme établi. Oh Seigneur, manifeste ta puissance dans le cœur, dans la vie de tous ces pèlerins en ce matin. Oh, le Seigneur, viens essuyer tes larmes. Oh oui, maman. Il vient essuyer tes larmes, oui, papa. Il vient essuyer les larmes, oui, toi, jeune, mon frère et ma soeur. Il vient essuyer tes larmes de douleur, d'échec. Il vient essuyer les larmes de douleur, de l'échec, pour les transformer en ce matin en larmes de joie. Pour la réussite, parce que toi aussi, tu dois proclamer les merveilles du Seigneur. Toi qui vis une solitude, et qui a espéré, et qui continue d'espérer, toi qui penses que le Seigneur est en retard, et qu'il n'est pas vite intervenu parce que tu vois ton âge avancer, je t'annonce en ce matin que le Seigneur change tes larmes de douleur en larmes de joie. Toi qui as besoin d'assistance, de soutien et de secours, le Seigneur, dans son amour infini, se souvient de toi en ce matin. Et il brise les chaînes de la servitude pour que tes larmes de douleur se changent en larmes de joie. Toi qui as tout dépensé dans la maladie, Toi qui as tout dépensé dans la maladie. Toi qui as tout dépensé dans les projets. Et que les projets n'ont pas abouti. En ce matin, le Seigneur te donne l'occasion de sourire à nouveau. Il veut changer et il change en ce matin tes larmes de douleur en larmes de joie. Oui, bien-aimés frères et sœurs, le Seigneur, dans son amour infini, il les réalise. Il est celui qui appelle à l'existence ce qui n'existe pas. Et je te l'annonce en ce matin, qu'il est le Dieu de l'impossibilité. Le Dieu qui manifeste toute sa puissance et toute sa gloire. Et c'est lui qui se rend présent en ce matin. Il est là, bien-aimé pèlerin, pèlerine. La force du Seigneur te visite au travers de ce passage de l'Évangile. La puissance de Dieu est en train d'environner ta personne en ce matin. Je vois dans mon esprit les chaînes se briser en ce matin. Ton cœur être guéri en ce matin. Ta vie être restaurée en ce matin. Parce que le Seigneur, il est celui qui appelle à l'existence ce qui n'existe pas. Oui, et te donne en ce matin d'expérimenter, de changer tes larmes de douleur en larmes de joie. Oui, pèlerin, pèlerine, que la foi de l'Esprit de Dieu, que la foi de la puissance de Dieu, au travers de cette page de l'Évangile, de ces quelques paroles que tu as entendues, il amplifie, il manifeste, il célèbre sa gloire. Et tel qu'il a proclamé, cette maladie, la maladie de Lazare, ne conduit pas à la mort. Elle est pour la gloire de Dieu. En ce matin, le Seigneur t'annonce la situation aussi difficile que tu as connue, les larmes de douleur que tu as connues, se changent en ce matin en larmes de joie. Pour que toi aussi, tu témoignes de la puissance de Dieu. À Dieu, à lui seul, soit toute la gloire. Béni sois-tu, Seigneur. Merci pour tes bienfaits dans la vie de tous ces pèlerins. Merci pour tout ce que tu réalises. Merci, Seigneur. Merci Seigneur.
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0: ici à la chantre est là qui nous gratifie de ce cantique inspiré et j'espère, bien aimé, que de là où vous êtes, depuis votre maison, vous qui êtes encore éveillés, vous recevez ce cantique-là dans la puissance du Saint-Esprit, parce que Dieu s'en saisit pour opérer quelque chose de grand et de beau. Bien-aimés frères, pour le rappel, vous êtes sur la 102.5 FM, la voix de l'Évangile. Pour vous qui nous rejoignez dans le cadre de cette émission sur le pas du Christ, émission d'intercession, avec un contenu qui nous permet de pouvoir explorer vraiment plusieurs pans de la prière et avec beaucoup d'attention, j'ose espérer que vous avez écouté cette exhortation menée de main de maître par notre frère Jean-Paul Gadeau. Parce que des larmes de tristesse, tu passeras bien-aimé aux larmes de joie. À cause du nom de Jésus, de son nom qui est saint, de son nom qui est grand. Pour l'heure, nous voulons ouvrir le téléphone à travers les numéros que je vais vous communiquer. Merci déjà pour l'effort que vous faites à tout moment de pouvoir respecter les consignes. Quand vous appelez, vous donnez votre nom, ça nous permet de prendre note. Et puis vous allez tout de suite au sujet pour lequel vous voudriez que tout à l'heure, dans le temps de l'intercession ciblée, nous puissions porter vers le trône céleste. Les trois numéros sont les suivants. 0759 55 54 24. 0759 55 54 24. 05 55 03 46 60. 05 55 03 46 60. Enfin, le 01 42 85 87 06. Premier du temps en ligne, bonjour.
1: Maman Anne-Marie.
0: Reprenez pour nous.
1: Maman Anne-Marie.
0: Maman Anne-Marie, bonne arrivée sur l'émission. On vous écoute, sujet de prière.
1: Je voulais que vous priez pour mes deux petits-enfants qui vont passer le BTS.
0: D'accord. Leur prénom?
1: Arlette et Bécanti.
0: Arlette et Bécanti.
1: Et puis moi aussi pour mes projets.
0: C'est bien noté.
1: Mes activités.
0: D'accord.
1: Oui, les autres frères et sœurs.
0: Ok, vous raccrochez et puis à tout à l'heure. 0759 55 54 24 ou le 05 55 03 46 60 ou encore le 01 42 85 87 06 01 42 85 87 06 05 55 03 46 60 ou le 07 59 55 50. Allô, bonjour.
2: Bonjour, papa.
0: Bonjour, comment vous allez?
2: Maman Loès.
0: D'accord, vous êtes sur la RNC, vous pouvez parler un peu fortement.
2: Je suis un peu malade.
0: Ah, d'accord, c'est compris. Donne-nous votre nom. Allô? Votre nom.
2: J'ai dit, je vais vous prier pour moi.
0: Votre nom, allez, s'il vous plaît.
2: Maman Loès. Maman Loès.
0: Maman Loès. Hey, maman de Dabou. Oh, Yako. C'est compris, maman. Il faut raccrocher. Hein. Tout à l'heure, on va te plonger dans le sang de Jésus. Voilà, de là où tu es, que la main de Dieu vraiment s'étende sur toi à cet instant. 07 59 55 54. Allô, bonjour.
3: Bonjour.
0: Comment vous allez?
3: Je vais bien.
0: D'accord, on se présente.
3: Mon nom, c'est Dwabou Lucie.
0: Reprenez Biabou.
3: Dwabou.
0: Ah, Dwabou Lucie. D'accord, sujet de prière.
3: C'est ma mère qui ne se sent pas bien.
0: Elle se prénomme comment?
3: Yo Blandine.
0: Yo Blandine, c'est ça?
3: C'est le vêtu, la fatigue un peu. Si on est parti à l'hôpital.
0: D'accord. C'est bien noté. Donc tout à l'heure, on va la porter en prière. Hein? Jésus est Seigneur. Dieu n'est pas méchant. 07 59 55 54 24. Hein? 07 59 55 54 24 ou le 05 55 0. Allô, bonjour.
4: Allô.
0: Bonjour.
4: Bonjour.
0: Comment vous allez?
4: Je vais bien.
0: D'accord, on se présente.
4: Oui, c'est Monsieur Ntamondri.
0: Monsieur Ntamondri.
4: Oui.
0: D'accord.
4: Saint-Jean d'Azito.
0: Ok, Saint-Jean d'Azito.
4: Oui.
0: Sujet de prière.
4: Oui, je veux que vous me portiez en prière. Et ça fait 3 ans que vraiment je traverse une situation de santé.
0: D'accord.
4: Je ne suis pas malade corporellement, mais spirituellement.
0: Ok.
4: Spirituellement.
0: D'accord. On va porter en prière. Allô? Allô? Bon. Allô, bonjour.
5: Bonjour.
0: Bonjour, comment vous allez?
5: Oui, ça va pas, c'est que ça, je vous appelle.
0: D'accord, votre nom?
5: Baté.
0: Baté, hein?
5: Oui, Baté, oui.
0: D'accord, votre sujet de prière?
5: Oui, plusieurs fois que j'ai appelé.
0: D'accord.
5: J'ai pas du pied jusqu'au deux
0: Donnez.
5: Ça chauffe.
0: C'est où qui chauffe?
5: Je vais à l'hôpital pour passer le médecin pour parler en deux de ça.
0: D'accord. On va prier pour votre guérison. Allô?
6: Allô? Bonjour, monsieur.
0: Bonjour, madame.
6: C'est Koulibaly. Il m'appelle Koulibaly Marie-Madeleine.
0: Koulibaly Marie-Madeleine. D'accord. Votre sujet de prière?
6: Moi, mon sujet de prière, je demande que vous priez pour mon fils qui est dans la drogue.
0: Il se prénomme comment?
6: Il se prénomme Ignace.
0: Ignace.
6: Ouattara Ignace.
0: Ouattara Ignace. C'est bien noté. On va vous soutenir.
6: J'ai compris.
0: Allô?
7: Allô?
0: Bonjour.
7: Allô?
0: Diminuez le poste récepteur, s'il vous plaît.
7: Allô?
0: Allô, oui, bonjour.
7: Bonjour.
0: Comment vous allez? Diminuez le poste récepteur.
7: Je vais dire, mais vous me portez en prière absolument.

0: fidèle auditeur. Papa Ezoua, on vous écoute.
1: Ouais, mais dans ce temps-là, moi-même, je souffre. Mm-hmm. Mon pied, le bas de mon cœur brûle, me brûle.
0: Le bas du pied brûle. Moi.
1: Le bas de mon cœur même, mon cœur là.
0: Oh, le cœur là.
1: Ouais, mon cœur même. Yeah. Et puis mon pied, je ne peux pas marcher. Mm-hmm. Je ne sais pas si c'est la vieillesse.
0: Bon, il y a tout ça dedans, mais faites un tour à l'hôpital pour en savoir plus.
1: Ouais, je suis en train de faire le traitement même.
0: Super, c'est bien mais noté,
1: je
0: papa.
1: Je voulais que vous priez pour moi.
0: D'accord, ça marche, papa.
1: Et puis, ma belle aussi.
0: Ok.
1: Son pied fracturé. Mm-hmm. Je veux que vous priez pour elle. Elle s'appelle Philo.
0: Philo,
1: Philomène.
0: Hein.
1: Athéa Philomène.
0: Athéa Philomène. C'est compris, papa.
1: Ouais, ouais.
0: Ezoua.
1: En tout cas.
0: C'est bien noté. Allô, bonjour.
2: Oui, bonjour, père.
0: Comment vous allez?
2: Ça va un peu, papa.
0: D'accord, on se présente.
2: Je m'appelle Djenebou Barré.
0: Djenebou Barré.
2: Oui.
0: D'accord, votre sujet de prière?
2: Non, papa, je suis malade, je n'arrive pas à marcher.
0: Ah, tu es paralysé?
2: Je ne suis pas paralysée.
0: Ok, c'est juste des douleurs?
2: Oui, je sens les douleurs au niveau de mon pied. Tant qu'on ne m'a pas attrapé, je ne peux pas faire un seul pas.
0: Yeah. Ça fait combien de temps que ça dure?
2: Ça vaut au moins 2 mois.
0: 2 mois, d'accord. Oui. C'est bien noté. Raccrochez tout à l'heure, on va vous porter en prière.
2: Merci, papa.
0: Dieu vous fortifie. 0555-03-46. Allô? Allô?
3: Oui, bonjour, monsieur.
0: Bonjour, mon frère.
3: Bonjour, monsieur Yao François.
0: Yao François.
3: Oui.
0: Votre sujet de prière?
3: Vous avez oublié pour moi que j'ai la prostate.
0: Prostate, hein? D'accord, c'est compris. Vous êtes allé à l'hôpital au moins?
3: Oui.
0: Ça marche. Tout à l'heure, on va vous accompagner dans la prière et au-delà.
3: Amen. Merci.
0: 01-42-85-87-06. Voilà, il est recommandé quand on a une situation de maladie, chers frères et sœurs. Allô?
4: Allô, bonjour, professeur.
0: Bonjour, madame.
4: Moi, c'est madame Adjoa Marie.
0: Madame Adjoa Marie, oui, maman, votre sujet de prière.
4: J'aimerais que vous priez pour ma fille qui est couchée depuis qu'elle n'arrive pas à marcher.
0: Mm-hmm. Ça fait combien de temps? Oui. Elle se nomme, prénomme comment?
4: Elle s'appelle Priscilla.
0: Priscilla. Priscilla, d'accord.
4: Oui.
0: C'est bien noté. On va maudire la paralysie en elle, au nom de Jésus.
4: C'est ça.
0: C'est bien noté. Raccrochez à tout à l'heure. Commencez déjà à porter ça en prière. On va vous soutenir. 05-55-03-46-60. Ou encore le 01-42-85-87-06. Ou le 07-59-55-54-24. Allô?
5: Et alors, l'homme de Dieu, bonjour.
0: Bonjour, comment vous allez?
5: Oui, très bien, soyez béni.
0: Amen.
5: Oui.
0: On se présente?
5: Moi, c'est le frère Basile.
0: Le frère?
5: Basile.
0: Basile, d'accord. Votre sujet de prière.
5: Ok, je suis un jeune battant, mais quand je gagne de l'argent, je ne fais rien de voir mon argent et puis mon foyer est menacé.
0: D'accord.
5: Je cherche des femmes, je n'arrive pas en tout cas, au bout, je n'aime pas, je tourne en rond, je ne comprends pas.
0: Est-ce que vous avez un compte bancaire?
5: Oui, j'ai un compte bancaire.
0: D'accord, donc prochainement, essayez déjà, quand vous gagnez un peu d'argent, d'aller déposer sur le compte avant que ça finisse, pendant quand vous portez en prière.
5: D'accord, merci l'homme.
0: Ce qui est sûr, c'est bien noté. On va vous soutenir, que Dieu vous aide.
5: Amen, amen, papa. Bon service. Merci.
0: 05-55-03-46-60. 05-55-03-46-60 ou le 01-42-85-87-06 ou le 07-59-55-54-24. Allô?
4: Allô?
0: Bonjour, madame.
4: Bonjour, mon fils.
0: Comment ça va, maman?
4: Par la grâce de Dieu, ça va.
0: On se présente.

0: Maman Christiane.
1: Maman Christiane,
0: Oui.
1: sujet de prière.
0: C'est au niveau de mes enfants. Vraiment, la souffrance.
1: D'accord. Ils sont diplômés.
0: Oui. Le travail de mes enfants. Et puis au niveau de ma maison, présentement, quand il pleut là même, toute la maison là, il y a des bruits. Vraiment. Donc j'aimerais que me guide à la prière pour qu'ils puissent avoir de l'argent pour
1: C'est
0: manger
1: compris.
0: dans mes enfants, pour que mes enfants puissent
1: Ok,
0: rentrer.
1: maman. Bien noté.
0: Merci.
1: Tout à l'heure. 07 59 55 54 24 ou le 05 55 03 46 60. Dans la prédication, on nous a dit que des larmes de tristesse nous passeront à des larmes de joie. Parce que Dieu n'est pas méchant, Jésus est gentil et le Saint-Esprit actualise les promesses de Dieu et il nous fait du bien. Allô, bonjour.
2: Bonjour.
1: Bonjour, comment vous allez?
2: C'est très bien.
1: D'accord, vous pouvez parler un peu fortement pour qu'on vous
2: Ouais,
1: entende bien.
2: que moi, je me nomme Balia Diba.
1: Pardonnez, reprenez pour nous le nom.
2: Je me nomme Balia Diba.
1: Ba.
2: Balia.
1: Balia.
2: Oui.
1: Adiba.
2: Balia Diba.
1: Balia Adiba, c'est ça?
2: Oui.
1: Ok, c'est bien noté. Votre sujet de prière.
2: Ouais, depuis j'ai fait mon accident, bah, ça va pas.
1: Dans les finances, hein?
2: Accident de moto, depuis en 2025.
1: D'accord.
2: Bon, ça va pas, ça va pas. Moi, je suis à découper, je fais les soins, mais je ne peux pas dormir à cause de bébé.
1: C'est compris. Vous savez lire?
2: Pardon?
1: Vous savez lire?
2: Oui.
1: D'accord. Vous avez une Bible à la maison?
2: Non, j'ai bâtiment ici de Oumé, j'ai mettre ça Oumé.
1: D'accord. C'est pas bien grave. Donc raccrochez tout à l'heure. On va vous porter en prière.
2: D'accord, merci.
1: Ok. Que Dieu vous restaure totalement pour la gloire de son nom. Dieu n'est pas méchant. Sa miséricorde est grande. Alors des larmes de tristesse nous passeront. Allô?
2: Oui, allô.
1: Bonjour, monsieur.
2: Bonjour, cher frère.
1: Comment vous allez?
2: Dieu aidant, on va assez bien.
1: D'accord, on se présente.
2: Privat degré acadien.
1: Privat Beugré, c'est ça?
2: Oui.
1: D'accord, votre sujet de prière.
2: C'est l'oppression au niveau de la grande famille. Et puis, je présente mes projets aussi au Seigneur.
1: D'accord.
2: Et puis, que mes enfants soient calmés.
1: C'est compris. Tout à l'heure, on sera en union de prière. La main de Dieu n'est pas courte pour toucher.
2: Amen. Merci.
1: 01 42 85 87 06 ou le 05 55 03. Allô?
3: Allô, berger. Bonjour,
1: Bonjour.
3: berger. Pierre Conan.
1: Pierre Conan, oui, papa, sujet de prière.
3: Oui, je vais rentrer dans ma grâce de mariage
1: Waouh!
3: après le décès de ma défunte femme.
1: Ça fait combien de temps?
3: Bon, l'état, je n'ai pas compté.
1: C'est qu'il y a longtemps,
3: Il n'y a
1: hein?
3: pas trop longtemps.
1: D'accord, c'est bien
3: Et...
1: noté.
3: Amen.
1: On vous porte en prière tout à l'heure pour.
3: Amen.
1: Vous avez dit à quelqu'un ou bien c'est maintenant vous cherchez?
3: Oui, il y a quelqu'un.
1: Ok, super. On va prier pour que Dieu vous donne les
3: Isabelle
1: moyens.
3: Kofi.
1: D'accord. C'est compris, papa. Tout à l'heure. 05 55 03 46 60 ou le 01 42 85 87 06. Allô, bonjour. Bonjour, maman.
4: Je m'appelle Nguessan
1: Nguessan Adjoa.
4: Adjoa.
1: Oui, maman, on vous écoute. Sujet de prière.
4: Je m'en suis depuis. C'est depuis. Ça fait 6 ans que je souffre.
1: De quoi?
4: J'ai parcouru l'hôpital à prier, quand de prier, juste à présent. La maladie se promène dans mon corps.
1: D'accord.
4: Donc, soutenez-moi en prière.
1: C'est compris, maman. Tout à l'heure, Dieu n'est pas méchant. Jésus est gentil et dans son amour, il va faire quelque chose pour vous.
4: Amen.
1: Ok, donc vous raccrochez et puis tout à l'heure, on va vous porter en prière.
4: Amen.
1: Que Dieu vous fortifie et vous restaure totalement. 07 59 55 54 24 ou le 01 42 85 87 06. Allô? Allô?
5: Allô?
1: Bonjour.
5: Bonjour, papa, Berger, c'est mon Simako.
1: Hey, maman Simako! On vous écoute, maman.
5: Bon, papa, depuis que j'ai perdu mon mari, j'ai fait mes papiers jusqu'à ce que ça ne finit pas. Hier, non, m'a appelé de venir donner quelque chose.
1: D'accord.
5: Donc, je demande à Dieu, Dieu n'a pas m'aider.
1: C'est compris, maman Simako.
5: Après, et puis encore mes enfants. Depuis, Dieu n'a pas prié pour mes enfants, mes petits-enfants, tous mes enfants.
1: Il n'y a pas de problème, maman Simako. On a bien noté. Ça. Ton fils est sur le plateau, donc il connaît tes intentions. Il n'y a pas de problème. Salut la famille là-bas. 01 42 85 87 06. 01 42 85 87 06. Ou le 05 55 03 46 60. Ou encore le 07 59 55 54 24. Allô?
6: Allô?
1: Bonjour.
6: Bonjour, monsieur.
1: Comment vous allez?
6: Je vais un peu mal parce que j'ai vraiment mal.
1: D'accord, votre nom d'abord.
6: Monsieur Yao Firmé.
1: Papa Yao Firmé, on vous écoute, sujet de prière.
6: Moi et mon épouse. Je ne peux pas marcher, j'ai eu l'hypertension qui est descendue dans le pied.
1: D'accord.
6: Je ne peux pas marcher, je ne vois pas. Alors vraiment, mon épouse qui doit me soutenir, elle aussi, la suite d'un accident de travail et de circulation. Elle a eu le nerf sciatique qui est touché.
1: Wow.
6: Et elle ne peut pas, elle aussi, marcher. Nous sommes dans la maison. Je ne sais pas qui va soutenir qui. Alors vraiment, nous sommes souffrants.
1: On vous a compris, papa.
6: Oui.
1: Dieu n'abandonne pas et vous abandonnera pas. Donc, c'est bien noté. On va vous mettre au catalogue de nos temps de prière.
6: Amen.
1: Il faut retenir. Ok. Raccrochez puis tout à l'heure. 07 59 55 54 24. 07 59 55 54 24. Allô?
7: Oui.
1: Bonjour.
7: Bonjour.
1: Comment vous allez, maman?
7: Je vais bien.
1: Là, on se présente.
7: Je m'appelle Kanga Amo Chantal.
1: Kanga Amo Chantal.
7: Oui.
1: D'accord, votre sujet de prière.
7: Mon papa est malade, je veux que vous me soutenez en prière.
1: Il souffre de quoi?
7: Bon, je ne sais pas, mais il est au village.
1: D'accord, donnez son prénom.
7: Il s'appelle Kwasi Kanga.
1: Kwasi Kanga, c'est bien noté. Il n'y a pas de problème. Raccrochez, puis tout à l'heure.
7: Okay.
1: On va porter en prière à partir de 3h15, dans moins de 10 minutes. 05 55 53 46 60. 05 55 03 46 60. Ou le 01 42 85 87 06. 01 42 85 87 06. Allô, bonjour.
8: Allô, bonjour.
1: Comment ça va?
8: Ça va.
1: D'accord, on se présente.
8: C'est mademoiselle Atsé.
1: Mademoiselle
8: Atsé.
1: Atsé, ok. Votre sujet de prière.
8: Ah, mon sujet
9: prier mon père. Ben, je ne savais pas chez moi, dans mon foyer. Je ne sais pas s'il y a une blocage dans ma vie.
1: Ça ne va pas à quel niveau?
9: Côté du foyer, là même.
1: Tu es dans le foyer ou bien c'est maintenant que tu es rentré?
9: En tout cas, on ne vit pas ensemble même. Mais on a un enfant ensemble.
1: D'accord. Il n'y a pas de point. Donc, il faut raccrocher tout à l'heure. On va réparer par le sang de Jésus. Allô?
10: Oui, allô?
1: Bonjour, monsieur.
10: Oui, bonjour, monsieur. C'est Quadio Ange Evaris. Je suis en prison. Je vous prie pour moi.
1: Quadio Ange Evaris.
10: Oui.
1: C'est ça?
10: Oui, oui, c'est ça, c'est ça.
1: On prie pour quel sujet?
10: Bon, je suis en prison actuellement. Mais je vous prie pour moi pour qu'il fasse la liberté.
1: Ça fait combien de temps?
10: Bon, ça me fait 6 mois.
1: D'accord. C'est bien noté, frère. Que Dieu vous fortifie, vous protège. On va vous porter en prière. D'accord. Union de prière. 01-42-85-87-06. 01-42-85-87-06. Ou encore le 05-55-03-46-60. Je pense à maman Tamon Véronique, là où tu es. Allô?
11: Allô?
1: Bonjour.
11: Bonjour, monsieur.
1: Comment vous allez?
11: Dieu fait grâce.
1: D'accord, on se présente?
11: Monsieur Kofi.
1: Monsieur Kofi, sujet de prière.
11: Je demande à un grand frère qui a des difficultés avec sa mère, avec sa fille.
1: Qui ça?
11: J'ai un grand frère qui s'appelle Kwame Justin.
1: Kwame Justin?
11: Avec sa fille, à chaque moment, toujours il y a des problèmes.
1: D'accord.
11: Entre les deux.
1: Compris.
11: Donc, je demande qu'on prie pour eux pour que Dieu puisse.
1: Une bonne réconciliation.
11: Oui.
1: C'est compris, M. Kofi. C'est bien noté, tout à l'heure. 01-42-85-87-06 ou le 07-59-55-54-24. 07-59-55-54-24 ou le 05-55-03-46-60. 05-55-03. Allô?
12: Allô?
1: Bonjour, mon frère.
12: Bonjour. Père de joie.
1: Amen.
12: Dofu Herman.
1: D'accord, votre sujet de prière.
12: Oui, la prière concernant la visite de Léna.
1: Ça sort quand? C'est pas encore sorti?
12: Oui, pas encore sorti.
1: D'accord. C'est cette semaine, ça a compris. Donc, on continue toujours de prier pour que Dieu fasse grâce. D'accord. Dieu vous fortifie parce que ce n'est pas facile. D'accord, tout à l'heure. Ok. 05-55. Allô?
13: Oui, allô. Bonjour, Béjus.
1: Bonjour, comment ça va?
13: C'est Madame Yoboué.
1: Madame Mogoré.
13: Yoboué.
1: Ok, Madame Yoboué. On vous écoute, sujet de prière.
13: Ouais, c'est pour mon mari. Là. On a les échos. On dit ce mois-là, ils vont recruter des gens.
1: Ils vont recruter des gens, d'accord. Il a déposé ce dossier?
13: Oui.
1: Son nom?
13: Il a été licencié.
1: D'accord. Son nom?
13: Ouais, c'est Yoboué Kosono Pierre.
1: Yoboué Kosono Pierre. C'est compris.
13: Oui.
1: On a plongé son dossier là dans le sang de Jésus tout à l'heure.
13: Amen. Merci beaucoup.
1: Ok. Dieu est fidèle. Dieu n'est pas méchant. Allô?
14: Oui, allô.
1: Bonjour.
14: Bonjour, Benjamin.
1: Comment vous allez?
14: Je vais bien. Moi, c'est Sabine Ansoa.
1: Pardonnez, reprenez doucement pour nous.
14: Sabine Ansoa.
1: Sabine Ansoa, d'accord. Sujet de prière.
14: J'aimerais que vous priez pour ma petite soeur qui est malade. Elle est au village.
1: Elle s'appelle comment?
14: Elle s'appelle Grâce.
1: Grâce, hein?
14: Il y a l'eau dans son ventre et puis son pied enflé.
1: Il y a l'eau dans son ventre et puis son pied enflé. D'accord, c'est bien noté. Allô?
15: Oui, allô.
1: Bonjour.
15: Allô,
1: comment vous allez?
15: Oui, c'est. Oui, je vais bien. Je suis Atsé Yao Martin.
1: Atsé Yao Martin.
15: Oui.
1: D'accord, Atsé Yao Martin.
15: Oui, je demande la prière pour entrer dans le mariage.
1: Dans le mariage. Vous avez une compagne ou bien c'est maintenant vous cherchez?
15: C'est maintenant nous sommes croisés.
1: Ok.
15: J'aimerais que vous priez pour nous pour que nous puissions avancer.
1: Donc, elle se prénomme comment son prénom?
15: Elle se prénomme Parfait.
1: Parfait, ok. Donc, ça sera parfait. Allô?
16: Allô, bonjour.
1: Bonjour. Allô?
16: Allô, c'est Nyamke.
1: Oui, c'est Nyamke. Sujet de prière.
16: Je suis pour rendre grâce à Dieu pour la santé qui nous accorde.
1: Mm-hmm.
16: Et de nous garder toujours. Et de venir le bon résultat est armé.
1: D'accord.
16: Pour moi aussi, ma santé, toujours mon ventre, ça me fait tout du mal.
1: Ça va aller. C'est bien noté. On va vous plonger dans le sang de Jésus tout à l'heure. Allô?
17: Bonjour, bonjour.
1: Bonjour, comment ça va?
17: Dieu fait grâce à la Galilée. Et chez vous?
1: Ouais, Dieu fait grâce, on est là. Hein? Merci. On se prénomme?
17: Mon nom, c'est Iriebi Irie Alain.
1: Iriebi Alain. Exactement. Sujet de prière.
17: Merci pour ça. Vraiment, je vous appelle pour que vous priez pour moi, pour mon travail, parce que depuis lors, je n'ai pas encore eu le travail.
1: D'accord.
17: Je suis chauffeur, mais voilà. Et j'ai une deuxième encore pour ma femme. Bon, rien ne va moi avec elle. Bon, actuellement, elle n'est pas à la maison. Mais
1: d'accord, faut te concentrer sur le travail là d'abord, tout à l'heure.
17: Ok, merci.
1: Allô?
18: Allô?
1: Bonjour.
18: Bonjour, Benji.
1: Comment est-ce que ça va?
18: Oui, ça va. C'est M. Kofi encore.
1: M. Kofi.
18: Je demande une prière pour les gens qui sont victimes d'inondations et les gens qui sont détruits de leur habitation.
1: D'accord. C'est bien noté, M. Kofi. Pour les sinistrés, là, on va les porter en prière. On prend un dernier appel et puis on va arrêter. Là, on n'a pas le choix. Lance, on prend un dernier auditeur, puis c'est bon. Voilà. Merci d'essayer, mais on est obligé d'arrêter pour commencer à prier. Mais Dieu sait. Dieu n'est pas méchant, il vous voit. Donc, l'heureux élu ou l'heureuse élu, le dernier appel, 0759 55 54 24 ou le 01 55 03 46 60. Allô?
19: Allô, bonjour, Berger.
1: Bonjour, comment ça va?
19: Ça va un peu, c'est Maman Juliette.
1: Maman Juliette, on vous écoute.
19: Je vous demande de prier pour mes enfants.
1: D'accord.
19: Bonne aventure et Claverie.
1: Bonne aventure et Claverie. Il y aura une belle aventure dans leur vie.
19: Pour le résultat de leur concours de CAFOP.
1: C'est bien noté.
19: Et le résultat du concours de Itimet pour Bonaventure.
1: C'est compris, maman.
19: Merci.
1: Dieu va les assister au nom de Jésus.
19: Oui, il n'a qu'à m'aider, Dieu. Il
1: n'y a pas de problème, maman, on a compris. Dieu vous fortifie. Alors, frères bien-aimés, chers parents, chers auditeurs, pèlerins, pèlerines, on se doit d'arrêter ici pour les appels. Compte tenu du temps qui nous est imparti, on est déjà à plus de 30 intentions. Mais Dieu sait. Et la main de Dieu n'est pas courte pour toucher. La Bible dit que le Dieu qui nous a donné la vie en Jésus-Christ est le même hier, aujourd'hui et éternellement. Il n'a pas changé. C'est pourquoi tu as entendu cette parole qui dit que des larmes de tristesse, tu passeras en larmes de joie. Bien-aimé, la miséricorde de Dieu est grande. C'est pourquoi là où tu es, mets-toi dans une disposition. Prends le risque de croire que maintenant le miracle est possible. Avec l'aide de notre chantre, demandons à Dieu de commencer à répandre son onction pour que lui qui est si puissant et grand, sa main commence à opérer quelque

0: victoire de la réussite à Sokok ou de Lena.
1: Le Seigneur, on
0: je proclame maintenant, frère de fou, que le Seigneur te donne un nom nouveau. Il te couronne de succès et de réussite dans le nom puissant de Jésus-Christ de Nazareth.
2: Amen. Oh oui, Seigneur Jésus, je viens te confier, maman Genebou. Ta fille a confiance en toi. Elle souffre. Elle souffre. Oh Seigneur Jésus, je prie maintenant de... Je la plonge maintenant dans le sang de Jésus. Je plonge ses pieds dans le sang de Jésus. Que tu lui accordes la grâce de retrouver les la mobilité de ses pieds, ô Seigneur Jésus. Par, tu as dit par tes maîtres ici, Seigneur, nous serons guéris. Ô maman Genebou, reçois maintenant la guérison au nom puissant de Jésus.
0: Au nom puissant de Jésus. Tu es couronné de gloire. Oh, le Seigneur assèche en cet instant tes larmes pour te faire passer aux larmes de joie. Frère Yao, écoute très bien ce matin. Frère Yao, écoute ce matin. La grâce du mariage t'est donnée. La grâce du mariage est ton partage en ce matin. Et le Seigneur te couronne de joie et d'allégresse. Avec ton épouse déclarée parfaite. Le Seigneur te bénisse, mon frère.
1: Lève les yeux vers le ciel.
0: Oui, Seigneur, je veux te bénir pour la vie de maman Juliette qui incline son cœur en ce matin pour la réussite de ses enfants. Bonne aventure et claverie. Oui, maman, le Seigneur te couronne en ce matin d'une joie exceptionnelle. Tes entrailles tressaillent maintenant d'allégresse, dans la joie de la réussite de tes enfants. Tes enfants reviendront vers toi dans l'allégresse et ils chanteront le nom du Seigneur. Et les larmes de douleur se transforment à ce matin des larmes de joie au nom puissant de Jésus.
2: Amen, Seigneur Jésus. Tu as dit qu'il n'est pas bon que l'homme soit seul. Tu as aussi dit dans ta parole que l'homme quittera son père et sa mère pour s'attacher à sa femme. Je prie maintenant pour Pierre Conan, Seigneur. Accorde-lui la grâce de localiser sa moitié, Seigneur. Je prie que tu lui accordes la grâce d'aboutir au mariage, Seigneur. Bénis son mariage maintenant au nom de Jésus.
0: Oh, papa! Je veux bénir ton nom ce matin pour maman Zimako qui incline son cœur dans ta présence et dépose, Seigneur, devant ton saint autel. Oh, Seigneur, pour l'aboutissement, Seigneur, des papiers qui ont longtemps duré. Oui, viens assécher les larmes de souffrance, de douleur, d'humiliation pour maman Zimako. Permets en ce matin qu'elle passe à une autre étape. Que ces larmes de douleur se transforment en larmes de joie. Et que le travail de ses enfants soit restauré en ce matin. Que la famille soit restaurée en ce matin. Et que le bonheur soit le partage de maman Zimako et de ses enfants. Au nom puissant de Jésus de Nazareth. Papa, je te présente aussi ton serviteur Kofi. Qui incline son cœur, Seigneur. Et pense à toutes ces personnes qui sont victimes des inondations. Oh Seigneur, viens au secours de tous nos frères et sœurs. Viens au secours de toutes ces personnes qui n'ont plus d'abri. Viens permettre, Seigneur Père éternel, qu'ils trouvent secours des cœurs et des âmes généreuses afin de les accueillir dans le nom de Jésus-Christ de Nazareth.
2: Amen. Oh oui Seigneur, on dit qu'il y a la vie dans ton sang précieux. C'est pourquoi Seigneur Jésus, je plonge maman Nguessa. Maman Nguessa dans ton sang précieux. Que ton sang précieux visite ses veines maintenant, Seigneur. Et la libère de toute maladie dans son corps. Je prie que tu restaures tout ce qui est mort dans son corps, Seigneur Jésus. Tu rétablis, Seigneur, tout son corps. Oh oui, maman Nguessa reçoit la guérison totale au nom puissant de Jésus.
0: Dans le nom puissant de Jésus-Christ, je vais sceller la grâce de la réconciliation entre M. Kwame et sa fille. Je brise en ce matin l'obstacle, Seigneur, ce qui faisait entre eux une difficulté, qui faisait, Seigneur, une hostilité. Je vais anéantir dans le sang de l'agneau, plonger dans le sang de l'agneau, M. Kwame et sa fille, afin que la restauration, la réconciliation soit totale. dans le puissant et glorieux nom de Jésus-Christ. Papa, je voulais te présenter Monsieur Yao Firmé. Seigneur, ton enfant qui souffre et son épouse également. Toi qui es le docteur du corps et de l'âme, qui a ressuscité Lazare, qui l'a ramené à la vie. J'ordonne en ce matin que les membres de Papa Yao soient restaurés. Je prie en ce matin que son épouse se relève. Les membres sont visités par le sang de Jésus-Christ. Je réclame en ce matin à toutes sortes, Seigneur Père éternel, d'esprits impurs, de quitter leur vie. Ce qui menaçait leur vie est maintenant dégagé au nom puissant de Jésus. J'annonce en ce matin une joie à Papa Firmé, la guérison et pour son épouse, au nom puissant de Jésus de Nazareth.
2: Amen. Oh oui, Seigneur Jésus, je viens te confier le foyer de Atsé. Oh oui, Seigneur Jésus, je prie que tu éloignes de ce foyer tout esprit d'attaque, tout esprit d'envoûtement. Éloigne de ce foyer tout ce qui est discorde, Seigneur. Parce que Jésus, tu es un homme de paix. Tu es celui-là même qui restaure les foyers. Je prie maintenant que tu restaures le foyer d'Atsé, Seigneur Jésus. Que ce foyer recouvre la paix, la joie, l'amour pour la gloire de ton nom. Amen.
0: Pour la gloire de ton nom, Seigneur. Maman Koulibaly est couronnée de la joie de Jésus-Christ. Parce que son fils, il n'y a sort de la drogue. Il est en cet instant inondé dans le sang de l'agneau. Oui, maman Koulibaly reçoit cette joie d'être une mère digne, de voir Ignace être restauré en ce matin. Le sang de l'agneau le rejoint de là où il se trouve en ce matin. Il rencontre le Seigneur Jésus-Christ en ce matin de là où il se trouve. Et sa vie est transformée. Il quitte la drogue au nom puissant de Jésus-Christ de Nazareth. Papa, je te présente ton fils Ulrich pour sa guérison et sa restauration. Je prie en cet instant que toute maladie est extirpée de son corps. Je prie en ce matin et je maudis toute semence de maladie dans son corps, dans sa vie. Et je proclame en ce matin la restauration et la guérison pour Ulrich. Béni sois-tu, Seigneur.
2: Béni sois-tu, Seigneur Jésus. Je viens te confier, Monsieur Priva. Je prie, Seigneur, que tu mettes la paix, l'amour, la joie dans son foyer, Seigneur. Je prie que tu lui donnes une famille stable, Seigneur. Oui, je prie par la même occasion pour ses projets, Seigneur. Toi-même, tu as dit, l'homme gagnera son pain à la sueur de son front. Je prie pour ton fils, Seigneur. Accorde-lui la grâce d'avoir des partenaires de travail, Seigneur. Ouvre-lui les opportunités, Seigneur Jésus. Que ses projets se réalisent maintenant, Seigneur, afin que ton fils puisse s'occuper de sa famille et de lui-même pour la gloire de ton nom. Amen.
0: Je bénis ton Saint-Nom ce matin pour maman Loès. Je prie en ce matin que maman Loès est restaurée dans le nom de Jésus. Je prie en ce matin que son corps, son âme et son esprit reçoivent la visite du sang précieux de Jésus de Nazareth. Je prie en ce matin que toute maladie disparaît en ce matin. Je menace la maladie. Je décrète en ce matin que la maladie dégage de ton corps, maman Loès. Tu es restauré, tu es guéri au nom puissant de Nazareth. Je prie en ce matin que maman Anne-Marie, tu es visitée par la joie de la réussite de tes enfants. Bécanti et Arlette, je prie en ce matin que la joie est rentrée dans la famille. Je prie en ce matin que la lumière est rentrée. Je prie en ce matin que la grâce de Dieu est entrée en ce matin dans la famille. La restauration et la réussite est donnée à tes enfants. Merci Seigneur pour ton amour. Béni sois-tu Seigneur.
2: Pour maman Adjoa Marie, oh Seigneur Jésus, je prie avec maman Adjoa Marie pour la guérison de Priscilla, oh Seigneur Jésus. Là où tu passes, tu fais du bien. Oh oui Seigneur, tu fais marcher les boiteux. C'est pourquoi maintenant Seigneur, je te confie ta fille Priscilla, Seigneur. Je la plonge dans ton sang précieux, Seigneur. Touche ses pieds, Seigneur, et accorde à Priscilla la guérison totale. Que Priscilla recouvre la mobilité de ses pieds pour la gloire de ton nom. Amen.
0: Pour la gloire de ton nom, Seigneur, je prie en ce matin pour ton serviteur, Ontano Ndri, qui ressent en lui, Seigneur de Tout-Puissant, une oppression sur sa vie, sur sa personne. Je décrète en ce matin que la lumière de la résurrection est son partage. Je prie en ce matin pour briser les ténèbres sur sa vie. Je prie en ce matin que toute main qui apesantissait sur sa vie est maintenant détruite au nom puissant de Jésus. Je prie en ce matin pour extirper de son corps, pour extirper dans son âme, pour extirper dans son esprit tout ce qui obscurcissait sa vie. Je décrète en ce matin une restauration spirituelle au nom puissant de Jésus de Nazareth. Papa, je te présente ton fils Bathé pour la guérison totale. Depuis le cœur chevelu qu'il a planté du pied, Seigneur, tu le visites et tu arraches toute maladie. Je décrète en ce matin que toute semence de maladie meurt maintenant. Je prie en ce matin, Bathé, tu reçois la guérison. Tu reçois la guérison. Tu reçois la guérison au nom puissant de Nazareth. Amen. Merci Seigneur.
2: Merci Seigneur. Oh Seigneur Jésus, je viens te confier ton fils, Quadio Évariste. Seigneur, ton fils est incarcéré. Je prie Seigneur, là où il est, que tu protèges sa vie. Que tu éloignes de lui tout ce qui est violence, Seigneur. Je prie pour que tu éloignes de lui tout ce qui est contagion, Seigneur. Je prie, Seigneur, que ton fils soit à l'aise là où il est, parce qu'il a peur. Il n'est pas en paix, Seigneur. Seigneur, c'est toi qui délivres les enchaînés. C'est toi qui libères les prisonniers. Je te prie, oh papa, de libérer Quadio Évariste, afin qu'il puisse retrouver la liberté totale pour sa joie et la joie de sa famille. Amen.
0: Béni sois-tu, Seigneur, ce matin. Oui, le Seigneur se souvient de toi, maman Chantal, pour la guérison de papa Kwasi Kanga. De là où se trouve en ce matin, la puissance de mon Jésus le rejoint pour le guérir et le restaurer au nom puissant de Nazareth. Je prie en ce matin, papa Ezoa, que tu reçois la guérison de ton cœur et de tes pieds. Je prie en ce matin que Philomène est guéri et cette joie de la guérison est votre partage. En cet instant, le Seigneur essuie et échange les larmes de douleur en larmes de joie au nom puissant de Dieu de Nazareth.
2: Amen. Oh oui, Seigneur Jésus, je viens te confier Balia Abira, Seigneur. Balia Adiba, Seigneur, je prie, Seigneur, que tu le visites en ce moment, Seigneur, car là où tu passes, tu fais du bien. Je te prie de faire du bien à ton fils qui a été percuté par sa moto, Seigneur, qui a été percuté par une moto, Seigneur. Je prie, Seigneur Jésus, que tu le visites en cette nuit même. Seigneur, touche-le. Seigneur, que ta main puissante le touche afin qu'il puisse recouvrir la guérison totale au nom puissant de Jésus.
0: Voici ton miracle, papa Yao Kwasi, Yao François. Oui, la guérison est ton partage en ce matin. Je brise en ce matin. La prostate disparaît dans le nom puissant de Jésus. Tu reçois ta guérison. Tu reçois la guérison. La prostate disparaît en ce matin, papa Yao. Tu es guéri en ce matin. Le feu de l'Esprit de Dieu est maintenant ton partage. Merci Seigneur de guérir ton serviteur. Papa, merci en ce matin de toucher, oh oui, la vie de Lucie, de permettre, Seigneur Père éternel, que sa maman soit guérie totalement. Oui, Seigneur, je prie en ce matin que maman de Blandine est touchée. Elle est touchée en ce matin. Que la vie de maman Blandine est restaurée en ce matin. Maman Blandine est touchée par la grâce de Dieu. Et le sang de Jésus-Christ inonde toute sa personne. Et j'appelle la guérison totale au nom puissant de Nazareth.
2: Amen. Oh oui, Seigneur Jésus, je viens te confier ton fils Basile, oh Seigneur. Je prie, Seigneur Jésus, que tu ouvres les opportunités de travail à Basile, Seigneur. Oui, je prie que tout ce qui est blocage financier, Seigneur, tu débloques. Car rien n'est impossible à toi, Seigneur. Je prie pour que tu restaures ses finances, Seigneur. Je prie aussi pour son foyer, Seigneur. que son foyer soit dans la paix. Parce que Seigneur Jésus, tu es un prince de paix. Visite leur foyer. Mets la paix, l'amour, la joie dans ce foyer pour la gloire de ton nom. Amen.
0: Oui, pour la gloire de ton nom, Seigneur. Maman Niamke, constate maintenant que des larmes de douleur, le Seigneur te donne d'expérimenter des larmes de joie, de la guérison. Oui, toute maladie disparaît en ce matin. Tout ce qui était contenu dans ton corps disparaît en ce matin, dans le nom puissant de Jésus de Nazareth. Oh, Papa Iriebi, en ce matin, tu es restauré. Ton travail est restauré en ce matin. Tu reçois cette joie de la restauration. Tu es un homme établi et la grâce de Jésus-Christ est sur ta vie. Merci Seigneur pour ce que tu réalises pour la vie de Sabine Assoi, de guérir en ce matin sa soeur grâce qui est visitée par le mal. Je déclare en ce matin que grâce est guérie. J'annonce en ce matin que grâce est restaurée. Elle retrouve la santé au nom puissant de Nazareth.
2: Christiane, oh Seigneur, tu es le prince de paix. Mets la paix dans cette famille, le respect, l'amour. Je prie en gros pour la restauration familiale, Seigneur. Là où il y a la paix, tout marche, Seigneur. C'est pourquoi je prie pour ces enfants, afin que ces enfants puissent obtenir du boulot, Seigneur. Toi-même, tu as dit, l'homme gagnera son pain à la sueur de son front. Seigneur, je te prie de penser à ces enfants. Souviens-toi des enfants de maman Christiane. Accorde-leur la grâce d'obtenir du travail pour la gloire de ton nom. Amen.
0: Pour la gloire de ton nom, Seigneur, merci de faire briller, Seigneur, sur la famille de maman Yoboué. Oui, la joie de la restauration pour le travail de Papa Yoboué Kosonou. Merci Seigneur de faire du bien à ton serviteur. Merci de l'élever Seigneur dans son travail. Merci Seigneur de donner joie Seigneur à ton serviteur afin que sa maison soit visitée par la puissance de ton esprit. Merci d'enlever Seigneur tout esprit qui obscurcissait, qui empêchait, Seigneur, son travail. Et je proclame en ce matin qu'il connaît la joie du travail et qu'il connaît aussi la joie de la restauration. Au nom puissant de Nazareth, béni sois-tu, Seigneur.

0: Le précieux sang de Jésus est le gage de notre salut. Le sang de Jésus est le sang du rachat. Par ce sang qui est versé, nous sommes rachetés de toute malédiction. Et dans le sang de Jésus, notre victoire est plausible. C'est pourquoi réclame le sang de Jésus-Christ en ce moment sur ta vie, dans ta maison, sur ton travail, sur la situation que tu traverses.
1: Sang précieux de Jésus, nous voulons te réclamer dans la vie. Oui, des pèlerins, pèlerins de partout se trouvent. Puissant sang de l'agneau, nous te réclamons, nous demandons ta présence maintenant. Dans toutes les familles, dans tous les foyers, dans les projets, dans les activités, Seigneur, dans leur santé, dans leur corps, dans leur âme, dans leur esprit, nous réclamons ta présence, précieux sang de Jésus-Christ. Sois à l'heure maintenant, ô sang précieux de Jésus. Agis maintenant dans la vie de tous ces pèlerins. Manifeste ta puissance, précieux sang de Jésus. Glorifie ton Saint-Nom ce matin. Manifeste ta gloire, ô Seigneur. Glorifie ton Saint-Nom. Merci de faire du bien à tous ces pèlerins, pèlerines. Merci Seigneur. Glorifie ton Saint-Nom. Que la louange de ton Saint-Nom se manifeste maintenant. Tu as l'œuvre, Seigneur Esprit Saint. Nous te savons, sans précieux de Jésus, de guérir maintenant les malades. De guérir maintenant les malades. Les paralytiques se lèvent en ce matin. Les paralytiques se lèvent en ce matin. Tous ceux qui sont malades, Seigneur, des maladies de nerfs, ils sont guéris en ce matin. Ceux qui souffrent de maladies de sang, ils sont guéris en ce matin. Tous ceux qui souffrent, Seigneur, des pieds, ils sont visités en ce matin. Tous ceux qui souffrent, Seigneur, de toutes sortes de traumatismes,

0: Amazon. Dans la vie de tous ces pèlerins et pèlerines, viens agir puissamment. Viens agir puissamment. Viens agir puissamment. Glorifie ton sommeil. Établis ton Saint-Esprit dans la vie de tous ces pèlerins. Établis ton Saint-Esprit dans la vie de tous ces pèlerins. Manifeste ta puissance dans leur projet. Viens donner maintenant pouvoir afin que le travail soit restauré. Afin que le travail soit restauré. Afin que les travaux du Seigneur puissent se passer. Merci Seigneur de donner l'embauche maintenant. Merci de donner Seigneur en ce moment succès à tous ceux qui ont besoin de résultats. De leur concours Seigneur, manifeste ta pouvoir, manifeste ton autorité, ta puissance. Béni sois-tu Seigneur. Merci d'agir en ce matin.
1: Gloire à toi Seigneur. Tu as réclamé le sang de Jésus. Et maintenant, tu vas répéter après moi. Seigneur Jésus.
2: Seigneur Jésus.
1: Seigneur Jésus.
2: Seigneur Jésus.
1: Seigneur Jésus.
2: Seigneur Jésus.
1: Je crois et je confesse.
2: Je crois et je confesse.
1: Ta seigneurie dans ma vie.
2: Ta seigneurie dans ma vie.
1: Je te lève en autorité et en dignité.
2: Je te lève en autorité et en dignité.
1: Seigneur Jésus.
2: Seigneur Jésus.
1: Je crois en ce jour.
2: Je crois en ce jour.
1: Que ton nom est grand.
2: Que ton nom est grand.
1: Il est au-dessus de tout nom.
2: Il est au-dessus de tout nom.
1: Et devant ton nom.
2: Et devant ton nom.
1: Tout genou fléchit.
2: Tout genou fléchit.
1: Et toute langue confesse.
2: Et toute langue confesse.
1: Que tu es Seigneur.
2: Que tu es Seigneur.
1: À la gloire de Dieu le Père.
2: À la gloire de Dieu le Père.
1: Je te reçois.
2: Je te reçois.
1: Comme Seigneur et Sauveur.
2: Comme Seigneur et Sauveur.
1: Je te reçois.
2: Je te reçois.
1: Comme Seigneur et Sauveur.
2: Comme Seigneur et Sauveur.
1: Je te reçois.
2: Je te reçois.
1: Comme Seigneur libérateur.
2: Comme Seigneur libérateur.
1: Je te reçois.
2: Je te reçois.
1: Comme Seigneur libérateur.
2: Comme Seigneur libérateur.
1: Ô Dieu de ma délivrance.
2: Ô Dieu de ma délivrance.
1: Ô Dieu de ma restauration.
2: Ô Dieu de ma restauration.
1: Ô Dieu de ma délivrance.
2: Ô Dieu de ma délivrance.
1: Ô Dieu de mon amour.
2: Ô Dieu de mon amour.
1: Ô Dieu de mon témoignage.
2: Ô Dieu de mon témoignage.
1: En ton nom.
2: En ton nom,
1: Seigneur Jésus,
2: Seigneur Jésus,
1: je
2: me dispose,
1: afin,
2: enfin,
1: que le ciel s'ouvre,
2: que le ciel s'ouvre,
1: sur ma vie,
2: sur ma vie,
1: sur ma famille,
2: sur ma famille,
1: sur
2: mes biens,
1: intérieur, extérieur,
2: intérieur, extérieur,
1: que soit relâché,
2: que soit relâché,
1: ton onction, qui brise le joug,
2: qui brise le joug,
1: de toute malédiction,
2: de toute malédiction,
1: Seigneur Jésus,
2: Seigneur Jésus.
1: Je te présente ma vie.
2: Je te présente ma vie.
1: À cet instant.
2: À cet instant.
1: Je crois, Seigneur.
2: Je crois, Seigneur.
1: Que le miracle est possible.
2: Que le miracle est possible.
3: Jésus libère.
1: Tu vas poser la main sur ta tête. Si tu es à côté d'un malade. Impose-lui la main au nom de Jésus maintenant. Peut-être que tu es seul à la maison. Si tu as la possibilité, pose la main sur le poste récepteur. La Bible dit que la main de Dieu n'est pas courte pour toucher. Parce que Jésus libère. Parce que Jésus guérit. Parce que Jésus restaure. En son nom. À cause de son nom qui est saint, à cause de sa miséricorde infinie, je crois maintenant que l'instant du miracle est possible. C'est pourquoi ceux qui ont la grâce de parler en langue maintenant, déclenchent maintenant ces paroles pour que le ciel est maintenant.
3: Laibo saka zaka baba Raibo saka ntereke mama mama mama Ramba saka ya baba kore baba baba Lamba saka re mama mama
1: Je commande au nom de Jésus de Nazareth que la puissance de son onction que la puissance du nom de Jésus-Christ
3: Yaibo saka
1: relâche maintenant
3: Laibo saka ntereke mama mama
1: semence miraculeuse de ta vie
3: Rambo kare baba
1: je brise
3: obstacle
1: à la manifestation de la gloire de Dieu dans ta vie. Tu reçois ta guérison. Toi qui es malade, j'entends des miracles réparateurs et restaurateurs. Je commande maintenant au nom de Jésus-Christ, à cause de son nom qui est saint, que la faveur du royaume, que la faveur du ciel descende maintenant. Je recommande à Dieu maintenant, pendant que tu es à genoux, je te vois à genoux, je foudroie maintenant toutes fortes difficultés dans ta vie. Oh Père, par le mérite de Jésus, libère maintenant, délivre maintenant, restaure maintenant des enfants à l'écoute, auditeurs, auditrices de la voix de l'Évangile. Toi qui es connecté en ce moment, tu reçois maintenant de la part du Seigneur le miracle de Dieu. Le miracle de Dieu marche vers toi maintenant. Au nom de Jésus de Nazareth, j'appelle la gloire de Dieu sur ta vie. J'appelle la gloire de Dieu dans tes finances. La gloire de Dieu dans ton corps. J'appelle la gloire de Dieu sur ta famille, dans la vie de tes enfants. Il est délivré de la drogue. Il est délivré de la drogue. Il est délivré de la drogue. Au nom de Jésus. Père, merci de ce que tu relâches. Une vie nouvelle maintenant. Quelque chose est en train de se passer. Tu reçois au nom de Jésus une visitation divine maintenant. La gloire de mon Dieu, la gloire de Jésus, la gloire de Jésus, la puissance du Saint-Esprit est à l'œuvre maintenant de ta vie bien-aimée. Ce moment de silence, voici la gloire de Dieu sur ta vie, de ta tête jusqu'à la plante de tes pieds. Je commande maintenant la restauration totale au nom de Jésus-Christ. Pendant que je suis en train de parler, l'onction se déploie. Car la Bible dit que la main de Dieu n'est pas coude pour toucher. Je maudis les fibromes, je maudis les kystes, je maudis les tumeurs, maladies incurables. Je commande au nom de Jésus-Christ, toi qui souffres, oh Père, de l'insuffisance rénale, je donne un miracle de guérison. Là où tu es, la main de Dieu te touche. La main de mon Dieu te relève. Au nom de Jésus-Christ. Père, je te loue et je te célèbre. Je te loue et je te célèbre. Jésus, je te lève en autorité et en dignité. Car ton nom au-dessus de tout nom. La maladie fléchit. L'insuffisance rénale fléchit maintenant au nom de Jésus. Nom je ne sais pas qui tu es, mais pendant que je suis en train de parler, je vois l'image d'une personne qui a commencé la dialyse. Je dis, mon Dieu n'a pas dit son dernier mot.
4: Nom puissant de Jésus.
1: Sois visité.
4: Père, nom puissant de Jésus.
1: Je te remercie.
4: Béni soit.
1: Parce que je crois que nous allons recevoir dès les semaines prochaines des appels de témoignages puissants à la gloire du nom de Jésus. Amen. Je scelle l'accomplissement de la gloire de Dieu dans son sang précieux. Amen. Quelqu'un me donne et amen.
5: Amen. Amen.
1: Je vous salue Marie.
6: Pleine de grâce, le Seigneur est avec vous. Vous êtes bénie entre toutes les femmes. Et Jésus, le fruit de vos entrailles, est béni. Sainte Marie, Mère de Dieu, priez pour nous. Pauvre pécheur, maintenant et à l'heure de notre mort. Amen.
1: Saint Jean-Paul II.
6: Priez pour nous.
1: Saint Jean-Paul II.
6: Priez pour nous.
1: Saint Jean-Paul II.
6: Priez pour nous.
1: Saint Raphaël.
6: Priez pour nous.
1: Saint Raphaël.
6: Priez pour nous.
1: Saint Raphaël.
6: Priez pour nous.
1: Esprit Saint.
6: Éclairez-nous.
1: Bien-aimés frères, bien-aimées sœurs, pèlerins, pèlerines, merci d'être resté éveillé avec nous jusqu'à cette heure où nous allons faire notre pied-à-terre. Ça a été une grande joie pour nous de partager ces moments
7: Nous allons nous retrouver dans une semaine encore pour un autre pas à la suite de Jésus. Je voudrais dire merci à toute l'équipe, à Lance Bakayoko, notre technicien qui nous a assisté tout au long de cette nuit, votre serviteur, berger Yannick Amos. Je vous donne rendez-vous pour le mercredi prochain à partir de 20h. C'est tous les mercredis. Et le mercredi prochain, nous allons commencer un cheminement pour la gloire de Dieu. Alors que ce mois de juillet, ce 7e mois, soit un mois excellent, un mois de témoignage, un mois qui pose la pierre du témoignage que depuis longtemps tu attends au nom de Jésus-Christ. Que Dieu nous bénisse et que sa gloire nous précède au nom du Père et du Fils et du Saint-Esprit.
8: Amen. Amen.

0: Bonjour.
1: Pardon, une boîte de sucre, un sachet de sel, une boîte de tomates pâtées, une boîte d'ananas.
0: Quel argent?
1: Pardon, bien. Mais je peux m'en manger de plus.
0: Tu dois payer Aïcha. Vous me devez déjà 1000 francs, Aïcha.
1: Pardon.
0: Désolé, tu dois payer. Tu dois payer.

0: Méditons les mystères de la vie de notre Seigneur à travers le chapelet.
1: Je vous propose aujourd'hui de méditer les mystères lumineux du rosaire qui ont été instaurés par le pape Jean-Paul II.
2: Au nom du Père et du Fils et du Saint-Esprit. Amen. Je crois en Dieu, le Père Tout-Puissant, Créateur du ciel et de la terre, et en Jésus-Christ, son Fils unique, notre Seigneur, qui a été conçu du Saint-Esprit, est né de la Vierge Marie, a souffert sous Ponce Pilate, a été crucifié, est mort et a été enseveli, est descendu aux enfers, est ressuscité des morts le troisième jour, est monté aux cieux, est assis à la droite de Dieu le Père Tout-Puissant, d'où il viendra juger les vivants et les morts. Je crois en l'Esprit Saint, à la Sainte Église catholique, à la communion des saints, à la rémission des péchés, à la résurrection de la chair, à la vie éternelle. Amen. Amen. Notre Père, qui es aux cieux, que ton nom soit sanctifié, que ton règne vienne, que ta volonté soit faite sur la terre comme au ciel.
3: Donne-nous aujourd'hui notre pain de ce jour, pardonne-nous nos offenses, comme nous pardonnons aussi à ceux qui nous ont offensés, et ne nous laisse pas entrer en tentation, mais délivre-nous du mal. Amen.
2: Je vous salue, Marie, pleine de grâce. Le Seigneur est avec vous. Vous êtes bénie entre toutes les femmes, et Jésus, le fruit de vos entrailles, est béni.
4: Sainte Marie, Mère de Dieu, priez pour nous pauvres pécheurs, maintenant et à l'heure de notre mort. Amen. Amen.
2: Je vous salue, Marie, pleine de grâce. Le Seigneur est avec vous. Vous êtes bénie entre toutes les femmes, et Jésus, le fruit de vos entrailles, est béni.
4: Sainte Marie, Mère de Dieu, priez pour nous pauvres pécheurs, maintenant et à l'heure de notre mort. Amen. Amen.
2: Je vous salue, Marie, pleine de grâce. Le Seigneur est avec vous. Vous êtes bénie entre toutes les femmes, et Jésus, le fruit de vos entrailles, est béni.
4: Sainte Marie, Mère de Dieu, priez pour nous pauvres pécheurs, maintenant et à l'heure de notre mort. Amen. Amen.
2: Gloire au Père, et au Fils, et au Saint-Esprit.
4: Comme il était au commencement, maintenant et toujours, et pour les siècles des siècles. Amen. Amen.

0: Le premier de ces mystères lumineux, c'est le baptême. Il nous est rapporté en Saint-Luc au chapitre 3. Comme le peuple était dans l'attente et que tous se demandaient dans leur cœur au sujet de Jean s'il n'était pas le Christ, Jean prit la parole et leur dit à tous, « Pour moi, je vous baptise avec de l'eau, mais vient le plus fort que moi, et je ne suis pas digne de délier la courroie de ses sandales. Lui, il vous baptisera dans l'Esprit Saint et le feu. Il tient en sa main la pelle à vanner pour nettoyer son aire et recueillir le blé dans son grenier. » Quant aux balles, il les consumera au feu qui ne s'éteint pas. Et par bien d'autres exhortations encore, il annonçait au peuple la bonne nouvelle. Cependant, Hérode, le tétrarque qu'il reprenait au sujet d'Hérodiade, la femme de son frère, et pour tous les méfaits qu'il avait commis, ajouta encore celui-ci à tous les autres, il fit enfermer Jean en prison. Or il advint une fois que tout le peuple eut été baptisé, et au moment où Jésus baptisé lui aussi se trouvait en prière, que le ciel s'ouvrit, et l'Esprit Saint descendit sur lui sous une forme corporelle comme une colombe, et une voix partit du ciel, « Tu es mon fils, moi aussi, je t'ai engendré. »
1: Notre Père qui es aux cieux, que ton nom soit sanctifié, que ton règne vienne, que ta volonté soit faite sur la terre comme au ciel.
2: Donne-nous aujourd'hui notre pain de ce jour. Pardonne-nous nos offenses, comme nous pardonnons aussi à ceux qui nous ont offensés. Et ne nous laisse pas entrer en tentation, mais délivre-nous du mal. Amen.
1: Je vous salue, Marie, pleine de grâce. Le Seigneur est avec vous. Vous êtes bénie entre toutes les femmes, et Jésus, le fruit de vos entrailles, est béni.
3: Sainte Marie, Mère de Dieu, priez pour nous pauvres pécheurs, maintenant et à l'heure de notre mort.
1: Amen. Amen. Je vous salue, Marie, pleine de grâce. Le Seigneur est avec vous. Vous êtes bénie entre toutes les femmes, et Jésus, le fruit de vos entrailles, est béni.
3: Sainte Marie, Mère de Dieu, priez pour nous pauvres pécheurs, maintenant et à l'heure de notre mort.
1: Amen. Amen. Je vous salue, Marie, pleine de grâce. Le Seigneur est avec vous. Vous êtes bénie entre toutes les femmes, et Jésus, le fruit de vos entrailles, est béni.
3: Sainte Marie, Mère de Dieu, priez pour nous pauvres pécheurs, maintenant et à l'heure de notre mort.
1: Amen. Amen. Je vous salue, Marie, pleine de grâce. Le Seigneur est avec vous. Vous êtes bénie entre toutes les femmes, et Jésus, le fruit de vos entrailles, est béni.
3: Sainte Marie, Mère de Dieu, priez pour nous pauvres pécheurs, maintenant et à l'heure de notre mort.
1: Amen. Amen. Je vous salue, Marie, pleine de grâce. Le Seigneur est avec vous. Vous êtes bénie entre toutes les femmes, et Jésus, le fruit de vos entrailles, est béni.
3: Sainte Marie, Mère de Dieu, priez pour nous pauvres pécheurs, maintenant et à l'heure de notre mort.
1: Amen. Amen. Je vous salue, Marie, pleine de grâce. Le Seigneur est avec vous. Vous êtes bénie entre toutes les femmes, et Jésus, le fruit de vos entrailles, est béni.
3: Sainte Marie, Mère de Dieu, priez pour nous pauvres pécheurs, maintenant et à l'heure de notre mort.
1: Amen. Amen. Je vous salue Marie, pleine de grâce. Le Seigneur est avec vous. Vous êtes bénie entre toutes les femmes, et Jésus, le fruit de vos entrailles, est béni.
3: Sainte Marie, Mère de Dieu, priez pour nous pauvres pécheurs, maintenant et à l'heure de notre mort.
1: Amen. Amen. Je vous salue Marie, pleine de grâce. Le Seigneur est avec vous. Vous êtes bénie entre toutes les femmes, et Jésus, le fruit de vos entrailles, est béni.
3: Sainte Marie, Mère de Dieu, priez pour nous pauvres pécheurs, maintenant et à l'heure de notre mort.
1: Amen. Amen. Je vous salue Marie, pleine de grâce. Le Seigneur est avec vous. Vous êtes bénie entre toutes les femmes, et Jésus, le fruit de vos entrailles, est béni.
3: Sainte Marie, Mère de Dieu, priez pour nous pauvres pécheurs, maintenant et à l'heure de notre mort.
1: Amen. Amen. Je vous salue Marie, pleine de grâce. Le Seigneur est avec vous. Vous êtes bénie entre toutes les femmes, et Jésus, le fruit de vos entrailles, est béni.
3: Sainte Marie, Mère de Dieu, priez pour nous pauvres pécheurs, maintenant et à l'heure de notre mort. Amen.
1: Amen. Gloire au Père, et au Fils, et au Saint-Esprit.
3: Comme il était au commencement, maintenant et toujours, et pour les siècles des siècles. Amen. Amen.

0: Deuxième mystère lumineux, Cana. Nous méditons à travers le chapitre 2 de l'évangile selon saint Jean. Le troisième jour, il eut des noces de Cana en Galilée et la mère de Jésus y était. Jésus aussi fut invité à ses noces ainsi que ses disciples. Et il n'avait pas de vin car le vin des noces était épuisé. La mère de Jésus lui dit, « Ils n'ont pas de vin. » Jésus lui dit, « Femme, que me veux-tu? Mon heure n'est pas encore venue. » Sa mère dit au servant, « Tout ce qu'il vous dira, faites-le. » Or, il y avait là 6 jarres de pierre, destinées aux purifications des Juifs et contenant chacune 2 ou 3 mesures. Jésus leur dit, « Remplissez d'eau ces jarres. » Ils les remplirent jusqu'au bord. Il leur dit, « Puisez maintenant et portez-en au maître du repas. » Ils lui emportèrent. Lorsque le maître du repas eut goûté l'eau devenue vin, il ne savait pas d'où il venait, tandis que les servants le savaient, eux qui avaient puisé l'eau, le maître du repas appela le marié. Et il lui dit, « Tout homme sert d'abord le bon vin, et quand les gens sont ivres, le moins bon, toi, tu as gardé le bon vin jusqu'à présent. »
1: Notre Père, qui es aux cieux, que ton nom soit sanctifié, que ton règne vienne, que ta volonté soit faite sur la terre comme au ciel.
2: Donne-nous aujourd'hui notre pain de ce jour. Pardonne-nous nos offenses, comme nous pardonnons aussi à ceux qui nous ont offensés. Et ne nous laisse pas entrer en tentation, mais délivre-nous du mal. Amen.
1: Je vous salue, Marie, pleine de grâce. Le Seigneur est avec vous. Vous êtes bénie entre toutes les femmes, et Jésus, le fruit de vos entrailles, est béni.
3: Sainte Marie, Mère de Dieu, priez pour nous pauvres pécheurs, maintenant et à l'heure de notre mort.
1: Amen. Je vous salue, Marie, pleine de grâce. Le Seigneur est avec vous. Vous êtes bénie entre toutes les femmes, et Jésus, le fruit de vos entrailles, est béni.
3: Sainte Marie, Mère de Dieu, priez pour nous pauvres pécheurs, maintenant et à l'heure de notre mort.
1: Amen. Je vous salue, Marie, pleine de grâce. Le Seigneur est avec vous. Vous êtes bénie entre toutes les femmes, et Jésus, le fruit de vos entrailles, est béni.
3: Sainte Marie, Mère de Dieu, priez pour nous pauvres pécheurs, maintenant et à l'heure de notre mort.
1: Amen. Je vous salue, Marie, pleine de grâce. Le Seigneur est avec vous. Vous êtes bénie entre toutes les femmes, et Jésus, le fruit de vos entrailles, est béni.
3: Sainte Marie, Mère de Dieu, priez pour nous pauvres pécheurs, maintenant et à l'heure de notre mort.
1: Amen. Je vous salue, Marie, pleine de grâce. Le Seigneur est avec vous. Vous êtes bénie entre toutes les femmes, et Jésus, le fruit de vos entrailles, est béni.
3: Sainte Marie, Mère de Dieu, priez pour nous pauvres pécheurs, maintenant et à l'heure de notre mort. Amen.
1: Je vous salue, Marie, pleine de grâce. Le Seigneur est avec vous. Vous êtes bénie entre toutes les femmes, et Jésus, le fruit de vos entrailles, est béni.
3: Sainte Marie, Mère de Dieu, priez pour nous pauvres pécheurs, maintenant et à l'heure de notre mort. Amen.
1: Je vous salue, Marie, pleine de grâce. Le Seigneur est avec vous. Vous êtes bénie entre toutes les femmes, et Jésus, le fruit de vos entrailles, est béni.
3: Sainte Marie, Mère de Dieu, priez pour nous pauvres pécheurs, maintenant et à l'heure de notre mort.
1: Amen. Je vous salue, Marie, pleine de grâce. Le Seigneur est avec vous. Vous êtes bénie entre toutes les femmes, et Jésus, le fruit de vos entrailles, est béni.
3: Sainte Marie, Mère de Dieu, priez pour nous pauvres pécheurs, maintenant et à l'heure de notre mort. Amen.
1: Je vous salue, Marie, pleine de grâce. Le Seigneur est avec vous. Vous êtes bénie entre toutes les femmes, et Jésus, le fruit de vos entrailles, est béni.
3: Sainte Marie, Mère de Dieu, priez pour nous pauvres pécheurs, maintenant et à l'heure de notre mort. Amen.
1: Je vous salue, Marie, pleine de grâce. Le Seigneur est avec vous. Vous êtes bénie entre toutes les femmes, et Jésus, le fruit de vos entrailles, est béni.
3: Sainte Marie, Mère de Dieu, priez pour nous pauvres pécheurs, maintenant et à l'heure de notre mort.
1: Amen. Gloire au Père, et au Fils, et au Saint-Esprit.
3: Comme il était au commencement, maintenant et toujours, et pour les siècles des siècles. Amen.

troisième mystère lumineux, c'est l'annonce du royaume. Nous méditons à travers le chapitre 5 de l'évangile de Matthieu. Voyant les foules, Jésus gravit la montagne et quand il fut assis, ses disciples s'approchèrent de lui. Et prenant la parole, il les enseigna en disant « Heureux ceux qui ont une âme de pauvre, car le royaume des cieux est à eux. Heureux les doux, car ils posséderont la terre. Heureux les affligés, car ils seront consolés. Heureux les affamés et assoiffés de la justice, car ils seront rassasiés. Heureux les miséricordieux, car ils obtiendront miséricorde. Heureux les cœurs purs, car ils verront Dieu. Heureux les artisans de paix, car ils seront appelés fils de Dieu. Heureux les persécutés pour la justice, car le royaume des cieux est à eux. Heureux êtes-vous quand on vous insultera, qu'on vous persécutera, qu'on dira faussement contre vous toutes sortes d'infamies à cause de moi. Soyez dans la joie et l'allégresse, car votre récompense sera grande dans les cieux. C'est bien ainsi qu'on a persécuté les prophètes.

0: Notre Père, qui es aux cieux, que ton nom soit sanctifié, que ton règne vienne, que ta volonté soit faite sur la terre comme au ciel.
1: Donne-nous aujourd'hui notre pain de ce jour. Pardonne-nous nos offenses, comme nous pardonnons aussi à ceux qui nous ont offensés. Et ne nous laisse pas entrer en tentation, mais délivre-nous du mal. Amen.
0: Je vous salue, Marie, pleine de grâce. Le Seigneur est avec vous. Vous êtes bénie entre toutes les femmes, et Jésus, le fruit de vos entrailles, est béni.
2: Sainte Marie, Mère de Dieu, priez pour nous pauvres pécheurs, maintenant et à l'heure de notre mort.
0: Amen. Je vous salue, Marie, pleine de grâce. Le Seigneur est avec vous. Vous êtes bénie entre toutes les femmes, et Jésus, le fruit de vos entrailles, est béni.
2: Sainte Marie, Mère de Dieu, priez pour nous pauvres pécheurs, maintenant et à l'heure de notre mort.
0: Amen. Je vous salue, Marie, pleine de grâce. Le Seigneur est avec vous. Vous êtes bénie entre toutes les femmes, et Jésus, le fruit de vos entrailles, est béni.
2: Sainte Marie, Mère de Dieu, priez pour nous pauvres pécheurs, maintenant et à l'heure de notre mort.
0: Amen. Je vous salue, Marie, pleine de grâce. Le Seigneur est avec vous. Vous êtes bénie entre toutes les femmes, et Jésus, le fruit de vos entrailles, est béni.
2: Sainte Marie, Mère de Dieu, priez pour nous pauvres pécheurs, maintenant et à l'heure de notre mort.
0: Amen. Je vous salue, Marie, pleine de grâce. Le Seigneur est avec vous. Vous êtes bénie entre toutes les femmes, et Jésus, le fruit de vos entrailles, est béni.
2: Sainte Marie, Mère de Dieu, priez pour nous pauvres pécheurs, maintenant et à l'heure de notre mort.
0: Amen. Je vous salue, Marie, pleine de grâce. Le Seigneur est avec vous. Vous êtes bénie entre toutes les femmes, et Jésus, le fruit de vos entrailles, est béni.
2: Sainte Marie, Mère de Dieu, priez pour nous pauvres pécheurs, maintenant et à l'heure de notre mort.
0: Amen. Je vous salue, Marie, pleine de grâce. Le Seigneur est avec vous. Vous êtes bénie entre toutes les femmes, et Jésus, le fruit de vos entrailles, est béni.
2: Sainte Marie, Mère de Dieu, priez pour nous pauvres pécheurs, maintenant et à l'heure de notre mort.
0: Amen. Je vous salue, Marie, pleine de grâce. Le Seigneur est avec vous. Vous êtes bénie entre toutes les femmes, et Jésus, le fruit de vos entrailles, est béni.
2: Sainte Marie, Mère de Dieu, priez pour nous pauvres pécheurs, maintenant et à l'heure de notre mort.
0: Amen. Je vous salue, Marie, pleine de grâce. Le Seigneur est avec vous. Vous êtes bénie entre toutes les femmes, et Jésus, le fruit de vos entrailles, est béni.
2: Sainte Marie, Mère de Dieu, priez pour nous pauvres pécheurs, maintenant et à l'heure de notre mort.
0: Amen. Je vous salue, Marie, pleine de grâce. Le Seigneur est avec vous. Vous êtes bénie entre toutes les femmes, et Jésus, le fruit de vos entrailles, est béni.
2: Sainte Marie, Mère de Dieu, priez pour nous pauvres pécheurs, maintenant et à l'heure de notre mort.
0: Amen. Gloire au Père, et au Fils, et au Saint-Esprit.
2: Comme il était au commencement, maintenant et toujours, et pour les siècles des siècles.
0: Amen.

quatrième mystère lumineux, la Transfiguration, nous méditons à travers le chapitre 9 de l'Évangile selon saint Luc. Or il advint environ 8 jours plus tard que, prenant avec lui Pierre, Jean et Jacques, Jésus gravit la montagne pour prier. Comme il priait, il advint que l'aspect de son visage devint autre et son vêtement d'une blancheur fulgurante. Et voici que 2 hommes s'entretenaient avec lui, c'était Moïse et Élie, qui apparut en gloire, parlait de son départ qu'il allait accomplir à Jérusalem. Pierre et ses compagnons étaient accablés de sommeil. S'étant bien réveillés, ils virent sa gloire et les 2 hommes qui se tenaient avec lui. Et il advint, comme ceux-ci se séparaient de lui, que Pierre dit à Jésus, « Maître, il est heureux que nous soyons ici. » Faisons donc 3 tentes, une pour toi, une pour Moïse, une pour Élie. Il ne savait pas ce qu'il disait, et pendant qu'il disait cela, survint une nuée qui les prenait sous son ombre, et ils furent saisis de peur en entrant dans la nuée. Et une voix partit de la nuée qui disait, « Celui-ci est mon fils, bien-aimé, écoutez-le. » Et quand cette voix eut retenti, Jésus se trouva seul. Pour eux, ils gardèrent le silence et ne rapportèrent rien à personne en ces jours-là de ce qu'ils avaient vu. »

0: Notre Père qui es aux cieux, que ton nom soit sanctifié, que ton règne vienne, que ta volonté soit faite sur la terre comme au ciel.
1: Donne-nous aujourd'hui notre pain de ce jour, pardonne-nous nos offenses, comme nous pardonnons aussi à ceux qui nous ont offensés, et ne nous laisse pas entrer en tentation, mais délivre-nous du mal. Amen.
0: Je vous salue Marie, pleine de grâce, le Seigneur est avec vous. Vous êtes bénie entre toutes les femmes, et Jésus, le fruit de vos entrailles, est béni.
2: Sainte Marie, Mère de Dieu, priez pour nous pauvres pécheurs, maintenant et à l'heure de notre mort.
0: Amen. Je vous salue Marie, pleine de grâce. Le Seigneur est avec vous. Vous êtes bénie entre toutes les femmes, et Jésus, le fruit de vos entrailles, est béni.
2: Sainte Marie, Mère de Dieu, priez pour nous pauvres pécheurs, maintenant et à l'heure de notre mort.
0: Amen. Je vous salue Marie, pleine de grâce. Le Seigneur est avec vous. Vous êtes bénie entre toutes les femmes, et Jésus, le fruit de vos entrailles, est béni.
2: Sainte Marie, Mère de Dieu, priez pour nous pauvres pécheurs, maintenant et à l'heure de notre mort.
0: Amen. Je vous salue Marie, pleine de grâce. Le Seigneur est avec vous. Vous êtes bénie entre toutes les femmes, et Jésus, le fruit de vos entrailles, est béni.
2: Sainte Marie, Mère de Dieu, priez pour nous pauvres pécheurs, maintenant et à l'heure de notre mort.
0: Amen. Je vous salue Marie, pleine de grâce. Le Seigneur est avec vous. Vous êtes bénie entre toutes les femmes, et Jésus, le fruit de vos entrailles, est béni.
2: Sainte Marie, Mère de Dieu, priez pour nous pauvres pécheurs, maintenant et à l'heure de notre mort.
0: Amen. Amen. Je vous salue Marie, pleine de grâce. Le Seigneur est avec vous. Vous êtes bénie entre toutes les femmes.

0: Priez pour nous pauvres pécheurs, maintenant et à l'heure de notre mort. Amen. Amen.
1: Je vous salue Marie, pleine de grâce. Le Seigneur est avec vous. Vous êtes bénie entre toutes les femmes, et Jésus, le fruit de vos entrailles, est béni.
0: Sainte Marie, Mère de Dieu, priez pour nous pauvres pécheurs, maintenant et à l'heure de notre mort. Amen.
1: Amen. Je vous salue Marie, pleine de grâce. Le Seigneur est avec vous. Vous êtes bénie entre toutes les femmes, et Jésus, le fruit de vos entrailles, est béni.
0: Sainte Marie, Mère de Dieu, priez pour nous pauvres pécheurs, maintenant et à l'heure de notre mort.
1: Amen. Amen. Gloire au Père, et au Fils, et au Saint-Esprit.
0: Comme il était au commencement, maintenant et toujours, et pour les siècles des siècles. Amen. Amen.

0: Le cinquième mystère lumineux, c'est l'institution de l'Eucharistie. Nous le méditons à travers le chapitre 26 de l'Évangile selon saint Matthieu. Le premier jour des azimes, les disciples s'approchèrent de Jésus et lui dirent « Où veux-tu que nous te préparions de quoi manger la Pâque ?» Il dit « Allez à la ville, chez un tel, et dites-lui, le maître te fait dire, mon temps est proche, c'est chez toi que je vais faire la Pâque avec mes disciples. » Les disciples firent comme Jésus leur avait ordonné, ils préparèrent la Pâque. Le soir venu, Jésus était à table avec les 12, et tandis qu'il mangeait, il dit « En vérité, je vous le dis, l'un de vous me livrera. » Fort attristés, ils se mirent chacun à lui dire « Serait-ce moi, Seigneur ?» Il répondit « Quelqu'un qui a plongé avec moi la main dans le plat, voici celui qui va me livrer. » Le Fils de l'homme s'en va selon qu'il est écrit de lui. Mais malheur à cet homme-là, par qui le Fils de l'homme est livré, mieux eût valu pour cet homme-là ne pas naître.
1: Notre Père qui es aux cieux, que ton nom soit sanctifié, que ton règne vienne, que ta volonté soit faite sur la terre comme au ciel.
2: Donne-nous aujourd'hui notre pain de ce jour. Pardonne-nous nos offenses, comme nous pardonnons aussi à ceux qui nous ont offensés. Et ne nous laisse pas entrer en tentation, mais délivre-nous du mal. Amen.
1: Je vous salue, Marie, pleine de grâce. Le Seigneur, vous êtes bénie entre toutes les femmes, et Jésus, le fruit de vos entrailles, est béni.
3: Sainte Marie, Mère de Dieu, priez pour nous pauvres pécheurs, maintenant et à l'heure de notre mort.
1: Amen. Je vous salue, Marie, pleine de grâce. Le Seigneur est avec vous. Vous êtes bénie entre toutes les femmes, et Jésus, le fruit de vos entrailles, est béni.
3: Sainte Marie, Mère de Dieu, priez pour nous pauvres pécheurs, maintenant et à l'heure de notre mort.
1: Amen. Je vous salue, Marie, pleine de grâce. Le Seigneur est avec vous. Vous êtes bénie entre toutes les femmes, et Jésus, le fruit de vos entrailles, est béni.
3: Sainte Marie, Mère de Dieu, priez pour nous pauvres pécheurs, maintenant et à l'heure de notre mort.
1: Amen. Je vous salue, Marie, pleine de grâce. Le Seigneur est avec vous. Vous êtes bénie entre toutes les femmes, et Jésus, le fruit de vos entrailles, est béni.
3: Sainte Marie, Mère de Dieu, priez pour nous pauvres pécheurs, maintenant et à l'heure de notre mort.
1: Amen. Je vous salue, Marie, pleine de grâce. Le Seigneur est avec vous. Vous êtes bénie entre toutes les femmes, et Jésus, le fruit de vos entrailles, est béni.
3: Sainte Marie, Mère de Dieu, priez pour nous pauvres pécheurs, maintenant et à l'heure de notre mort.
1: Amen. Je vous salue Marie, pleine de grâce. Le Seigneur est avec vous. Vous êtes bénie entre toutes les femmes, et Jésus, le fruit de vos entrailles, est béni.
3: Sainte Marie, Mère de Dieu, priez pour nous pauvres pécheurs, maintenant et à l'heure de notre mort.
1: Amen. Je vous salue Marie, pleine de grâce. Le Seigneur est avec vous. Vous êtes bénie entre toutes les femmes, et Jésus, le fruit de vos entrailles, est béni.
3: Sainte Marie, Mère de Dieu, priez pour nous pauvres pécheurs, maintenant et à l'heure de notre mort.
1: Amen. Je vous salue Marie, pleine de grâce. Le Seigneur est avec vous. Vous êtes bénie entre toutes les femmes, et Jésus, le fruit de vos entrailles, est béni.
3: Sainte Marie, Mère de Dieu, priez pour nous pauvres pécheurs, maintenant et à l'heure de notre mort.
1: Amen.

0: Jérusalem. Je vous salue, Marie, pleine de grâce. Le Seigneur est avec vous. Vous êtes bénie entre toutes les femmes, et Jésus, le fruit de vos entrailles, est béni.
1: Sainte Marie, Mère de Dieu, priez pour nous, pauvres pécheurs, maintenant et à l'heure de notre mort. Amen.
0: Amen. Gloire au Père, et au Fils, et au Saint-Esprit.
1: Comme il était au commencement, maintenant et toujours, et pour les siècles des siècles.
0: Amen.

0: Et benedictio Dei omnipotentis, Patris et Filii et Spiritus Sancti, descenda super vos et maniat semper.
1: Amen.
2: Rien ne pourra nous séparer de l'amour de Dieu manifesté en Jésus-Christ.
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1: Parler d'un thème particulier, l'amour du prochain, c'est réellement un thème délicat sur lequel des grands hommes de Dieu ont travaillé. Je voudrais intervenir sur trois aspects par rapport à notre thème pour que nous puissions réellement nous comprendre et pouvoir retenir quelque chose. Alors, le premier point que j'intitule « L'amour de Dieu pour les hommes », le second point, le pardon, clé de l'authenticité de l'amour. Et puis le troisième point, le cercle spirituel, ouverture sur la connaissance de soi. Voici les trois points sur lesquels je vais intervenir. Nous l'avons indiqué, le texte de base, c'est 1 Jean chapitre 4, verset 20 précisément. Mais pour que les auditeurs puissent bien nous suivre, je voudrais lire ce passage à partir du verset 6. Et donc, nous abordons directement le premier point, l'amour de Dieu pour les hommes. Nous sommes de Dieu. Celui qui connaît Dieu nous écoute. Celui qui n'est pas de Dieu ne nous écoute pas. C'est ainsi que nous reconnaissons l'esprit de la vérité et l'esprit de l'erreur. Bien-aimés, aimons-nous les uns les autres, puisque l'amour vient de Dieu. Celui qui aime est né de Dieu et connaît Dieu. Celui qui n'aime pas n'a pas connu Dieu, car Dieu est amour. Voici comment l'amour de Dieu s'est manifesté parmi nous. Dieu a envoyé son Fils unique dans le monde pour que nous vivions par lui. Voici en quoi consiste l'amour. Ce n'est pas nous qui avons aimé Dieu, mais c'est lui qui nous a aimés. Et il a envoyé son Fils en sacrifice de pardon pour nos péchés. Bien-aimés, puisque Dieu nous a tellement aimés, nous devons nous aussi nous aimer les uns les autres. Dieu, personne ne l'a jamais vu. Mais si nous nous aimons les uns les autres, Dieu demeure en nous et en nous son amour atteint la perfection. Voici comment nous reconnaissons que nous demeurons en lui et lui en nous. Il nous a donné part à son esprit. Quant à nous, nous avons vu et nous attestons que le Père a envoyé son Fils comme sauveur du monde. Celui qui proclame que Jésus est le Fils de Dieu, Dieu demeure en lui et lui en Dieu. Et nous avons reconnu l'amour que Dieu a pour nous et nous y avons cru. Dieu est amour. Qui demeure dans l'amour demeure en Dieu et Dieu demeure en lui. Voici comment l'amour atteint chez nous sa perfection. Avoir de l'assurance au jour du jugement. Comme Jésus en effet, nous ne manquons pas d'assurance en ce monde. Il n'y a pas de crainte dans l'amour. L'amour parfait bannit la crainte, car la crainte implique un châtiment. Et celui qui reste dans la crainte n'a pas atteint la perfection de l'amour. Quant à nous, nous aimons parce que Dieu lui-même nous a aimés le premier. Si quelqu'un dit « J'aime Dieu », alors qu'il a de la haine contre son frère, c'est un menteur. En effet, celui qui n'aime pas son frère qu'il voit est incapable d'aimer Dieu qui ne voit pas. Et voici le commandement que nous tenons de lui, celui qui aime Dieu, qu'il aime aussi son frère. Parole du Seigneur. Alors, ce test, on pourrait dire, c'est un test mythique, un test formidable. Un texte qui en lui toutes les consistances de ce que nous disons de l'amour du prochain. Le premier paramètre, c'est l'amour de Dieu pour les hommes. Et le Nouveau Testament est une preuve authentique de la manifestation de l'amour de Dieu pour les hommes. Jésus, le Fils de Dieu, prend la condition de l'homme. Sa vie durant par ses actions, il démontre comment Dieu aime les hommes à travers sa parole et les effets de la parole. Finalement, il va jusqu'à la mort pour les hommes. Il les ressuscite pour donner la vie aux hommes. Désormais, c'est lui que les hommes doivent regarder pour vivre. Comme un résumé de ce que Dieu fait réellement et comment Dieu montre qu'il aime les hommes à travers Jésus-Christ. Et Jésus-Christ, par sa vie, montre effectivement à travers la parole et les effets de la parole. Jésus prend soin des hommes. Il guérit ceux qui sont malades. Il nourrit ceux qui sont affamés. Il libère et il délivre ceux qui sont malmenés par les forces du mal. C'est ça la preuve de l'amour de Dieu pour les hommes. Et j'ai voulu tabler sur le second point que j'ai intitulé le pardon, clé de l'authenticité de l'amour. Parce que le verset de base dit, si quelqu'un dit « j'aime Dieu » alors qu'il a de la haine contre son frère, c'est un menteur. Je l'ai dit tantôt, il y a des experts qui sont intervenus sur la question de l'amour, avec son étymologie, ses implications. Alors, le second point, pardon, clé de l'authenticité de l'amour. Nous sommes appelés à pardonner, comme Dieu nous a pardonné en Jésus-Christ. Et c'est le texte d'Éphésiens chapitre 4, verset 32 qui le dit. Soyez bons les uns envers les autres, compatissants, faites-vous grâce réciproquement, comme Dieu vous a fait grâce en Christ. Mais que signifie le pardon? Selon plusieurs définitions, plusieurs analyses, eh bien, on prend le pardon comme une libération. Donc, ça veut dire pardonner, c'est libérer. Et les experts disent que en grec, pardon ou pardonner veut dire aphéimi, éloigner de ou faire disparaître, libérer. Et il y a une référence, Matthieu chapitre 6, le verset 12 à 15. Quand Dieu nous pardonne, il fait disparaître nos péchés comme s'ils n'avaient jamais existé. C'est formidable. Et le psaume 103, verset 12 dit, autant l'Orient est éloigné de l'Occident, autant il éloigne de nous nos offenses. Si en pardonnant, nous considérons l'offense comme si elle n'avait jamais existé, nous n'aurions pas à tenir compte des fautes du prochain. Si nous sommes conscients que Dieu nous pardonne, que Dieu éloigne de nous nos offenses, que Dieu fait disparaître nos propres péchés pour nous laver, alors nous devons regarder vers les autres et avoir la même attitude. Chaque nouvelle offense serait la première, puisque les précédentes auraient disparu. De cette manière, notre pardon serait aussi illimité que le pardon de Dieu à notre égard. Il y a un autre aspect, les experts disent « pardonner, c'est purifier ». On dit en grec « katariro », ça signifie « purger », »,« rendre propre ». Ce deuxième mot nous révèle le sens du pardon. Il est dit que dans l'Ancien Testament, en hébreu, ce mot est utilisé pour décrire la purification du corps, des vêtements, des ustensiles et des maisons. La pensée est claire. Tout doit être purifié pour être propre. Dans le Nouveau Testament, donc, le mot grec est employé pour la purification de nos péchés. Vous voyez, la purification du corps, la purification des péchés. Par le sang de Jésus. C'est le sang de Jésus qui purifie. Et pour nous chrétiens, nous devons tenir et bien tenir cet aspect. Tout passe par le sang de Jésus. Pour être purifié, pour être protégé, il faut avoir ce terme-là dans notre bouche à chaque instant. Quand Dieu pardonne, nous sommes entièrement purifiés. Dieu ne peut et ne veut avoir de communion avec un être souillé. Je crois qu'on va revenir sur cet aspect. Parce que souvent, dans notre manière de prier, il y a beaucoup de déviations. Dieu ne peut et ne veut avoir de communion avec un être souillé. Quand on est souillé, on ne peut pas communiquer avec Dieu. Quand on est souillé, on ne peut pas avoir part à la grâce de Dieu. On peut faire semblant de prier peut-être, mais on ne peut pas avoir de part avec Dieu. Le troisième aspect, pardonner, c'est justifier. Donc vous voyez, pardonner, libérer, pardonner, purifier, pardonner, justifier. Le troisième aspect, diakoum, qui signifie être considéré comme innocent. Encore un mot qui est directement en rapport avec le pardon. La justification définit la nouvelle position de l'homme par rapport à Dieu. C'est donc un changement de ses relations avec lui. Selon le langage des Écritures, cela veut dire être légalement déclaré innocent ou juste. Et le texte de Romains chapitre 3, verset 26 nous situe un peu. Donc, vous êtes légalement déclaré innocent ou juste. Donc, être pardonné, c'est être justifié. Alors qu'on s'apprêtait peut-être à vous condamner, alors qu'on s'apprêtait à vous mettre en prison, la grâce de Dieu vient pour vous justifier, pour vous purifier et puis permettre que votre casier judiciaire, officiel, spirituel, soit de nouveau pur. Ça, c'est une bonne nouvelle. Donc, quand Dieu pardonne, il nous justifie en même temps. Et c'est pourquoi, dans le deuxième aspect où on a parlé de purifier, on a dit que la prochaine faute devient comme la première, puisque les précédentes n'existent plus. Et en cela, il faut retenir que quand nous nous confessons bien, parce qu'il faut le souligner, parce qu'il y a beaucoup qui se confessent mal. On connaît nos péchés et on vient devant le prêtre pour mentir. On ne ment pas au prêtre, on parle à Dieu. Le prêtre, c'est un homme, certainement comme nous. Mais vous parlez à Dieu à travers le prêtre. Le prêtre a reçu le pouvoir de vous pardonner vos péchés. Et c'est pourquoi, quand vous finissez de vous confesser, vous dites, si vous m'en jugez digne, donnez-moi l'absolution. Alors, si le prêtre vous juge digne, et qu'il vous donne l'absolution, il le fait au nom de Dieu. Donc on ne peut pas venir se mettre à genoux devant le prêtre et mentir. Si vous mentez, vous augmentez vos péchés. Il faut dire la vérité. Parce que très souvent, le gros péché là, c'est ça qu'on oublie très souvent. On dit les autres péchés et puis on dit le reste que j'ai oublié. Pourtant nous savons ça. C'est pourquoi il faut interpeller les chrétiens à faire un examen de conscience avant d'approcher le sacrement de la pénitence. Dieu nous justifie. Nous sommes donc légalement déclarés innocents ou justes. La justification ne concerne pas directement le caractère ou la conduite d'une personne, mais seulement la culpabilité et sa condamnation. Quand on vous juge coupable, ça veut dire que vous reconnaissez les faits. Et parce que vous reconnaissez les faits, on vous dit, bon, vous méritez 20 ans. C'est pas ça. Donc, par rapport au péché, il y a des conduites. Mais Dieu nous justifie. Donc, il efface tout pour nous dire, nous n'avons jamais rien fait. Donc, nous repartons alors sur de nouvelles bases. Le dernier aspect, pardonner, c'est naître de nouveau. On dit en grec, généo, naissance, engendrer, régénérer. La nouvelle naissance est une autre expression biblique étroitement liée avec le pardon. Elle est plus spécialement employée dans l'évangile de Jean et dans la première épître de Pierre. En parlant par exemple de Nicodème, Jésus dit, « Si un homme ne naît de nouveau, il ne peut voir le royaume de Dieu. » Jean chapitre 3, verset 3. Dans la perplexité de Nicodème, Jésus souligne cet impératif. Il faut naître de nouveau, naître de l'esprit. Pierre répète ces mêmes paroles aux premiers chrétiens. Vous avez été régénéré, voici le mot grec, non par une semence corruptible, mais par une semence incorruptible, par la parole vivante et permanente de Dieu. Incorruptible veut dire inaltérable, intègre, honnête. L'image est frappante. Le péché nous a tellement défigurés, déformés, faussés et pervertis qu'un pardon superficiel aurait été insuffisant. Nous avons à recommencer à zéro. Nous avions besoin d'être régénérés, d'avoir la conscience libérée de toute culpabilité. Quand Dieu pardonne, il fait de nous une nouvelle créature. Les choses anciennes sont passées, toutes choses sont devenues nouvelles. 2 Corinthiens 5, verset 17. Quel merveilleux pardon! Et le dernier point de la signification du pardon, pardonner, c'est réconcilier. Katalasso, en grec, on dit. Et cela signifie rétablir les relations entre l'homme et Dieu. Initialement, cette expression était utilisée pour échanger de l'argent et plus tard pour changer l'hostilité en amitié. Romains chapitre 5, verset 10. C'est l'homme et non Dieu qui avait besoin d'être réconcilié. Le péché n'a jamais atténué l'amour de Dieu ou changé cet amour en haine. Ce n'est pas Dieu qui avait besoin d'être apaisé, mais l'homme qui avait besoin de passer de l'état de rébellion à un état de repentance afin de recevoir l'amour de Dieu. Pourquoi il faut pardonner? Il faut pardonner parce que Dieu nous le demande. Il faut pardonner parce que Dieu lui-même nous pardonne. Il faut pardonner parce que pardonner, c'est imiter Dieu. Pardonner parce que le refus de pardonner nous éloigne de la communion avec Dieu. Pardonner parce que le refus de pardonner nous livre au tourment. Pardonner parce que le refus de pardonner infeste tous ceux qui nous entourent. Et enfin, pardonner parce que le pardon est nécessaire à la réconciliation. Je termine avec le dernier point, le cercle spirituel, ouverture sur la connaissance de soi. Selon mon expérience spirituelle, on trouve 5 catégories de personnes sur la terre. Et le cercle spirituel constitue le nœud à partir duquel tout se comprend. Vous voyez, il n'y a pas d'un cercle. Alors ceux qui sont dans le cercle, je les appelle les intimes de Dieu, en référence à Galates 5, verset 22, les œuvres de l'esprit. Ça, c'est le premier groupe. Le deuxième groupe, ceux qui sont sur la ligne du cercle et qui regardent dans le cercle. Eux, je les appelle les hésitants positifs. Ceux qui sont sur la ligne du cercle et qui donnent dos au cercle, ce sont les hésitants négatifs. Ceux qui sont en dehors du cercle et regardent le cercle, ce sont les hors-la-loi pensifs. Ceux qui sont en dehors du cercle et qui donnent dos au cercle, ce sont les hors-la-loi égarés et perdus. À travers le cercle spirituel, chacun doit pouvoir savoir où il est exactement. Donc les intimes de Dieu, en référence à Galates 5, verset 22, les œuvres de l'esprit, ce sont ceux-là qui se maîtrisent, qui aiment, qui savent pardonner. Ce sont ceux-là, en référence à Ézéchiel chapitre 36, verset 26, qui ont un cœur de chair. Donc ceux qui ont un cœur de chair, ce sont des gens qui sont humbles, qui savent se remettre en Dieu et qui font totalement confiance en Dieu. Ils ont un cœur de chair. Et les autres, le groupe 2 et 3, commencent à avoir un cœur de pierre. Et le groupe 4 et 5 ont un cœur de pierre. Parce que le deuxième groupe, ils sont sur la ligne et ils regardent le cercle, les hésitants positifs. Ce sont des gens qui sont en train de sortir du cercle. Ils commencent à ne plus avoir les attitudes bonnes. Ils ne pardonnent pas suffisamment. Ou leur cœur tourbillonne. Ils ont envie de bien faire, ils n'y parviennent pas. Et ainsi de suite. Eux-là, ils sont sur la ligne, mais ils regardent le cercle. Et quand ils prennent conscience, c'est facile pour eux d'entrer dans le cercle pour faire partie des amis de Dieu, les intimes de Dieu. Le troisième groupe, ceux qui sont sur la ligne, mais qui regardent en dehors du cercle, eux, ils commencent à être plus difficiles. Parce qu'ils sont en train de sortir et ils donnent dos au cercle. Eux, ça commence à être déjà compliqué. Parce que rien ne leur importe si ce n'est pas leur intérêt. Donc eux aussi, ils commencent à être plus difficiles que les autres. Dans le domaine de la prière, ils commencent à banaliser la prière. Ils sont en train de sortir. Mais si là également, ils prennent conscience, ils peuvent revenir dans le cercle. Dieu va les aider à tourner. Il y a ceux qui sont déjà sortis. Ceux qui sont déjà sortis, qui regardent le cercle, eux, ils ont les mêmes attitudes que ceux qui donnent dos, c'est-à-dire, c'est des gens qui banalisent tout, c'est des gens qui ne font confiance à personne, c'est des gens qui ne pardonnent pas du tout. Ils ne pardonnent pas du tout. Mais ceux qui regardent dans le cercle, eux, ils ont tous ces comportements mauvais, mais il y a toujours un petit élément qui veut les faire revenir. C'est ceux-là qui n'aiment pas et qui cultivent la haine à longueur de journée. C'est ceux-là qui peuvent tordre votre bras pendant que vous pleurez, eux, ils vont rire. C'est ceux-là qui sont des personnes qui passent leur temps à faire le mal. Mais quand ils finissent le mal, ils regrettent, mais ils ne reviennent pas. Vous voyez? Et ils voient à l'horizon ceux qui font le bien, mais ils ne peuvent pas. Et le dernier groupe, ceux que j'appelle les hors-la-loi égarés et perdus, ils sont réellement perdus. Et malheureusement, ils se trouvent aussi dans l'église. Parce qu'il y en a qui viennent dans l'église et qui font le mal à longueur de journée. Il y en a qui viennent à l'église et qui ne croient plus en rien. On ne peut pas être chrétien sans passer par des évaluations. Je donne un tout petit exemple pour que vous compreniez. Voici une dame qui a son enfant malade et qui arrive au portail d'un hôpital. Et elle rencontre une inconnue qui lui dit, est-ce que tu crois en Dieu? Elle dit oui. Tu vas à l'église? Elle dit oui. Est-ce que tu aimes la Vierge Marie? Elle dit oui. Si tu crois en Dieu, si tu aimes la Vierge Marie, Repars à la maison avec ton enfant. La femme donne dos à l'hôpital. Elle enlève son enfant au dos de 3 ans là. À peine elle donne dos pour repartir à la maison, l'enfant est guéri automatiquement. C'est une évaluation qu'elle vient de réussir. On ne peut pas avancer spirituellement sans passer par les évaluations. Donc celui qui n'aime pas, qui passe tout son temps à faire le mal et à ne pas regretter, il s'est éloigné de Dieu. Ceux-là, ils sont vraiment égarés, ils sont vraiment perdus. Et avec tous ces aspects, je souhaite que nous tous, nous revenions dans le cercle, que nous fassions partie des intimes de Dieu. Ceux-là, ils aiment vraiment et n'ont pas de haine dans leur cœur.
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1: Mon Seigneur et mon Dieu, je crois de tout mon cœur que tu es ici, que tu me vois, même si je ne te vois pas toujours, même si je te vois rarement, que tu m'entends, même si parfois dans la prière j'ai l'impression de ne pas t'entendre. Je sais que toi tu m'entends et je t'adore à genoux devant toi comme les rois mages sont prosternés devant toi, comme le centurion s'est prosterné devant toi. Je te demande le pardon de mes péchés, qui m'empêchent de te voir, qui m'empêchent de croire en toi, de t'aimer. Et je te demande ton aide pour faire de mon mieux ce moment de prière. Je te le demande par intercession de Marie, ta mère, qui est aussi ma mère, de Saint Joseph, qui a veillé sur toi, et qui peut veiller sur moi, et de mon ange gardien. Seigneur, tu m'as encore surpris, comme toujours. L'autre jour, justement, je discutais avec une paroissienne dans un lieu improbable. On s'est croisés sur la route. Et on se disait à quel point, encore une fois, tu étais inattendu. Tu étais un peu inespéré, tu étais un peu surprenant. Et grâce à Dieu d'ailleurs, grâce à toi que tu es surprenant, parce que si t'étais que là où on t'attendait, si t'étais que celui qu'on attendait, bah tu serais pas Dieu, tu serais que le produit de mon imagination et de mes fantasmes. Or, en fait, je ne te connais pas encore pleinement, je te connais d'ailleurs moins que ce que j'ai encore à connaître de toi, et donc tu me rejoins là où je ne t'attends pas. De façon surprenante, incongrue, étonnante, un peu, voilà, désarçonnante presque. Et à chaque fois, je fais l'expérience de toi. Et nous avions organisé dimanche dernier en paroisse les 10 ans d'ordination des 2 prêtres avec lesquels je collabore, qui travaillent avec moi pendant depuis 4 ans dans cette paroisse du sud-ouest de la France. Et ça faisait un bout de temps qu'on avait monté ce truc-là, et puis on l'avait monté en parallèle avec 4 premières communions, une jeune fille de 6 ans, une autre de 7 ans, une autre de 10 ans, et puis une très jeune fille d'une cinquantaine d'années. Et c'est très beau d'ailleurs de les voir tout ensemble, avec leurs parents, parrains, marraines, au premier rang de l'église, et avec les prêtres qui fêtaient leurs 10 ans d'ordination. Et puis après, nous avions prévu un grand repas de fête, avec un agneau local, élevé par des éleveurs de la paroisse, et puis le bon vin blanc du sud-ouest, très bon Théotokos que je recommande. Et Seigneur, c'était vraiment très sympa. Après, on avait la pièce montée qui était le rêve d'un de mes vicaires, un de mes prêtres collaborateurs qui rêvait d'avoir une pièce montée. On lui a offert une pièce montée. J'étais tout heureux. Et il y a eu, pendant le déjeuner, pendant le repas, Seigneur, c'était très chouette. Je te remercie pour le bon moment qu'on a passé. Il y a beaucoup de gens m'ont dit que c'était familial. Et je vois à quel point c'est nécessaire d'avoir ces moments familiaux. Surtout avec l'ère du digital, à quel point on a besoin de se retrouver pour ces moments-là. Après avoir fait un discours, les deux prêtres ont pu partager leur vocation. Il y avait une dame qui, depuis le début du repas, discutait avec les uns les autres. Et les uns les autres venaient me voir en me disant « Est-ce qu'elle peut témoigner ?» Et moi, qui suis un homme plutôt méfiant, je me disais « Bon, attention les témoignages, voilà, faut pas trop en faire, et puis on sait pas qui c'est, etc. Est-ce qu'elle va pas nous dire des trucs un peu bizarres ?» C'est-à-dire, je suis un peu méfiant, et parfois un peu trop. Mais bon, le chef du repas, qui était pas moi, a dit « Oui, c'est très bien, elle va témoigner. » Cette dame avait participé à la messe le matin, et c'était une pèlerine. Et Manuela s'est placée devant nous et a commencé à raconter son histoire qui commence quand elle est petite et que elle se réfugie dans la cave de la maison pour aller prier. Elle s'est fait une petite chapelle, petit oratoire dans la cave de sa maison, Et elle se réfugie là régulièrement dans la semaine pour aller prier. Jusqu'au jour où ses parents se rendent compte que il y a cette chapelle qui est là, cet oratoire, et comme ils sont assez farouchement athées, ils lui interdisent de retourner dans la cave. Qu'à cela ne tienne, elle continue à prier au fond de son cœur et à grandir. Et puis quelques années plus tard, elle se marie, elle a deux enfants qu'elle emmène avec elle à la messe tous les dimanches. Et quelques années plus tard, il lui arrive un grave problème de santé et elle devient tellement malvoyante qu'elle est pratiquement aveugle. Elle peut deviner des couleurs, des formes, mais c'est plus deviner qu'autre chose, de sorte qu'elle est considérée comme aveugle. Et elle marchait avec cette canne blanche, on reconnaît chez les aveugles, qui leur permettent de sentir un peu ce qu'il y a au sol et de prévenir un peu les obstacles devant lesquels ils pourront se retrouver. Et elle nous a raconté qu'elle avait rêvé de faire le chemin de Saint-Jacques, qu'elle n'avait pas pu le faire il y a quelques années, et que depuis plusieurs années elle y pense, qu'elle a eu une opération il y a quelques années encore qui l'a empêchée encore de le faire, mais avec la cécité tout le monde lui dit « non, c'est pas possible ». Mais ses deux enfants lui disent « mais si maman, tu peux le faire, même si tu feras que 4 km, tu regretteras pas d'être parti ». Alors tous les amis de cette femme-là, de Manuela, ont essayé de la dissuader de faire ce pèlerinage de Saint-Jacques et ont appelé les parents, etc. Non, surtout faites pas ça. Et finalement, elle a choisi de partir. Et elle a commencé à marcher sur le chemin avec sa canne, en demandant dès qu'elle savait pas s'il fallait aller à droite ou à gauche, mais elle demandait est-ce qu'il faut que j'aille à droite ou à gauche. Et puis quand elle se perdait dans les bois, elle tombait toujours sur un tracteur qui la ramenait sur le bon chemin. Et lorsqu'elle est arrivée à Conques, qui est une étape importante où il y a une belle communauté de frères, elle a commencé à raconter un peu son histoire à ce frère-là. Le frère dit « ah ben moi j'ai un ami qui est pareil, ah moi j'ai un ami qui est pareil, j'ai un ami qui est pareil, un copain qui est pareil ». Et alors ça l'énervait quand il disait ça. À un moment, il lui dit, mais c'est qui ce copain? Ah, bah, vous le connaissez? Ah, bah, comment ça? Je le connais, je l'ai rencontré sur Saint-Jacques. Non, vous le connaissez? Mais comment je le connais? Bah, ça fait hyper longtemps que vous le connaissez. Ah bon? Mais comment vous le... Ah bon? Puis finalement, elle a fini par se rendre compte que ce copain en commun, c'était toi, Jésus. Que c'était toi, Seigneur Jésus, qui nous accompagnait toujours. C'était toi, Seigneur Jésus, qui était toujours avec nous. Et c'était toi qui, lorsqu'on ne sait pas aller à droite ou à gauche dans la vie, quand on se perd, tu envoies toujours quelqu'un pour nous chercher. Et ça m'a fasciné cette histoire parce que, elle a conclu son histoire en disant voilà, le frère me poussait à me dire, moi qui ai peur d'être abandonné, moi qui ai peur d'être seul, moi qui ai peur de témoigner, et aujourd'hui je me rends compte qu'au fait Jésus a été abandonné, Jésus a été seul, Jésus a témoigné, et que c'est ça qui sauve l'humanité entière, et qu'elle qui est aveugle, eh bien elle témoigne tout simplement du fait que toi Jésus tu l'as conduite depuis le début. Et que dès qu'elle a pas eu l'humilité de demander l'aide pour son chemin, elle s'est plantée, mais que toi, tu as eu la simplicité de revenir la chercher à chaque fois. Et toi et moi, nous sommes pareils. En réalité, nous sommes aveugles. Et notre grand drame, c'est de ne pas souvent assez te demander ton aide, Jésus. Nous inspirer des évangiles, nous inspirer de la vie des saints, nous inspirer de l'enseignement de l'Église, nous inspirer des prêtres que tu mets sur notre chemin pour nous confesser, de l'Eucharistie, de la messe, de toutes ces personnes qui nous guident bien. Il faut faire attention à choisir un bon guide. Ça ne veut pas dire que c'est quelqu'un qui nous dit tout ce qu'on a envie d'entendre, mais quelqu'un qui nous aide à prier et à réfléchir sur les décisions qu'on doit prendre, et qui nous donne des paroles qui clarifient le regard, qui nous aident à voir plus clair au fond de notre cœur. Et Seigneur Jésus, c'est ça que tu nous envoies c'est là que tu nous envoies. On a peur d'être abandonné, on a peur d'être seul, on a peur d'entreprendre la route, parce que nous savons que nous sommes aveugles, et donc nous restons un peu chez nous, nous restons enfermés dans nos peurs, dans nos tristesses, dans nos abandons, nous restons enfermés dans nos angoisses, dans nos égoïsmes, et on n'ose pas se lancer sur le chemin de l'amour avec toi, de la prière, sur le chemin pour aller vers le ciel, pour aller très haut, très loin, parce qu'on tient à nos sécurités, on pense que si on contrôle notre vie, tout ira mieux. Et donc on a nos petites... assurance, voilà, on est rassuré par notre petite vigue qui est bien contrôlée, bien maîtrisée. Mais le Seigneur veut te lancer sur les routes. Il sait que t'es aveugle, mais il veut te lancer sur les routes en te disant, c'est moi qui te conduis. Il y a cette parabole en évangile, on parle d'un aveugle qui conduit un autre aveugle, mais toi tu n'es pas aveugle, tu y vois, et moi qui suis aveugle, tu me conduis. Et si souvent, je veux pas te laisser faire, et donc je veux rester là, je reste assis bloqué. Et toi, tu veux me conduire sur le chemin de la vie, sur le chemin de la foi, sur le chemin du ciel. Et je te remercie d'avoir rencontré Manuela, qui m'a bien surprise, et que j'ai trouvé très belle. Et ça m'a aidé à voir cette beauté que le monde ne voit pas. Les gens étaient assez peu attentifs à cette femme-là, jusqu'à ce qu'elle rencontre son témoignage. Alors là, tout le monde a commencé à s'approcher d'elle, et les enfants lui demandaient comment ce qu'elle faisait, etc. C'était assez passionnant de voir tout le monde après comme des abeilles autour de ce miel, pour cette femme merveilleusement belle, qui nous apprenait à te faire confiance, qui m'apprend, Seigneur, aujourd'hui à te faire confiance, et à voir que je suis aveugle, mais que ta parole illumine mon regard, mais d'avoir que je suis encore plus aveugle que ce que j'imaginais, mais ta lumière vient dans mes ténèbres, et me guide, et m'apprend à te demander de plus en plus. Seigneur, que dois-je faire? Comment je dois le faire? Qu'est-ce que je dois dire? Comment je dois le dire? Qu'est-ce que je dois penser? Comment je dois le penser? Pour que tu puisses m'orienter, me guider, pas à pas, pour que je puisse aller vers le but de mon pèlerinage, qui est le ciel, qui sont tes bras, Seigneur, qui est ton amour.

0: fais-le grandir. Et moi, souvent, y repenser dans la journée, y revenir. Marie, ma mère immaculée, Saint Joseph et mon ange gardien, accompagnez-moi toujours en chemin.
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0: Dans quelques instants, nous rendons les honneurs à notre Mère du Ciel, la très sainte Vierge Marie, à travers l'Angélus.
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2: Il est 6 heures.
3: L'ange du Seigneur apporta l'annonce à Marie.
4: Et elle conçut du Saint-Esprit.
5: Je vous salue, Marie, pleine de grâce, le Seigneur est avec vous. Vous êtes bénie entre toutes les femmes, et Jésus, le fruit de vos entrailles, est béni.
6: Sainte Marie, Mère de Dieu, priez pour nous, pauvres pécheurs, maintenant et à l'heure de notre mort. Amen.
3: Voici la servante du Seigneur.
4: Qu'il me soit fait selon votre parole.
5: Je vous salue, Marie, pleine de grâce, le Seigneur est avec vous. Vous êtes bénie entre toutes les femmes, et Jésus, le fruit de vos entrailles, est béni.
6: Sainte Marie, Mère de Dieu, priez pour nous, pauvres pécheurs, maintenant et à l'heure de notre mort. Amen.
3: Et le Verbe s'est fait chair,
4: et il a habité parmi nous.
5: Je vous salue, Marie, pleine de grâce, le Seigneur est avec vous. Vous êtes bénie entre toutes les femmes, et Jésus, le fruit de vos entrailles, est béni.
6: Sainte Marie, Mère de Dieu, priez pour nous, pauvres pécheurs, maintenant et à l'heure de notre mort. Amen.
3: Priez pour nous, Sainte Mère de Dieu,
4: afin que nous soyons rendus dignes des promesses du Christ.
3: Daigne, Seigneur, répandre ta grâce dans nos âmes, afin qu'ayant connu par le message de l'ange l'incarnation du Christ, ton Fils, nous arrivions par sa passion et par sa croix à la gloire de sa résurrection. Par le Christ, notre Seigneur.

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0: ne pourra nous séparer de l'amour de Dieu, manifesté en Jésus-Christ.
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0: et du Saint-Esprit.
1: Amen.
0: Le Seigneur soit avec vous. Présentons nos péchés au Seigneur dans la confiance et la miséricorde. Je confesse à Dieu Tout-Puissant

voulu, Seigneur. Tu as voulu, Seigneur Dieu, que par la grâce de l'adoption filiale, nous devenions des enfants de lumière. Ne permets pas que nous soyons enveloppés des ténèbres, de l'erreur, mais accorde-nous d'être toujours rayonnant dans la splendeur de ta vérité. Par Jésus-Christ, ton Fils, notre Seigneur, qui vit et règne avec toi dans l'unité du Saint-Esprit, Dieu, pour les siècles

Let two divine prophet Amos, en ces jours-là, Amasias, le prince de Bethel, envoya-t-il à Jéroboam, roi d'Israël, Amos, Amos prêche la révolte contre toi en plein royaume d'Israël. Le pays ne peut plus supporter tous ses discours, car voici ce qu'il dit à Amos. Le roi périra par l'épée, et Israël sera déporté loin de sa terre. Puis Amasias dit à Amos, toi, le voyant va-t'en d'ici, fuis au pays de Juda, c'est là-bas que tu pourras gagner ta vie en faisant ton métier de prophète. Mais ici à Bethel, arrête de prophétiser, car c'est un sanctuaire royal, un temple du royaume. Amos répondit à Amasias, je n'étais pas prophète, ni fils de prophète. J'étais bouvier et je soignais les sycomores. Mais quand j'étais derrière le troupeau, et c'est lui qui m'a dit, va, tu seras prophète en moi. Écoute maintenant la parole du Seigneur, toi qui me dis, ne prophétise pas contre Israël, ne parle pas contre la maison d'Isaac. Eh bien, voici ce que le Seigneur a dit. Ta femme devra se prostituer en pleine ville, tes fils et tes filles tomberont par l'épée. Sera partagé au cordon. Toi, tu mourras sur une terre impure, et Israël sera déporté loin de sa terre. Parole du Seigneur.

La loi du Seigneur est parfaite, qui redonne la crainte qui inspire est pure, elle est là pour toujours. Les décisions du Seigneur sont justes et vraiment équitables. Plus désirables que l'or, qu'une masse d'or fin, plus savoureuses que le miel qui coule des rayons.

Dans le Christ, Dieu réconcilia le monde avec lui. Il a mis dans notre bouche la parole de la réconciliation.

0: Seigneur soit avec vous. Évangile de Jésus-Christ selon saint Matthieu.
1: Gloire à toi, Seigneur.
0: En ce temps-là, Jésus monta en barque, refit la traversée et alla dans la ville de Capharnaüm. Et voici qu'on lui présenta un paralysé couché sur une civière. Voyant leur foi, Jésus dit au paralysé, « Confiance, mon enfant, tes péchés sont pardonnés. » Et voici que certains parmi les scribes se disaient, « Celui-là blasphème. » Mais Jésus, connaissant leurs pensées, demanda, « Pourquoi avez-vous des pensées mauvaises ? » En effet, qu'est-ce qui est de plus facile ? Dire, « Tes péchés sont pardonnés » ou bien dire, « Lève-toi et marche. » Eh bien, pour que vous sachiez que le Fils de l'homme a le pouvoir sur la terre de pardonner les péchés, Jésus s'adressa alors au paralysé. « Lève-toi, prends ta civière et rentre dans ta maison. » Il se leva et rentra dans sa maison. Voyant cela, les foules furent saisies de crainte et rendit gloire à Dieu qui a donné un tel pouvoir aux hommes. Acclamons la parole de Dieu.

paroissiens de Saint-Andréas, Saint-Jamin, auditeurs et auditrices de la Radio Nationale Catholique. La parole de Dieu que nous avons entendue ce matin nous invite à aller dans la confiance, à la rencontre du Seigneur, avec le péché ou avec le péché des autres. Chacun de nous, nous avons une paralysie quelque part qui nous empêche de vivre en paix, qui nous empêche d'être heureux. Le Seigneur nous attend, n'ayons pas peur. Il dit un mot qui relève le paralysé. Mais dans nos rapports les uns avec les autres, nous sommes aussi paralysés. Paralysés par la peur, paralysés parce que nous avons un grief envers l'autre, paralysés parce qu'il y a une tension qui existe entre nous. Jésus a dit qu'un seul mot, confiance, relève-toi, et lui a redonné la vie. Il attend aussi que chacun de nous, nous puissions sortir l'autre de sa paralysie, l'autre de sa souffrance, l'autre de sa maladie, en lui disant simplement un mot de réconfort, un mot d'amour, et en posant aussi un acte de charité. Toi qui entends cette parole ce matin, accepte que l'Esprit Saint habite ton cœur et te renouvelle afin que tu puisses renouveler tes frères et sœurs. Nous croyons en Dieu fidèle. Donnons donc au Seigneur la grâce d'être entendu par nos frères et sœurs. Qu'il soit avec chacun de nous et qu'il nous bénisse.

frères et sœurs, que mon sacrifice, qui est aussi le vôtre, soit agréable à Dieu, le Père Tout-Puissant. Seigneur Dieu, dans ta bonté, tu donnes à tes mystères de produire leurs effets. Nous t'en prions que notre liturgie nous accorde à la sainteté de ses dons par le Christ notre Seigneur. Le Seigneur soit avec vous. Élevons notre cœur. Rendons grâce au Seigneur notre Dieu. Vraiment, il est juste et bon pour ta gloire et notre salut de t'offrir notre action de grâce toujours et en tout lieu. Seigneur, Père très saint, Dieu éternel et tout puissant, dans ta bonté, tu as créé l'homme et comme il avait mérité la condamnation, tu l'as racheté dans ta miséricorde et les esprits bienheureux adorent ta gloire. Par lui s'inclinent devant toi les puissances d'en haut et tressaillent d'une même allégresse les innombrables cieux. À l'hymne de louange, laisse-nous joindre nos voix pour chanter et proclamer.

toi qui es vraiment saint, toi qui es la source de toute sainteté, Seigneur, nous te prions. Sanctifie ces offrandes en répandant sur elles ton esprit, qu'elles deviennent pour nous le corps et le sang de Jésus le Christ, notre Seigneur. Au moment d'être livré, d'entrer librement dans sa passion, il prit le pain, il rendit grâce, il le rompit et le donna à ses disciples en disant, « Prenez et mangez-en tous, ceci est mon corps livré pour vous. »

De même après le repas, il prit la coupe. De nouveau, il la rendit grâce et la donna à ses disciples en disant, « Prenez et buvez-en tous, car ceci est la coupe de mon sang, le sang de l'Alliance nouvelle et éternelle, qui sera versé pour vous et pour la multitude en rémission des péchés. Vous ferez cela en mémoire de moi. »

0: plein de la foi. En faisant ainsi mémoire de la mort et de la résurrection de ton Fils, nous t'offrons, Seigneur, le pain de la vie et la coupe du salut. Et nous te rendons grâce car tu nous as estimés dignes de nous tenir devant toi pour te servir. Humblement, nous te demandons qu'en ayant part au corps et au sang du Christ, nous soyons rassemblés par l'Esprit Saint en un seul corps. Souviens-toi, Seigneur, de ton Église répandue à travers le monde. Fais-la grandir dans ta charité en union avec notre pape Léon, notre évêque Jean Salomon, les évêques, les prêtres et les diacres. Souviens-toi aussi de nos frères et sœurs, les membres de nos différentes familles, ceux et celles qui se sont endormis dans l'espérance de la résurrection. Souviens-toi particulièrement de Marguerite Brou, et souviens-toi dans ta miséricorde de tous les défunts, accueille-les dans la lumière de ton visage. Sur nous tous enfin, sur ceux et celles qui ont demandé cette messe en action de grâce, demande de guérison, nous implorons ta bonté. Permets qu'avec la Vierge Marie, la bienheureuse Mère de Dieu, avec Saint Joseph, son époux, les apôtres et tous les saints, qui ont fait ta joie au long des âges, nous ayons part à la vie éternelle et que nous chantions ta louange et ta gloire par ton Fils Jésus le Christ. Par lui, avec lui, en lui, à toi, Dieu le Père Tout-Puissant, dans l'unité du Saint-Esprit, tout honneur et toute gloire pour les siècles des siècles. Amen. Comme nous l'avons appris du Sauveur et selon son commandement, nous osons dire.
1: Que ton règne vienne, que ta volonté soit faite. Donne-nous aujourd'hui notre pain de ce jour. Pardonne-nous nos offenses, comme nous pardonnons.

Seigneur, et donne la paix à notre temps. Soutenu par ta miséricorde, nous serons libérés de tout péché à l'abri de toute épreuve. Nous qui attendons que se réalise cette bienheureuse espérance, l'avènement de Jésus-Christ, notre Sauveur. Seigneur Jésus-Christ, tu as dit à tes apôtres, je vous laisse la paix, je vous donne ma paix. Ne regarde pas nos péchés, mais la foi de ton Église, pour que ta volonté s'accomplisse dans lui toujours cette paix. Et conduis-la vers l'unité parfaite, toi qui vis et règnes pour les siècles des siècles. Que la paix du Seigneur soit toujours avec vous. Dans la charité du Christ, donnons-nous la paix.

0: Voici l'agneau de Dieu, voici celui qui enlève les péchés du monde. Heureux les invités au repas des noces de l'agneau.
1: Seigneur, je ne suis pas digne de te recevoir. Mais...

0: Alias. Nous t'en prions, Seigneur, donne-nous d'être vivifiés par le sacrifice divin que nous avons offert et reçu en communion. Ainsi reliés à toi par une charité qui ne passera jamais, nous porterons un fruit qui demeure pour toujours par le Christ notre Seigneur. Le Seigneur soit avec vous. Que Dieu Tout-Puissant nous bénisse et nous garde, le Père, le Fils et le Saint-Esprit.
1: Allez dans la paix du Christ.
0: Cette messe a été célébrée à la paroisse Saint-Andréas Gagoua, présidée par le frère Innocent Baudin, assisté du diacre Jean-Yves Biondo.

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0: Heureux les miséricordieux, car ils obtiendront miséricorde.
1: 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Il est 7 heures.

0: Les 50 ans de la paroisse Notre-Dame de la Mère de Grand-Bérébi célébrés le dimanche 28 juin 2026, Monseigneur Alexis Toabiyulo invite les paroissiens à poursuivre leur marche ecclésiale à travers trois piliers, la foi, l'amour et la ferveur communautaire. Il sera également question de cet autre anniversaire célébré le samedi 27 juin dernier, les 10 ans de sacerdoce du père Bernard Angoubouang, prêtre jésuite à la paroisse Saint-Philippe d'Abobo-Sagbé dans l'archidiocèse d'Abidjan. Le lieu du jour souhaite garder toujours les yeux fixés sur Jésus. Nous parlerons aussi de la messe de clôture de l'année pastorale 2025-2026 de l'aumônerie militaire catholique d'Abidjan, la messe solennelle en la paroisse Saint-Marc d'Abobo à Keikoua. Nous en saurons davantage dans ce journal. Et puis, dans l'actualité internationale, entraver l'aide à Gaza est une grave violation du droit humanitaire. La mission permanente du Saint-Siège près de l'ONU exprime sa profonde préoccupation face au meurtre de membres du personnel de l'organisation humanitaire onusienne UNRWA. Voilà pour le sommaire.
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0: Mesdames et messieurs, bonjour. Direction tout de suite le diocèse de San Pedro, la communauté paroissiale de Notre-Dame de la Mère de Grand-Bérébi était en fête le dimanche 28 juin dernier. Elle célébrait en effet ses 80 ans d'évangélisation, mais surtout les 50 années de son élévation au rang de paroisse. La messe d'action de grâce a rassemblé de nombreux prêtres, des religieux religieuses et les fils et filles de Grand-Bérébi venus des quatre coins du pays pour vivre l'événement. La messe présidée par Monseigneur Alexis Toabiyulo. Dans son homélie, l'évêque du diocèse de San Pedro a félicité les fidèles pour leur engagement au service de l'Église. Il les a par ailleurs invités à poursuivre leur marche à travers ces trois piliers que sont la foi, l'amour et la ferveur communautaire. Monseigneur Alexis Toabiyulo, dans un extrait de son homélie.
2: 50 ans de marche. Mes frères et sœurs, votre chemin ne s'arrête pas ici. À ce cinquantenaire, vous devez continuer la marche. Vous devez maintenant accélérer la marche et avancer en vous appuyant sur les trois piliers que je vais vous donner. Le premier pilier, c'est la foi. Une foi solide à toute épreuve. Le deuxième pilier, c'est l'amour fraternel. Si la foi est la base, l'amour est la carte d'identité d'une communauté chrétienne. C'est à l'amour qu'on reconnaît une vraie communauté chrétienne. Donc l'amour doit être la carte d'identité de votre communauté chrétienne. Et le troisième pilier, c'est la ferveur. La ferveur, c'est la température normale d'une communauté chrétienne. Et une communauté chrétienne doit être toujours pleine de ferveur. Ne laissez pas la tiédeur s'introduire dans votre communauté chrétienne.
0: Monseigneur Alexis Toabiyulo, évêque du diocèse de San Pedro. Ce cinquantenaire de la paroisse Notre-Dame de la Mère de Grand-Bérébi, nous l'avons dit, a mobilisé les fils et filles de cette localité dans leur ensemble. Toute chose qui rejouit le père Prudence Yapo, curé de la dite paroisse. Nous l'écoutons à sa suite quelques participants. Ils sont au micro de Guy Armand Leschanceux de la station relais RNC San Pedro.
3: Je suis heureux parce que nous sommes arrivés en 2023 et en 2024, la paroisse devait célébrer ses 50 ans. Alors, dans l'optique d'observer et de connaître ceux avec qui tu as travaillé, nous avons attendu un peu de temps, un peu pour une question de programmation. Monseigneur Jean-Jacques est parti, il fallait attendre celui qui arrive pour pouvoir trouver une date. Avec la grâce de Dieu, on a trouvé cette date d'aujourd'hui. Et que cette joie, comme dit Monseigneur, puisse nous mettre en mouvement pour que, pourquoi pas, nous puissions être aussi la lettre motive pour célébrer encore 50 ans, pour ne pas dire 100 ans. Que l'unité, comme je dis toujours pour moi, fait la force et que cette unité puisse exister, que nous puissions partir de l'avant.
4: Némelin René Fulbert, vice-président du conseil paroissial, la parole Notre-Dame de la Mère de Grand-Bérébi. C'est une fierté. Aujourd'hui, nous sommes à la fête du cinquantenaire. C'est un plaisir pour moi et c'est de voir tout ce monde réuni ici, venir pour fêter notre 50 années. Pour l'instant, les émotions sont encore. Je n'arrive pas à réaliser qu'il y ait autant de monde. Donc, je dis merci à Dieu, les 50 ans qu'il nous a donné. Et on espère aller un peu plus loin. Voilà, nous serons vivants pour voir encore, comme le Père l'a dit, pour voir le 50 ans encore avec nous.
5: Suprême évangéliste Féan Paul, responsable de la communauté céleste de Grand Bérébi, président du forum des guides religieux. J'ai été invité par la communauté catholique, c'est vrai, mais c'est une expression de joie, de bonheur, de prospérité, de fraternité. Et nous disons d'abord merci au Seigneur Jésus-Christ d'avoir permis cette cérémonie et merci aux fidèles parce que construire un temple de Dieu est une bénédiction. Ce n'est pas donné à n'importe quelle personne. Aujourd'hui, l'église a été construite et l'église aujourd'hui a 50 ans d'existence et a formé des prêtres.
0: À noter que l'évangélisation a débuté dans cette localité en 1936 avec les premières communautés et la paroisse Notre-Dame de la Mer de Grand Bérébi a été érigée en 1994. Sachez par ailleurs qu'à la veille de la célébration de ce cinquantenaire, Mgr Alexis Toabluyulo a procédé à la consécration de la paroisse Notre-Dame du Mont Carmel des Grabeaux et conféré le sacre de la confirmation à une centaine de catéchumènes en fin d'initiation à la vie chrétienne. Rendons-nous à présent à la paroisse Saint-Philippe d'Abobo-Sagbé dans l'archidiocèse d'Abidjan. Cette paroisse était en effervescence le samedi 27 juin 2026 à l'occasion de la célébration du jubilé d'été, 10 ans de sacerdoce du père Bernard Angbuang. Le prêtre jésuite a rendu grâce à Dieu avec les siens pour sa fidélité. Le compte rendu de Marcel Aristonblé.
6: La cour de l'église Bondeux du Monde démontre à souhait la forte mobilisation des fidèles et invités du père jubilaire à cette célébration de ses 10 ans de sacerdoce. Les déficits religieux devenus exigus pour la circonstance s'étaient parés de ses plus beaux atours. Prononçant l'homélie, le père Ambroise Manda, vicaire général d'Abidjan, formateur en histoire de l'église et de l'heureux jubilaire, a invité le père Bénat à l'action de grâce, mais surtout à savoir compter sur le maître de la moisson.
7: Je lui ai simplement dit de ne pas baisser les bras. 10 ans, c'est beaucoup dans une vie d'homme, mais devant le Seigneur, c'est peu de choses. Donc je lui ai demandé de redoubler d'efforts et de marcher encore avec plus d'ardeur pour le service de ses frères et du Seigneur.
6: Des témoignages du père jubilé ont été entendus lors de la messe. Un prêtre disponible et proche de tous, le père Bénat, s'est réjoui de ce qu'il est devenu aujourd'hui en dépit de ses faiblesses. Pour lui, tout est à l'actif du Christ qui ne l'a jamais abandonné.
8: Durant 10 ans, j'ai vu la grâce du Seigneur à l'œuvre dans ma vie de prêtre et dans mon ministère auprès des malades. Donc, il fallait marquer d'une pierre blanche en cette expérience-là pour l'édification aussi du peuple de Dieu. Je pense que c'est d'abord un bilan très positif dans la mesure où le Seigneur m'a montré la fidélité de son amour. Et cela me réconforte aussi dans ma marche à sa suite. Je comprends que je ne suis pas seul. Quelles que soient les difficultés que je rencontre, il est toujours là pour m'accompagner.
6: La suite de sa mission, il la remet entre les mains de celui qui l'a appelé à sa vigne. Quant à lui, il essayera d'être avec la grâce de Dieu un prêtre selon son cœur.
0: Marcel Ariston Blé. On reste dans l'archidiocèse d'Abidjan pour parler cette fois de la clôture de l'année pastorale 2025-2026 de l'aumônerie militaire catholique de cette église particulière. La messe conclusive à la paroisse Saint-Marc d'Abobo à Kekwa a rassemblé militaires et paramilitaires ainsi que leurs familles. L'occasion donc pour eux de rendre grâce à Dieu pour les nombreuses activités pastorales menées tout au long de l'année. Président l'Eucharistie, le père Saint-Clair Aublé, aumônier militaire catholique d'Abidjan, est revenu sur les aspects positifs et les insuffisances vécues au cours de l'année pastorale qui s'achève. Il a souhaité bon repos aux membres de l'aumônerie avant de les inviter à un véritable réveil à la prochaine année pastorale afin de parcourir efficacement paroisses et casernes pour porter l'évangile. Un extrait de son homélie.
9: L'aumônerie militaire a ouvert son cœur à tel enseigne que toute les décisions prises par le diocèse, le mourir militaire a assuré non seulement la sécurisation, mais a participé à toutes ces activités. Nous avons demandé aux militaires de pouvoir cultiver cette vertu du pardon, de justice et de paix pour pouvoir accomplir leur mission. Nous venons d'installer la fraternité militaire de la paroisse Saint-Ignace de Loyola. Encore, pour élargir le champ d'action de l'aumônerie militaire du diocèse d'Abidjan sur toute l'étendue des paroisses que comporte le diocèse, environ 113 paroisses. Nous sommes qu'à la 24e installation de fraternité sur les paroisses. Il y a eu aussi des difficultés. Nous constatons une démotivation des militaires et leur désintérêt pour les activités de l'aumônerie militaire. Ce que nous pouvons retenir et la décision que nous pouvons prendre pour donner à une aumônerie militaire de Cézanne, qu'elle soit synodale, autonome et au service de tous, nous allons accentuer désormais la sensibilisation dans les paroisses et dans les casernes afin de mobiliser davantage les militaires et paramilitaires. Chef Kayaga, chers sœurs, nous avons vu et nous avons compris que nous avons beaucoup à faire. Je vous engage donc à un repos mérité, mais je vous engage l'année prochaine à prendre votre bâton de pèlerin et à parcourir les paroisses et à sillonner les casernes.
0: Le père Saint-Clair Aublé, aumônier militaire catholique d'Abidjan. À la suite de leur aumônier, le lieutenant-colonel à la retraite Crédit Jean-François, premier vice-président de cette aumônerie, a invité à une réflexion sur les défis qui les attendent l'année prochaine.
10: Une clôture d'année pastorale est certes un moment de gratitude, elle est aussi un moment de réflexion. Elle nous invite à regarder avec lucidité le chemin parcouru et les défis qui nous attendent pour l'année va suivre. Le premier défi est celui du recensement de notre communauté. C'est pourquoi je lance un appel pressant à toutes les fraternités militaires, catholiques, paroissiales. Engagez-vous résolument dans le recensement de vos membres. Deuxième défi, c'est notre autonomie financière. Et le thème de l'année pastorale nous y invite avec force. Le troisième défi est celui de l'achèvement et de l'équipement du siège de notre aumônerie militaire. Enfin, le quatrième défi est celui de l'engagement des responsables des fraternités militaires catholiques paroissiales. Chers frères et sœurs, la prochaine année pastorale ouvre devant nous de nouvelles perspectives. Si nous savons répondre ensemble à ces quatre défis, alors notre aumônerie militaire catholique sera plus forte, plus crédible, et plus solidaire et davantage au service de Dieu.
0: À noter qu'au cours de cette messe de clôture de l'année pastorale de l'aumônerie militaire catholique d'Abidjan a eu lieu la passation des charges entre l'ancien bureau de la fraternité militaire de Saint-Marc d'Abobo à Keikoua et la nouvelle équipe dirigeante. Reportage Solange Ablan.
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0: Cette brève avant l'actualité internationale. Le gouvernement ivoirien prévoit la construction de 12 000 logements à loyer modéré destinés aux populations affectées par les opérations de déguerpissement, a annoncé le porte-parole du gouvernement Amadou Koulibaly à l'issue d'un conseil des ministres tenu hier au palais présidentiel d'Abidjan. Selon le ministre, deux sites de relogement ont été identifiés sur l'autoroute du Nord et à Songon pour accueillir ce programme immobilier qui permettra à terme de reloger environ 60 000 personnes. Le Conseil des ministres a également examiné la situation des inondations provoquées par une saison des pluies particulièrement abondante. Le gouvernement déplore un bilan provisoire de 59 décès enregistrés, dont une vingtaine dans la commune d'Atekoubé. Selon le porte-parole du gouvernement, aucune perte en vie humaine n'a été enregistrée dans les zones à risque dont les habitants ont respecté les consignes de sécurité et accepté d'être déplacés. En revanche, le lourd bilan observé à Atekoubé est attribué en partie à la réoccupation des sites précédemment évacués. Dans l'actualité internationale, dans une déclaration prononcée devant l'Assemblée générale des Nations unies, la mission permanente du Saint-Siège près de l'ONU à New York a réaffirmé son soutien à l'UNRWA, l'Office des secours et de travaux des Nations unies pour les réfugiés de Palestine au Proche-Orient qui, depuis plus de 70 ans, offre une éducation, des soins de santé et des services sociaux garantissant la possibilité de vivre dans la dignité. Elle exprime enfin sa profonde préoccupation face au meurtre de membres du personnel de cette organisation humanitaire. Entraver la distribution de l'aide humanitaire aux réfugiés palestiniens au Proche-Orient constitue une grave violation du droit international humanitaire et aggrave les souffrances de ceux qui vivent déjà dans des conditions extrêmement précaires. C'est ce qu'a affirmé la mission permanente d'observation du Saint-Siège auprès des Nations Unies à New York dans une déclaration lue lors d'une réunion de la commission spécialisée de l'Assemblée générale. Et puis, Monseigneur Paul Coquelet, soulagé par le maintien du droit du sol aux États-Unis, naître aux États-Unis n'est pas un péché pour un enfant et pourtant ce décret les aurait rendus apatrides. Dans une interview accordée au quotidien des évêques italiens à Venire, le président de la conférence épiscopale américaine commente la décision des juges de la Cour suprême qui, le 30 mai, ont déclaré inconstitutionnel le décret signé par Donald Trump visant à abolir ce principe juridique, mesure qui aurait concerné environ 260 000 mineurs chaque année. Voilà ce journal. Excellente journée du jeudi à toutes et à tous.

0: Aimables auditeurs, à présent, nos annonces communautaires.
1: Invitation à la grande fête patronale du précieux sang de Jésus-Christ. Le samedi 4 juillet 2026, en la paroisse Saint-Albert-le-Grand, en face du CHU de Cocody, à partir de 8h. Thème, alors celui qui siège sur le trône déclara, maintenant je fais toute chose nouvelle. Orateur Père Raoul Mombo, infoline le 01 72 43 11 11.
2: Sous la direction spirituelle des révérends Père Barthélemy Gobou et Samuel Mel, la communauté catholique des Amis des Premiers Chrétiens organise une retraite spirituelle du vendredi 10 au dimanche 12 juillet 2026 à l'école des catéchistes de Dabou. Thème, le Fils de l'homme est venu pour détruire les œuvres du diable. Confère 1 Jean 3, verset 8. Sous thème, malédiction familiale, voici les modes opératoires et voici les armes pour les détruire. Tarif 10 000 francs CFA. 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Prévoir des couvertures et de quoi prendre note. Pour tout renseignement, appelez au numéro suivant 07 07 30 63 97 07 49 19 31 72. Que Dieu vous bénisse.
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0: vous séparer de l'amour de Dieu, manifesté en Jésus-Christ.
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En ce deuxième jour du mois de juillet, nous venons à travers ce canal partager avec vous, fidèles auditeurs, ce moment de communion avec les matins de la RNC matinale proposée sur la voie de l'Évangile pour vous aider à démarrer la journée de bonne humeur avec la parole de Dieu. Tout au cours de cette journée, vous suivrez différentes rubriques, des émissions, des informations, la célébration eucharistique à 12h30 et bien d'autres choses encore, pour lesquels je vous invite à rester connectés. Shalom et bienvenue à vous, très chers auditeurs, sur les ondes de la Radio Nationale Catholique.

En ce jeudi, 13e semaine du temps ordinaire, les textes de ce jour nous révèlent que Dieu déploie sa puissance en offrant d'abord le pardon qui rétablit l'homme dans son alliance. Le prophète Amos n'agit ni par ambition ni par intérêt personnel. Il demeure fidèle à la mission qu'il a reçue malgré le rejet des puissants. Dans l'évangile, Jésus manifeste l'autorité divine en pardonnant les péchés avant de guérir le paralytique. Il ne vient pas seulement soulager nos souffrances, mais pour nous libérer du péché qui blesse notre communion avec Dieu. La véritable libération commence par la réconciliation avec Dieu. Aujourd'hui encore, nous demandons souvent au Seigneur des solutions immédiates à nos difficultés matérielles, familiales ou de santé, alors que le Christ veut d'abord renouveler notre cœur pour nous conduire au salut. Nous sommes invités à rechercher d'abord le pardon de Dieu. Demandons-lui un cœur humble, capable d'accueillir sa miséricorde, afin que la guérison de notre âme rayonne dans toute notre vie.

Efforçons-nous donc, fidèles auditeurs, de rester proches de notre Seigneur afin que sa miséricorde atteigne notre vie et nous conduise vers le salut. Démarrons cette journée en musique avec Les Voix de l'amour. Le titre que je vous propose, c'est « Par ton corps ».

Vous le savez, fidèles auditeurs de la Radio Nationale Catholique, nous sommes en période de vacances et pendant les vacances, la coloration change sur les ondes de la RNC. Dès la semaine prochaine, dès lundi, vous aurez de nouvelles rubriques dans nos différents temps d'antenne. Je vous propose de rester scotchés sur les ondes de la Voix de l'Évangile et n'oubliez pas que vous pouvez nous suivre via l'application Radio Nationale Catholique. Vous pouvez nous suivre aussi sur notre page Facebook et vous pouvez également suivre nos directs sur le site web www.rnc-ci.net. Nous commençons avec la première rubrique du jour. Il s'agit de pain de vie.

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1: (07 59 55 54 24, 05 55 03 46 60) et le 01 42 85 87 06. Allô?
2: Allô, bonjour, bonjour,
1: bonjour. Bonjour, monsieur Héritier B, comment est-ce que vous allez?
2: Je vais très bien. Comment ça va?
1: Ça va très bien, merci.
2: Magnifique, que ça continue comme ça.
1: Amen. Vous notez Jean 3, verset 16.
2: Ok.
1: Dieu en effet a tant aimé le monde qu'il a donné son Fils, son unique, pour que tout homme qui croit en lui ne périsse pas, mais ait la vie éternelle.
2: Amen, amen, je reçois puissamment.
1: Belle journée, monsieur Héritier B. Allô?
3: Oui, allô, bonjour.
1: Bonjour, c'est Louise Glaoto?
3: Non, c'est madame Akpoyi.
1: Madame Akpoyi, je vous entends très mal, très faiblement.
3: Ah, mon réveil un peu.
1: D'accord, madame Akpoyi, comment on va aujourd'hui?
3: Ça va, Dieu fait grâce.
1: D'accord. Chez nous, ça va. Merci, madame Akpoyi. Apocalypse 21, verset 4.
3: Ok.
1: Il essuiera toutes larmes de leurs yeux. La mort ne sera plus. Il n'y aura plus ni deuil, ni cri, ni souffrance, car le monde ancien a disparu.
3: Amen.
1: Belle journée, madame Akpoyi.
3: Belle journée à vous aussi.
1: Merci. Allô, bonjour. Allô?
4: Bonjour, ma fille.
1: Bonjour. Quel est votre nom?
4: Papa
1: Bailly, comment ça va?
4: Ça va, par la grâce de Dieu.
1: On rend grâce à Dieu.
4: Amen.
1: Vous notez Galates 6, verset 8. Celui qui sème pour sa propre chair récoltera ce que produit la chair, c'est-à-dire la corruption. Celui qui sème pour l'esprit récoltera ce que produit l'esprit, la vie éternelle.
4: Amen.
1: Belle journée.
4: Merci, ma
1: fille. Merci.
4: Bonne journée, docteur Luce.
1: Merci. Allô? Allô, bonjour. Allô? Allô, bonjour. 07 59 55 54 24. Allô?
5: Allô, bonjour, Béatrice Eka.
1: Béatrice Eka, comment on va aujourd'hui?
5: Ça va très bien, merci.
1: Je vous souhaite un bon mois de juillet.
5: Merci beaucoup, c'est mon moi-même.
1: Daniel 12, verset 2.
5: Ok.
1: Beaucoup de ceux qui dorment dans le sol poussiéreux se réveilleront, ceux-ci pour la vie éternelle, ceux-là pour l'opprobre, pour l'horreur éternelle.
5: Amen.
1: Belle journée.
5: Merci.
1: Allô, oui, allô.
6: Oui, bonjour, madame.
1: Bonjour, monsieur Fodjo, comment ça va?
6: Dieu te grâce, ça va bien. Et chez vous?
1: Chez nous, ça va très bien, merci.
6: Merci, Dieu merci.
1: Vous prenez Isaïe 26, verset 19. Tes morts revivront, leurs cadavres ressusciteront. Réveillez-vous, criez de joie, vous qui demeurez dans la poussière, car ta rosée est une rosée de lumière, et la terre au trépassé rendra le jour. Belle journée, monsieur Fodjo Sylvestre. Et bon mois de juillet à vous. Allô?
7: Allô?
1: Oui, bonjour.
7: Bonjour, maman.
1: Quel est votre nom?
7: Bertin Koffi.
1: Monsieur Bertin Koffi, vous allez bien?
7: Très bien, très bien, très bien, très bien.
1: Dieu merci. Vous notez...
7: Dieu fait grâce.
1: Amen. Vous notez 1 Jean 5, verset 11.
7: 1 Jean
1: 5, verset 11.
7: Jean 5, 1 Jean...
1: 1 Jean 5, verset 11.
7: Verset 11.
1: Oui. Et voici ce témoignage. Dieu nous a donné la vie éternelle et cette vie est en son Fils.
7: Amen.
1: Belle journée à vous.
7: Merci à vous de même.
1: Merci. Allô?
8: Allô, bonjour madame.
1: Bonjour maman Le Bonheur Hortense, comment ça va?
8: Très bien, et chez vous en studio?
1: Ça va super bien, merci.
9: Merci alors.
1: Vous prenez 2 Corinthiens 5, verset 1.
9: Il me dit...
1: Car nous le savons, si notre demeure terrestre, qui n'est qu'une tente, se détruit, nous avons un édifice, œuvre de Dieu, une demeure éternelle dans les cieux, qui n'est pas faite de main d'homme.
9: C'est ça la vérité.
1: Bonne journée. Merci.
9: Bonne journée, on a attendu. Amen.
1: Merci, belle journée. Allô?
10: Bonjour madame.
1: Bonjour papa Bondou Blaise.
10: Ça va très bien du côté de l'autoroute du Nord, kilomètre 44, paroisse Saint-Pierre, Saint-Paul-de-Bagou.
1: Comment va la famille?
10: Ça va très bien avec un soleil resplendissant.
1: Dieu merci papa Bondou Blaise. Vous notez Jean 6, verset 39.
10: Jean 6, verset 39.
1: Oui. Or la volonté de celui qui m'a envoyé, c'est que je ne perde aucun de ceux qu'il m'a donné, mais que je les ressuscite au dernier jour.
10: Amen, amen, amen. Ça sera la méditation pour toute la famille. Bonne journée, que le Seigneur vous accompagne.
1: Amen. Allô?
11: Allô, bonjour madame.
1: Bonjour monsieur, comment je vous appelle?
11: Oui, Dago Marcel.
1: Monsieur Dago Marcel. Ça,
11: oui,
1: ça fait un siècle qu'on vous a pas entendu, monsieur Dago Marcel. Comment vous allez?
11: Ça va très bien chez vous.
1: Ça va très bien, monsieur Dago Marcel. On est très heureux de vous entendre aujourd'hui.
11: Bon, c'est Annie Zega?
1: Oui, c'est Annie Zega.
11: Ah, Annie, bonjour.
1: Comment va la famille?
11: Oui, ça va très bien, ça va très bien.
1: Dieu merci. Jean 10, verset 27 pour vous.
11: Jean 10, verset 27, il me dit...
1: Mes brebis écoutent ma voix et je les connais et elles viennent à ma suite.
11: Merci beaucoup.
1: Merci monsieur Dago Marcel et belle journée.
11: Merci beaucoup.
1: Allô?
12: Oui, bonjour madame.
1: Bonjour, quel est votre nom?
12: Flora Adaye.
1: Madame Flora Adaye, vous allez bien?
12: Ça va bien, par la grâce de Dieu chez vous.
1: Ça va très bien, bon mois de juillet à vous.
12: Merci.
1: C'est le septième mois de l'année, le chiffre 7, oui. C'est le chiffre de la perfection.
12: Et le mois de mon anniversaire.
1: On vous souhaite par avance heureux anniversaire à vous.
12: Merci madame.
1: Jean 6, verset 24, verset 54. Jean 6, 54.
12: Jean 6, 54.
1: Oui. Okay. Celui qui mange ma chair et boit mon sang a la vie éternelle, et moi je le ressusciterai au dernier jour.
12: Amen. Amen. Amen.
1: Belle
12: merci
1: journée.
12: Beaucoup, madame.
1: Merci.
12: Bonne journée à vous.
1: Merci.
13: Allô.
1: Allô.
13: Bonjour.
1: Bonjour, madame. Comment je vous appelle?
13: Aniavo.
1: Aniavo. Comment ça va?
13: Ça va.
1: Dieu merci. Joël 2, verset 26.
13: Oui.
1: Vous mangerez à satiété. Vous louerez le nom du Seigneur, votre Dieu, qui a agi merveilleusement pour vous. Mon peuple ne connaîtra plus la honte, jamais.
13: Amen.
1: Merci, belle journée.
13: Merci à vous, bonne journée à vous là-bas.
1: Merci. Allô?
14: Allô?
1: Oui, bonjour.
14: Bonjour, mon ange.
1: Mère c'est des Mère lieux. Des lieux. Comment ça va, Mère des lieux?
14: Très bien, ma chérie.
1: Le psaume 147, verset 14.
14: Oui.
1: Lui qui donne la paix à ton territoire, il te oui. rassasie de fleurs de froment.
14: Amen.
1: Belle journée, Mère des lieux. Merci pour l'appel.
14: Bien des choses à l'air, à tout le monde entier.
1: Merci. Allô?
15: Allô, bonjour, Marguerite Lago.
1: Bonjour, Marguerite Lago. Vous allez bien?
15: Oui, ça va par la grâce de Dieu.
1: Ça va très bien, merci. Proverbe 13, verset 25.
15: Oui.
1: Le juste mange à satiété, mais le ventre des méchants est vide.
15: Amen.
1: Belle journée.
16: Allô?
1: Allô?
16: Bonjour, ma fille, c'est là.
1: Bonjour, maman Tanon, comment ça va?
16: Merci, et c'est toi?
1: Ça va très bien, merci. Deutéronome 6, verset 18.
16: me dit,
1: tu feras ce qui est droit et bien aux yeux du Seigneur pour être heureux et entrer prendre possession du bon pays que le Seigneur a promis par serment à tes pères.
16: Amen. Amen, ma fille. Bonne journée.
1: Bonne journée, Momotano. C'est avec Maman Tanon Geneviève que nous refermons les appels directs du jour. Alors, tous ceux qui nous suivent via notre site web, je le rappelle, qui est le 3xw.rnc-ci.net, et tous ceux qui nous écoutent également, mais qui n'ont pas la possibilité de nous appeler, vous notez ce verset pour votre méditation du jour. Il s'agit de Philippiens 4, verset 9, qui nous dit « Ce que vous avez appris, reçu, entendu de moi, observez en moi tout cela, mettez-le en pratique et le Dieu de la paix sera avec vous. » Nous passons à présent, fidèles auditeurs, à « Je déteste les fautes ». Je déteste les fautes. Doit-on écrire « On est arrivé » ou « On est arrivé » avec S à la fin de arriver. Lorsque le pronom on qualifie un sujet dont on ignore le sexe ou le nombre, alors il est correct d'écrire le participe passé au singulier. Genre, si on désigne des gens qu'on ne connaît pas le sexe ni le nombre, on écrit le verbe et l'adjectif au singulier. Exemple, on est fatigué des filles. Fatigué s'écrit sans S. Ici, on ne sait pas qui s'exprime à travers le on, donc on met le verbe et l'adjectif au singulier. Lorsque on caractérise telle personne ou telle personne, là, on sait que on désigne un groupe soit d'hommes ou de femmes, donc on connaît leur sexe. Dans ce cas, il faudra faire l'accord en genre et en nombre. Exemple, on est arrivé si c'est un groupe de femmes qui parle ou si on désigne un groupe de femmes. Arrivé s'écrit avec E accent aigu, E muet S. On écrit « on est arrivé » avec « e » accent aigu « s » si c'est un groupe d'hommes qui parle ou si on désigne des hommes. Marie et moi, on s'est séparés. Séparés avec E accent aigu S. Je déteste les fautes.

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0: qui méprise son prochain commet une faute. 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
1: 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Il est 8 heures.

0: Bienvenue à votre rendez-vous de formation et d'information sur la Radio Nationale Catholique de Côte d'Ivoire, la Voix de l'Évangile. Vous suivez Ecclesia Magazine. Aujourd'hui, nous abordons un thème à la fois universel et profondément actuel, le travail et la dignité humaine. Dans un monde marqué par le chômage, la précarité, mais aussi la quête de réussite et d'accomplissement personnel, une question essentielle se pose. Quelle est la vraie valeur du travail? Est-il simplement un moyen de subsistance ou participe-t-il pleinement à la dignité de l'homme créé à l'image de Dieu? Pour nous éclairer sur cette réflexion, nous avons la grâce de recevoir un éminent invité, le père Sylvain Kouassi. Il est prêtre du diocèse d'Abidjan, docteur en théologie dogmatique et curé de la paroisse Saint-Augustin de Bingerville. Avec lui, nous allons explorer les fondements spirituels, sociaux et humains du travail à la lumière de la parole de Dieu. Père Sylvain, bonjour et merci d'avoir accepté notre invitation.
1: Bonjour, madame Lassissi, ça va bien?
0: Ça va, grâce à vos prières. Nous savons que vous portez la Radio Nationale Catholique en prière et ses agents chaque fois.
1: On m'a oublié. Maintenant que je suis loin, on m'a oublié.
0: On ne vous a pas oublié,
1: non,
0: puisque
1: c'est bon, oui.
0: Les célébrations, on les a transmises sur les ondes, surtout
1: bien,
0: en
1: bien,
0: période de carême.
1: Bien sûr, c'était bien.
0: Oui, en tout cas, merci de votre promptitude à répondre toujours à l'appel de la radio pour enseigner, mais surtout pour aider la radio à aller de l'avant. Et de votre côté, les fidèles, comment ça se passe?
1: Ils vont bien. ils vont bien à Saint-Augustin-Bézéville. Je salue tous les auditeurs de la RNC et puis tous mes très chers paroissiens et paroissiennes de Saint-Augustin de Bingerville.
0: Vous n'avez pas que des fidèles, vous avez aussi des étudiants.
1: Les étudiants sont, oui, ça va, je salue mes étudiants du grand séminaire et puis de l'ICMA.
0: Oui.
1: J'espère qu'ils ont bien travaillé, hein, pour la fin des examens, j'espère qu'ils ont bien travaillé.
0: Oui, nous l'espérons tous.
1: J'espère, ils auront bientôt les notes.
0: Alors avec vous, on parle de travail et de dignité humaine, c'est un terme qui vous parle déjà?
1: Oui, je pense que c'est un thème qui est d'actualité.
0: Oui.
1: Je pense que si j'ai été invité, il y a un contexte qui est précis, c'est
0: exactement.
1: Le contexte de... La fête du 1er mai,
0: oui.
1: Où l'Église nous invite à faire mémoire de Saint-Joseph artisan. Je pense que c'est ce contexte qui a conduit à ce thème-là et puis à mon invitation. Donc, c'est un thème qui est important, puisque de tout temps, l'homme a eu à travailler. Hein. Depuis que l'homme est sur la terre, l'homme travaille. Donc ce n'est pas quelque chose d'ancien, quelque chose de passé, qui est dépassé, c'est un thème d'actualité. Et on sait, il y a tout ce lien entre le travail et puis l'homme dans sa dignité. Donc, parce que quand on se réfère à Genèse 3, 17 à 19, où Dieu dit ceci à Adam après avoir péché, après l'appel du péché d'Adam et Ève, il dit ceci: parce que tu as écouté la voix de ta femme et que tu as mangé de l'arbre dont je t'avais formellement prescrit de ne pas manger, le sol sera maudit à cause de toi. C'est dans la peine que tu t'en nourriras tous les jours de ta vie. Il fera germer pour toi l'épine et le chardon, et tu mangeras l'herbe des champs. À la sueur de ton visage, tu mangeras du pain jusqu'à ce que tu retournes au sol, car c'est de lui que tu as été pris. Oui, tu es poussière, et à la poussière, tu retourneras. Donc, quand on prend ce passage, la première idée qui vient dans la tête, c'est que le travail, c'est malédiction. On a l'impression que avant le péché, Adam était tranquille dans le jardin d'Éden. Dès qu'il pêche, Dieu dit: maintenant, tu vas souffrir pour travailler. Tu vas souffrir dans le travail. Donc, on a l'impression que c'est une malédiction. Mais je pense que le travail, ce n'est pas une malédiction. Le travail, c'est quelque chose de noble. Puisque lorsque Dieu crée Adam et Ève, la première chose, il leur dit: soyez fait comme tu voulez-vous. Tout de suite, il ajoute: soumettez la terre. Travailler là, voilà. Donc le travail fait partie de la nature de l'homme. Ne pas travailler, c'est se déshumaniser. Donc je pense que ce thème-là, c'est un thème qui est vraiment d'actualité. Donc le thème qui m'était proposé aujourd'hui pour, dans le cas de cette émission, c'est travail et dignité humaine. Donc j'ai déjà fait l'introduction, donc je vais aborder les différents points. Il y a trois grands points. Le premier point, c'est de définir les termes de mon thème. Donc, définir ce que c'est que le travail et ce que c'est que la dignité humaine. Le deuxième point, en quoi, quels sont les fondements du travail et de la dignité humaine. Et puis, le troisième point, les menaces sur la dignité au travail. Donc, premier point, définition des termes de mon thème. Donc, qu'est-ce que le travail? On le sait, le travail, c'est une activité qui est propre à l'homme. Donc, une activité qui est propre à l'homme, une activité qui est faite de manière consciente. Elle peut être soit intellectuelle, soit physique. Mais en tous les cas, c'est un travail. Parce que le but, que ce soit intellectuel ou physique, le but, c'est de transformer notre environnement dans lequel on vit. Le but du travail, c'est de transformer notre environnement. C'est de produire des biens et des services. Et cela représente un effort. Un effort vraiment ardu, un effort soutenu, un effort de tous les jours permanent, puisque que ce soit intellectuellement ou physiquement, il y a un effort qui est demandé. Quand au bout de cet effort, il y a un résultat qu'on attend. Et puis, bien sûr, comme dit Jésus, tout ouvrier a droit à son salaire. Au bout de l'effort, il y a un peu de réconfort. Ce réconfort-là, c'est le salaire, c'est la rémunération qui permet à l'homme de subvenir à ses propres besoins, aux besoins de ses proches. Et puis, comme c'est dans le domaine chrétien, également de poser des actes de charité. Voilà, des actes de charité. La dignité, c'est une valeur qui est fondamentale à l'homme. Tout être humain a une dignité. Peu importe qui il est, peu importe d'où il vient, qu'on soit noir, blanc, jaune ou rouge, qu'on soit pauvre et riche, petit ou grand, on a tous une dignité. Parce que nous sommes tous des êtres humains créés à l'image de Dieu et pourvus selon sa ressemblance. Donc peu importe qui on est, qu'on soit bien portant ou malade, il faut respecter cette dignité qui est fondamentalement inhérente à l'être humain. Donc cela réside donc de la part de tout homme, le respect, la considération, mais sans condition. Sans condition. Je pense que le lieu par excellence où on sent qu'il n'y a pas de catégorisation des gens, c'est dans l'Eucharistie. Au cours de la messe, lorsqu'on donne la communion, il n'y a pas de communion pour les riches ni pour les pauvres. Il n'y a pas de communion pour les petits, pour les grands, pour les jeunes, pour les blancs, les noirs. Non, la communion, c'est pareil pour tout le monde. Voilà. Donc ça montre que tous nous sommes dignes parce que nous partageons la même humanité. Celle que Dieu nous donne, il faut la respecter, ses dignités. C'est aussi se honorer la personne. C'est découvrir qu'en tout homme, il y a une valeur. Et cette valeur, elle est importante, il faut la respecter. Il y a une forme de noblesse en tout homme. Le lien qu'on peut faire avec le travail, entre le travail et puis la dignité, c'est que l'effort que l'homme fournit, que ce soit intellectuellement ou physiquement, cette fois-là doit conduire au respect de l'être humain dans ce qu'il a et dans ce qui est de manière fondamentale, une personne. Donc, je vais mettre l'accent sur mon deuxième point, comme la question, sur les fondements du travail et de la dignité. Le premier fondement, c'est la valorisation personnelle. Le travail doit conduire l'homme à se mettre en valeur, à mettre en valeur ses qualités, à mettre en valeur ses compétences, à mettre en valeur son savoir-faire, son savoir-vivre et son savoir-être. Parce que le travail permet à l'homme de transformer son environnement. Et donc, avec son intelligence, ses facultés intellectuelles, mais ses facultés physiques, il est capable de mettre en valeur ce qu'il a en lui comme potentialité. Et quand cela est reconnu par le monde dans lequel il vit, alors ce travail l'a conduit au respect de la dignité de l'homme. Et puis, ça permet à l'homme également de prendre conscience qu'il n'est pas une personne banale, il n'est pas quelqu'un d'inutile. L'effort qu'il fournit, que ce soit physique ou intellectuel, bref, tout effort fourni, il prend conscience qu'il peut apporter un plus à l'évolution de l'humanité, il peut apporter un plus à la transformation qualitative de son environnement. Du coup, comme conséquence immédiate, cela lui permet une forme d'intégration sociale, c'est-à-dire qu'il prend conscience qu'il a de la place dans la société. Il n'est pas venu sur la terre pour végéter, pour se promener, il est venu sur la terre pour apporter quelque chose. Et en tout homme, lorsqu'il y a ce désir, il y a ce don-là que Dieu a mis en nous, qui permet à tout homme de pouvoir agir de manière qualitative positive dans la transformation de son environnement, d'impacter de manière positive la vie de ceux et celles qui sont autour de lui. Voilà, en tout temps, il y a cette dignité-là. Voilà, ça c'est important. Donc l'homme a... Ça permet de conduire l'homme à une forme de socialisation. Voilà. C'est très important. Et surtout, de responsabilité. Voilà. Je prends conscience que même si je suis un ciré de chaussures, même si je suis un PDG, je prends conscience que là où je suis moi aussi responsable du bien-être de toute l'humanité. Deuxième fondement, c'est la subsistance. Le travail qui est fait permet à l'homme d'avoir les moyens. Le moyen dont il a besoin pour vivre de manière décente. Vivre de manière décente, c'est pas vivre de manière riche, hein, c'est pas ça. C'est-à-dire, c'est avoir les moyens pour subvenir à ses besoins les plus élémentaires. Par exemple, se nourrir, se soigner, se former, aller à l'école, prendre soin de ses proches également. Voilà, donc c'est important. Voilà pourquoi est-ce que la rémunération doit tenir compte de tous ces paramètres-là. Pour que celui qui travaille, avec ce qu'il gagne, il puisse se dire « je suis capable de me prendre en charge » parce que c'est le loyer à régler. Donc c'est la subsistance là, lorsque les moyens sont donnés de manière adéquate, cela permet au travailleur de vivre de manière décente et puis de prendre soin également de sa famille. Voilà pourquoi dans le fondement du travail et de la dignité, il y a le droit du travail. Ce droit-là est déjà dicté par l'OIT, c'est l'Organisation internationale du travail. Qui invite les gouvernants à placer au cœur du travail le respect de la dignité de l'homme. Parce que c'est l'homme qui fait d'abord le travail. C'est l'homme qui fait le travail. Même si le travail conduit à ennoblir l'homme, à mettre en valeur ses qualités, sa noblesse, mais c'est l'homme qui fait le travail. C'est l'homme qui est au cœur du travail. Voilà. Donc tout doit tourner autour du bien-être de l'homme au sein du travail. Voilà. L'homme n'est pas, c'est pas l'objet, celui qui fait le travail, c'est le sujet qui fait le travail. Donc c'est vrai pourquoi l'OIT va inviter les gouvernants à mettre en place des politiques qui doivent permettre en principe à l'homme d'être protégé dans son travail. En Côte d'Ivoire, dans tous les pays, sinon en Côte d'Ivoire, il y a un droit du travail. Un autre travail qui limite les pouvoirs de l'employeur. S'il n'y a pas ce droit-là, on aura des employeurs qui vont abuser, ça existe, qui vont abuser de leur position en tant qu'employeur. Donc ça limite un peu le pouvoir des employeurs et puis ça protège l'intégrité du salarié. Absolument, parce qu'il y a un SMIC. On suppose que le SMIC a été calculé à partir de ce qu'on vit en Côte d'Ivoire, des besoins encore de la qualité de la vie. Puis c'était déterminé. Même si je pense que ça m'a pris, j'espère qu'un jour ils vont augmenter le SMIC. Parce que la vie devient plus chère, je pense. Ah, c'est ma prière, c'est pas la politique, c'est quelque chose de social, hein. C'est ma prière. J'espère que dans tous les domaines, que ce soit au niveau étatique, même au niveau de l'Église, au niveau de ceux qui gèrent les personnes dans les maisons, dans l'aide du municipal propre, là, j'espère que, un jour le SMIC va augmenter encore pour favoriser, bien sûr, davantage le bien-être de la personne humaine. Voilà, ça c'est ma prière. C'est mon rêve également, comme le rêve est gratuit, je ne peux pas vous rêver, donc je rêve de manière gratuite, je rêve de manière éveillée. J'espère que ce rêve-là va toucher le cœur de ceux qui décident ou augmenter un peu le SMIC parce qu'on en a besoin. Voilà. Donc il y a un cas juridique qui est mis en place pour limiter le pouvoir ou les pouvoirs des employeurs et pour protéger également la personne des salariés. Ce qui fait que il y a une forme de respect de la dignité qui implique des conditions de travail saines. Voilà. On ne peut pas travailler dans des conditions difficiles. Voilà, il faut des conditions saines. Il faut également respecter la vie privée des gens. Voilà. Moi, je suis d'accord pour qu'il y ait des heures supplémentaires pour telle ou telle chose, qu'il y ait une urgence. Mais lorsque ces heures supplémentaires induisent une absence terrible au sein de la vie familiale, il y a un problème. Donc, il faudrait que le travail également respecte la vie privée et familialement. Moi, je trouve inadmissible qu'on prenne du travail et qu'on parte à la maison avec quoi. Voilà. La maison, c'est le lieu où on se repose en famille, on parle avec madame, monsieur, les enfants. Mais quand on prend du travail, on vient à la maison avec. Du coup, on dort à la maison. Donc, on n'a plus le temps pour sa famille. Et je pense qu'il faudrait que les gens pensent à ça. D'où mon point, et c'est mon dernier point sur les menaces sur la dignité au travail. Voilà. Les menaces sont multiples. Les menaces touchent à la fois l'intellect de l'homme, sa raison, touchent également sa psychologie, touchent aussi son intégrité physique. Il y en a plusieurs. Non. Parmi ces menaces, les principales sont celles-ci. La première menace que j'ai identifiée, c'est l'exploitation et l'injustice dans le travail. On sait qu'aujourd'hui, les gens cherchent à travailler. Beaucoup cherchent à travailler, on le sait. Et parfois, il y a une forme de précarité et d'exploitation qu'on découvre dans le travail. Et cela va contre la dignité de la personne. Quelqu'un veut travailler, cherche du travail, dit ok, on voit son diplôme, nous on est d'accord, on t'embauche, mais on t'exploite. Et quand tu refuses d'être exploité, on dit, comme toi, il y en a beaucoup sur le marché. Donc, c'est à prendre ou à laisser. Il veut manger. Il s'est dit, bon, 5 francs valent mieux que 0 francs. Du coup, il va accepter d'être exploité. Lui, il va accepter d'être exploité. Ça, c'est pas bon. Ou bien, il va vivre dans des conditions où il n'y a rien pour le sécuriser. Il n'y a pas d'assurance, maladie, il n'y a pas de prime de transport. Il peut habiter comme moi, Benjerville, puis travailler à Yopougon. Et il doit quitter à 6 heures pour être ici à 8 heures. Après, il doit rentrer, il va quitter à 20 heures, rentrer à 22 heures, 23 heures dans mon terme. Mais il doit à quelle heure, c'est là, à quelle heure. Donc tout ça, on ne s'en pas compte. Donc on ne met pas les moyens qu'il faut. Donc il y a une forme d'exploitation abusive dans le travail, une forme d'injustice. Et parfois même à compétence égale, salaire inégal. Voilà, soit parce qu'on est homme ou on est femme. Donc paraît que les femmes n'ont pas le même salaire que les hommes. Ça, je ne sais pas comment c'était déterminé, mais alors que les compétences égales, soit parce que bon, l'autre, lui, c'est mon protégé. L'autre est mon protégé. Donc même s'ils font le même boulot, mais quand ils sont protégés, il est mieux rémunéré. Et puis l'autre, bon, on lui donne des miettes parce qu'il n'a pas le choix, il ne peut pas aller ailleurs. Il y a ça aussi, donc il faut tenir compte de cela. Il faut donner le salaire qu'il faut au travail qui est fait. Moi, je pense. Et c'est possible parce que c'est l'homme qui fait le travail. Moi, je parle le cas des pays asiatiques. Pourquoi ça marche là-bas? Dans les pays asiatiques, le salarié est perçu comme un actionnaire. C'est lui qui fait. Celui qui balaie la société. Mais s'il ne balaie pas la société, c'est ça. On a besoin de lui. Celui qui est le portier. Mais le jour, il n'est pas là. Celui qui a les clés. Et on est tous perdus. Voilà, on dit, il est où? On est tous perdus. Personne n'entre. Voilà. Le vigile, c'est lui qui veille sur la société. Si les villes ne sont pas là, on peut venir cambrioler. Il peut y avoir un incendie, tout, on va tout perdre. Voilà. Donc, chacun son niveau apporte quelque chose à la société. Donc, là-bas, tout homme, du planton au PDG, tous sont perçus comme des actionnaires. Ce qui fait que, eh bien, à la fin de l'année, lorsqu'on fait le bilan financier de la boîte, mais les dividendes là, les bénéfices, sont partagés entre tous, en fonction bien sûr de ce que chacun apporte. Mais moi, chacun a quelque chose. Donc, ce travail, il prend conscience qu'il n'est pas un bras pour faire tourner la boîte, mais le travail qu'il fait est reconnu. Et en retour, il a quelque chose qui lui permet. Quand on agit comme ça, mais les gens vont travailler, même sans s'en rendre compte. Ils savent qu'au bout de l'effort, il y a, comme il dit, un peu de réconfort. Il y a quelque chose qui les aide aussi à tenir. Voilà. Autre menace, c'est tout ce qui est harcèlement moral et sexuel. Dans certains endroits où on travaille, certaines professions, il y a un comportement de dégradation des conditions de travail, même de la personne. On va t'insulter, on va crier sur toi, on va te traiter de moches, de signifiants, de nuls. Donc psychologiquement, c'est pesant. Et cela peut conduire à des burn-out, voire des suicides. De voir des suicides. Voilà, donc c'est des propos humiliants. On te menace, mais ensuite tu ne fais pas ceci. Je vais te renvoyer. Parce que je vais te renvoyer. Voilà, comme toi, il y a beaucoup sur le marché. Voilà, donc tu es obligé de te calmer. Voilà, parce que tu t'es dit, mais si je ne fais pas, comment vais-je manger? La personne de ma famille, les parents sont malades, les enfants sont malades. Qu'est-ce que je fais? Donc j'accepte. Non, il y a des. Ou bien carrément. Si le patron ne t'a pas en estime, mais quand je dis que tu notes, mais peut-être ton patron direct, hein, te note, mais va mal te noter, pour ne pas que tu évolues. Donc il y a tout ça. Et puis aussi, il y a tout ce qui est harcèlement sexuel, on le sait. Ça on ne peut pas dire qu'il n'y a pas de preuves, on le sait très bien. On sait que le boulot, quand tu arrives, pour postuler, on dit, bon, c'est vrai, ton dossier est bon, mais il y a un problème. Voilà, il y a un droit de cuissage. Voilà. C'est pas seulement les femmes, hein, mais il y a les hommes aussi qui sont victimes de ça. Hein. Oui, c'est pas seulement les femmes. Enfin, c'est les femmes qui allaient chez le travail qui étaient victimes de ça. Mais là, il y a les hommes qui sont victimes de la part de certains de leurs patrons. Voilà, si tu veux, comme on dit, si tu veux avoir du travail, mais passe à la casserole. Voilà. Bon, il y a certains qui disent non, je ne vais pas. Ils restent au chômage. D'autres qui disent, bon, comment je vais faire? Il n'y a rien. Donc, ces personnes rentrent dans ce moule. Même fois que tu rentres dedans, tu ne t'en sors plus. Il y a un fond d'engrenage qui fait que tu deviens maintenant un objet sexuel, un esclave sexuel de celui qui t'emploie. Donc, c'est des conditions qui sont vraiment dégradantes. Autre chose, eh bien, comme je disais, dans notre tour, il y a l'achat du travail qui fait que il y a des endroits où il n'y a presque pas de pause, mais la pause, elle est minime. On ne peut pas commencer de 7h à midi et puis avoir une pause de 30 minutes. L'être humain a besoin de se reposer, pouvoir donner. À l'époque, nos parents, c'était bien. Nos parents, à l'époque, ils commençaient à 8h, ils finissaient à midi. Et ils reprenaient à 15h, finissaient à 18h. Ça faisait 7 heures par jour. C'est vrai, les parents, moi, c'est mon père, il rentrait à midi à la maison. On le voyait. Il mangeait, on causait. Puis il repartait. Quand on repartait à l'école, il repartait au travail. Et le soir, quand il rentrait, il nous trouvait à la maison. Aujourd'hui, je te dis, il n'y a pas ce temps-là. On commence tôt. On finit tard. Et puis, on a juste une demi-heure, voire maximum une heure de pause. Mais tu ne peux pas rentrer chez toi pour une heure de pause. Les embouteillages, les trajets, tu ne peux pas. Même si dans une heure, tu rentres pour une heure. Il n'y a pas le temps de changer, de manger, de faire la sieste, c'est pas possible. Donc du coup, il faudrait que les gens revoient les horaires de travail, favoriser. Plus le temps de repos est important, plus on est bien portant physiquement, mieux le travail est bien fait. Voilà. Parce que c'est l'homme qui travaille. Hein. L'homme n'est pas forcément d'esprit, il est un corps. Son corps a besoin de se reposer, sinon après il se fatigue. Donc il y a ça aussi. Il y a également, comme je disais tantôt, absence de vie privée. Les personnes qui, au travail, veulent vraiment faire plaisir à leurs employeurs, veulent aussi avancer, évoluer rapidement. Donc, ils vont travailler, vont faire passer le travail avant leur vie de famille. Et ça pose problème. Ça peut poser problème. Ça peut même conduire à la séparation du couple. Je prends un exemple très simple. Très simple. Tu es une femme mariée, ton mari est là, les enfants sont là. Une servante. C'est pas une histoire inventée, hein. C'est des histoires qui sont vraies. Mais travail. Tu sors tôt, tu rentres. Même quand tu rentres, tu as ton ordinateur, tes papiers, tes chiffres, tu as travaillé. Même pas le temps de rire ton mari et les enfants. Après, le mari rentre tôt. Il trouve à la maison la servante. C'est elle qui s'occupe des enfants. C'est elle qui s'occupe du mari. L'homme, garçon reste garçon, il parle de manière triviale. Là, je m'excuse auprès des auditeurs, je parle, c'est très simple. Il parle comme les Ivoiriens, garçon reste garçon. À force de voir la même personne, rien ne riez pas. C'est la vérité, c'est des faits sociaux qui sont vrais, parce que moi, j'ai fait la sociologie, j'ai travaillé dessus, c'est important. Donc, c'est des faits qui sont réels. Hein. Mais celui que il y a cette distance entre son épouse et lui, mais là, tu mets un social, la même relation. Soit se rapproche de celle qui voit dehors, quelqu'un d'avenant, qui est présent. Soit c'est dans la maison, elle a ses ventes, qui est présent, qui sait comment s'occuper d'une personne, des enfants, tout. Mais non seulement les enfants ne vont plus reconnaître les mamans comme les mamans, dans leur communauté. Un rejet social tout de suite, même au sein de la même famille. Mais le monsieur, petit à petit, même s'il ne veut pas, mais petit à petit, il est seul. Il y a quelqu'un tout de lui, à côté de lui qui s'occupe de lui. Mais ça peut arriver. Ce qui arrivera va arriver. Après, tu te rends compte que, à cause de ton travail, tu as mis en péril, en danger, ta vie de famille. Ce qui arrive à l'homme peut aussi arriver à la femme, c'est dans les deux sens. Voilà. Donc, il faudrait qu'on prenne conscience. Oui, le travail, c'est une bonne chose. Mais il faut trouver la juste articulation entre le travail et la vie de famille. Et les employeurs doivent respecter la vie privée de leurs employés. Parce que s'il y a trop de charges de travail, on fait de l'homme un robot, un automate, un objet, il n'est plus un sujet, alors il y a problème. Autre chose, l'exploitation économique. Je disais tantôt, il faut rémunérer les gens en fonction de leur travail, de leurs compétences. Aujourd'hui, de plus en plus, on voit que tu as des diplômes, tu as des compétences, mais comme le marché du travail est devenu très difficile, il y a beaucoup sur le marché. Du coup, certains vont accepter des rémunérations au rabais. J'ai dit que petit vaut mieux que rien. Donc, au rabais, forme de travail forcé, donc ils sont comme des esclaves dans le travail. Et c'est vrai, il y en a beaucoup. Autre chose, c'est la précarité dans le travail. Absence de protection sociale, il n'y a pas d'assurance maladie, par exemple. Ensuite, de contrats précaires, on te prend pour quelques mois, maximum un an. Et si tu n'es pas d'accord, bon, on te jette, hein, on te prend comme un mouchoir là. Une fois qu'on t'a bien utilisé, on peut pousser la sueur tout, puis on jette déjà la poubelle. Donc, les gens ont le sentiment que, eh bien, il y a un nouvel esclavage aujourd'hui, un esclavage moderne même dans le travail, où ce sont les patrons. Certains, pas du tout, heureusement qu'il y a des bons patrons, certains abusent leur pouvoir pour réduire en esclavage ceux qui travaillent pour eux. Il y a également abus de pouvoir, hein, des actes hostiles, les brimades, agressions par le patron, même par les collègues. Et puis autre chose également, il y a deux fois dans un domaine, dans une même boîte, une même société, il y a une forme d'animosité entre les employés eux-mêmes, forme de jalousie. Voilà. Lorsque quelqu'un est promu, ça peut rendre jaloux les autres. Du coup, ils vont créer des choses, inventer des choses, tomber dans la délation, dans la médisance, dans la calomnie pour te salir. Eh bien, te mettre des bâtons dans la roue, mettre des pièges sur ton chemin. Une fois que tu tombes dedans, et puis tu paies. Voilà. Et puis enfin, la question de la discrimination, où il y a un traitement inégal qui est basé sur le genre. Et tantôt, voilà, on a constaté que c'est un travail qu'on doit voir. Les femmes, compétences à compétences égales, salaire inégal. L'homme a plus que la femme. Je ne sais pas comment vous déterminez cela, je ne sais pas sur quelle base. Mais je pense qu'il faudrait que les gens puissent revoir cela. Donc, soit sur le genre, soit sur l'origine. On dit, lui c'est un Européen, ça arrive, hein, un expatrié. Toi, tu es ici, elle dit, bon, vous avez les mêmes compétences, mais lui, dès qu'on l'embauche net, il a deux ou trois fois plus que toi, alors que c'est l'homme qui fait tout le travail. Hein, tout le travail, voilà. Et puis, il y a d'autres critères personnels. Sa tête ne me plaît pas. Une forme de d'antipathie naturelle, ça arrive. Hein. Peut-être ne me plaît pas du coup. Et bien, j'ai entendu parler de lui. Du coup, bon, il est chez moi. J'essaie de lui donner un salaire inégal, mais de le brimer. Voilà. Donc, l'État, qui a ce pouvoir de réguler les choses, puisse penser si c'est dangereux. Je pense que l'État le fait déjà, petit à petit, essaie de parler aux décideurs, à ceux qui ont le pouvoir, afin que ces derniers prennent les bonnes décisions pour le bien de l'homme. Parce que je disais tantôt, le travail est fait pour l'homme. Le travail doit conduire à prendre en compte l'homme dans sa dignité. L'homme n'est pas l'objet du travail. Et c'est pas l'objet du travail. Si on fait de l'homme l'objet du travail, du coup, l'homme devient une forme d'automate. Il doit travailler sans qu'on tienne compte de sa dignité. Voilà. Dans tout travail, au cœur du travail, le but du travail, c'est de favoriser la dignité de l'homme en lui donnant la condition décente de vie. Donc, en conclusion, le travail dans sa dimension globale, là, est une vocation. Une vocation, un appel. L'homme est fait pour travailler. C'est ce que Dieu dit à Adam et Ève. C'est une vocation, un appel de la part de Dieu pour que l'homme, à travers son action, que ce soit intellectuelle ou physique, l'on puisse poursuivre la création et faire de son monde un monde viable, un monde où on se sent vraiment bien, un monde où il y a cette forme d'harmonie entre l'homme et la nature. Donc, et cela doit conduire ceux qui décident à prendre les voies et moyens, à mettre en place les politiques qu'il faut pour que le respect de la dignité de l'homme soit au cœur de toute décision. Je vous remercie.
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0: faites bien d'être à l'écoute de la Radio Nationale Catholique, la voix de l'Évangile. Le travail et la dignité humaine au cœur de votre émission Ecclesia Magazine de ce jour. Et si vous souhaitez nous rejoindre, je vous communique à présent les trois numéros de téléphone que nous avons. Vous avez le 07 59 55 54 24 ou le 05 55 03 46 60 ou encore le 01 42 85 87 06. Allô, bonjour.
1: Oui, bonjour, madame la Tété.
0: Monsieur Zou, vous allez bien?
1: Oui, je vais super bien. Et vous, comment vous allez, monsieur Dieu?
0: Dieu fait grâce à notre niveau, ça va très bien.
1: Et je dis bonjour respectueusement au père Sylvain Croissy.
2: Bonjour, comment allez-vous?
1: Ben, je vais bien, mon père. Et vous, comment vous allez?
2: Ben, je vais bien, je vais bien. Tranquille.
1: D'accord. Ben, je dis merci au père Sylvain Croissy parce que nous sommes des travailleurs, mais on ne finit jamais d'apprendre à cette émission, cette belle émission Ecclesia Magazine, parce que moi j'avoue que j'apprends beaucoup. En toute humilité, je ne dis pas que j'ai des brochures concernant le travail, concernant la dignité, le travail et la dignité humaine, mais j'apprends beaucoup, ça, je vous dis merci. Et j'ai deux préoccupations qui s'adressent au père Sylvain Croissy. D'abord, la toute première, mon père, pour garantir, je dirais, une certaine dignité au niveau des travailleurs, quels sont les avantages que le travail en lui-même présente aux travailleurs selon la loi sur le travail en Côte d'Ivoire? Ça, c'est la toute première préoccupation. Mon père, la seconde et dernière préoccupation, je veux savoir, la dignité au travail est-elle un principe protégé par les droits aux humains? Ce sont là mes deux préoccupations. Je continue de vous suivre. Merci infiniment à vous et que Dieu vous garde.
0: Merci beaucoup, monsieur Zou, et puis restez à l'écoute.
2: Allez, voilà, merci, monsieur Zou. Je pense que l'État de Côte d'Ivoire, depuis toujours, l'État de Côte d'Ivoire a mis en place des lois qui favorisent le respect de la dignité de l'homme dans le travail. D'abord, il y a le salaire minimum, là, le SMIC. Je pense qu'ils ont tenu compte de la vie en Côte d'Ivoire.
0: Oui.
2: Je pense que c'était même relevé.
0: À 75,
2: il y a de cela quelques temps. C'est, ma prière, c'est que ça peut monter qu'à 100 000 francs, c'est ma prière. Si là, m'écoute, s'il monte à 100 000 francs, mais que Dieu les bénisse. Alors, ça, c'est ma prière. Voilà.
0: Oui.
2: Mais je pense que l'État a mis en place des structures qui garantissent cette dignité-là. Le seul problème, est-ce qu'il y a un suivi? Il peut y avoir une loi. Il y a des lois qui garantissent de prendre en compte la dignité du travail.
0: Exactement.
2: Et comme je disais tantôt, qui limite le pouvoir des employeurs pour protéger l'homme dans son intégrité de travail, du salarié. Mais est-ce qu'il y a un suivi? Est-ce qu'il y a un suivi? S'il n'y a pas de suivi, donc cette loi-là, elle a été prise, mais elle est morte dans l'application.
0: Mm.
2: Voilà. Le suivi peut se faire et doit se faire. Si le salarié qui est lésé dans son travail, puisque il y a un tribunal de travail qui est là.
0: Bien sûr.
2: Voilà. Donc, il est là pour régler les différends entre l'employeur et les employés. Donc, il faudrait que l'employeur sache qu'il y a un tribunal de travail qui est là. C'est un tribunal de travail, il est là, pas seulement pour l'employeur, il est là aussi et pour l'employé.
0: Donc,
2: pour les deux côtés. Donc, si le salarié prend conscience que il y a quelque chose qui ne marche pas dans le rapport avec son employeur, il peut activer les leviers au niveau de la justice du travail là qui sont mis à sa disposition. Donc il faut connaître vos droits et vos devoirs.
0: Oui, il faut s'informer.
2: Faut s'informer surtout parce qu'on pense qu'on a des devoirs en tant qu'employé, mais on a aussi des droits en tant qu'employé.
0: Exactement. Donc,
2: le droit d'avoir une rémunération décente. Le droit de vivre de manière décente, d'avoir quelque chose pour subvenir aux besoins de sa famille, à ses besoins. Donc, il y a tout ça. Le droit d'avoir un endroit sain, favorisant un travail, un bon travail. Voilà.
0: Exactement.
2: Dans des conditions, par exemple, moi, je trouve inadmissible que des personnes qui travaillent, qui donnent de leur temps à des personnes, n'aient pas le minimum. Le minimum, c'est une assurance. C'est une assurance sur le plan de la santé. Voilà, tu prends ton temps, tu quittes toi, tu arrives. Et puis, dans le travail, il n'y a pas d'assurance. Mais quand tu tombes malade, qui te prend en charge? Voilà. alors que tu n'as pas grand-chose. Mais grand-chose, tu dois payer le loyer, ta nourriture, tes enfants, tout et tout. Donc, qui dépend? Non, je pense que le minimum, il faudrait que l'État oblige les employeurs, peu importe leur fonction, oblige les employeurs, peu importe le domaine également, à assurer le minimum. Le minimum, c'est un salaire, bon, c'est le SMIC déjà, et puis une assurance maladie. Assurance santé,
0: oui.
2: Pour la prise en charge de l'ordre.
0: Très bien.
2: Donc, voilà. Donc, deuxième chose, la dignité, oui. La dignité, c'est un principe à protéger par le droit du travail. Parce qu'au cœur du travail, il y a l'homme. Et là, même tous les papes, hein, les papes dans les encycliques, ont mis l'accent dessus. Dans les choses de l'Église, on met l'accent sur le fait que le travail doit conduire au bien-être de la personne humaine. Tout travail qui n'excède pas à la dignité de l'homme humain, de l'homme, tout travail qui est une forme de dégradation de l'homme, eh bien, ce n'est pas un travail, c'est une forme de chose d'esclavage. Or, le travail doit conduire à la liberté de l'homme et à sa prise en charge de manière décente. Voilà.
0: Oui. Nous avons un autre intervenant. Très bien, le temps qu'il nous rejoigne. Alors, Père Sylvain, dites-nous, dans la Bible, notamment dans le livre de la Genèse, Dieu confie à l'homme la mission de dominer la terre. Alors, si on parle dans le cas, si on se situe dans le cadre du travail, dites-nous comment interpréter cela aujourd'hui.
2: Dans le texte de la Genèse, là, lorsque Dieu demande à l'homme de dominer la terre, demande à l'homme de s'en servir, mais de manière consciente, à l'homme de prendre soin de la nature. Là, si la domination consiste à la préservation de la nature. Voilà, il faut préserver la nature, il faut s'en servir, mais de manière juste. On sait que la nature était faite pour l'homme, puisque l'être humain est la dernière personne qui a été créée. Dieu a fait le monde, l'environnement, la nature, tout et tout, comme un écrin, et il a déposé l'homme dedans.
0: Oui.
2: L'homme est le chef de la création. Voilà. Mais l'homme doit user la nature pour sa propre subsistance, mais sans en abuser.
0: Très bien.
2: Parce que lorsque l'homme abuse la nature, la nature se retourne contre l'homme. D'où les questions écologiques qui sont très importantes à prendre en compte. Voilà. Donc, la domination de la nature, c'est protéger la nature, c'est s'en servir de manière juste. Hein. Voilà. J'ai faim. La nature est là pour me contenter. Mais je n'ai pas tué 10 poulets pour ne manger qu'un seul. Et puis jeter les 9 autres. Ça sert à rien. C'est-à-dire que je dois me servir de la nature de manière juste, de manière consciente et équitable, pour ne pas en abuser. Parce que si j'abuse de la nature, en retour, eh bien, je vais subir des conséquences, puisqu'il y a ce lien très fort qui existe en la nature et l'homme.
0: Très bien. On y reviendra tout à l'heure. Nous avons un intervenant qui s'impatiente. Allô, bonjour.
3: Bonjour, madame Marina Rassissi.
0: Votre nom, cher ami?
3: Héritier d'Isildas.
0: Oui, vous êtes le bienvenu, monsieur Héritier.
3: Oui, bonjour mon père, merci
2: pour l'enseignement.
3: Donc, vous m'avez dépensé, je vais attendre, vous l'avez dit, bon, je vais répéter quand même. Mm-hmm. Bon, tout le travail qu'on fait, c'est basé sur les matières premières. Hein, on travaille, on parle du pétrole, on voit de trop de mousse, de pétrole, pas. Bon, des bêtes sont dans la mer, dans les océans, et l'écologie, c'est en plein coup. Dieu a créé d'abord, nous dépendons d'abord d'eux, hein, la végétation, la nature, mais là, les animaux. Une chaîne alimentaire qu'on nous appelle le corps humain de système. Donc, il y a un déséquilibre, ça agit sur l'homme.
2: Bien sûr.
3: Mais on en parle, mais les hommes s'en foutent. L'humanité, la plupart, ceux qui sont devant même s'en foutent. Parce qu'ils m'expliquent, mais ils n'appliquent pas. Donc, le travail est basé d'abord sur les matières premières, ces matières-là. Donc, si on doit les tuer de façon équilibrée, il faut qu'on se mette de l'équilibre pour que tout soit fonctionné juste. Mais c'est un déséquilibre, c'est injuste. Donc, le travail part de la terre, pas ça, il va être arrêté et ça va, tout le monde va partir.
2: Bien sûr.
3: L'économie est rare, devient chère.
2: Bien sûr.
3: On nous apprend. Et puis aussi, le travail, c'est vrai. La dignité, c'est le droit, le devoir. Voilà, comme on, il y avait un syndicat, on a dit dignité. Donc, il faut recevoir la dignité de l'homme. Mais l'autre côté, il y a le devoir. C'est vrai que tu as des droits, mais tu as des devoirs.
2: Bien sûr.
3: La justice. Maintenant, aussi, on parle de côté du travail, mais il y a l'après-travail. Qu'est-ce qu'on fait des retraités? Parce que les retraités, parce qu'il ne faut pas travailler après. Bon, ce que tu vas avoir, bon, ce n'est pas aussi bien.
0: Oui.
3: Et puis aussi, même quand on travaille quelque part, il faut déclarer à la seule pièce.
2: Oui.
3: Voilà, une fois attendu à la RNC, on dit bon, d'autres ne sont pas déclarés, donc il faut revoir. Donc, ceux qui travaillent, on doit penser à les déclarer à la TNPS, penser à les bien-être aussi, ça veut pas dire aussi de la dignité. Et puis aussi, pour passer aussi aux retraités, après le travail, ils ont servi. Voilà, donc ils ont répondu à d'autres personnes dans le travail, en travaillant. Donc, passons aussi aux retraités, pas seulement pour ceux qui sont dans le temps présent, mais aussi aux retardés, ils ont une dignité. Voilà. On dit, faut, comme la Bible dit, les personnes âgées, il faut les honorer.
2: Bien sûr, bien sûr.
3: Notre contribution, c'est vous dire, pour le tout rapport aux retardés.
0: Merci beaucoup, monsieur Héritier. Monsieur
2: Héritier, merci. Je pense que c'est une belle chose. Mais en même temps, c'est vrai qu'il faut penser aux retraités. Ah, c'est important. Vous pensez. Quand j'étais curé à la Sainte Famille, on avait mis en place une structure, des activités où il y avait, on faisait des formations avec certaines structures du pays, étatique, là, pour des formations envers les personnes qui sont à la retraite. Voilà, je pense que c'est un projet que je conduis à Benjamin l'année prochaine. Voilà. La retraite commence dès le premier jour du travail. Il y a ça aussi. C'est vrai que l'État, et les employeurs, les gouvernants et autres doivent mettre en place des structures pour prendre en charge les personnes à la retraite. Mais la retraite commence dès le premier jour. Dès que tu as ton premier salaire, tu dois commencer à penser à la retraite. Il y a certains qui vivent, qui ne pensent pas. Et puis c'est à un an, deux ans la retraite, dit ah, est-ce que j'ai économisé? Est-ce que j'ai fait ceci? Maintenant, ils vont laisser des rallonges pour c'est fini. Donc, il y a la part de l'État, la part des employeurs par rapport à une retraite équitable des employés. Donc, c'est la part d'une bonne rémunération pendant qu'ils travaillent. Mais également, il faudrait que celui qui travaille prenne conscience qu'il y a un commencement, il y a une fin.
0: Oui.
2: Et sa fin, là, c'est la retraite qui ouvre une nouvelle étape dans sa vie. Il n'aura plus les mêmes avantages, il n'aura plus tout ce qu'il avait quand il travaillait, il ne sera plus actif comme avant. À lui maintenant de pouvoir prendre sa retraite dès le départ. Et puis qu'une fois la retraite aussi, il peut d'abord casser les bras. Aujourd'hui, il a quoi, 60 ans? 65 ans. Aujourd'hui là, mais les gens en sont ils sont encore jeunes. Comme ils disaient, ils sont encore frais. Bon, moi qui suis là, moi dans 7 ans, j'ai 60 ans, Marina. Mais dans 7 ans, il n'y a pas changé. même dans 12 ans, j'avais 65 ans, j'étais dans la vie active. Mais à 65 ans, je serai encore frais, je peux utiliser mes compétences. Je vais préparer ma paye de retraite en mettant des choses qui ont permis d'avoir quelque chose pour moi.
0: Alors, tout à l'heure, vous disiez que votre prière, c'est que.
2: On augmente un peu.
0: Le SMIG soit revu.
2: Augmenter, mais en tout cas, pour le bien des populations. Partout, hein, partout.
0: D'aucuns diraient que le salaire ne suffit pas. Comment épargner? On ne peut pas épargner si on n'a pas ce qui est suffisant pour garantir, je vais dire, l'après-travail.
2: Marine, on peut épargner.
0: Ah bon, hein?
2: On peut épargner.
0: On y reviendra, on peut épargner. Nous avons un intervenant. Allô, bonjour.
4: Allô? Oui, monsieur le monsieur, bonjour.
0: Oui, monsieur Guissot.
2: Monsieur Guissot, bonjour. S'il n'appelait pas, ça allait m'étonner. Monsieur Guissot, bonjour. Il y a longtemps, hein?
4: Je suis là pour toi.
2: Tu vas bien?
4: Vous voulez que parole, s'il vous plaît. Vous voulez que parole.
2: Monsieur Guissot, viens me voir à Benjamin Saint-Augustin.
4: Ok, ça passe.
0: Allez-y, bon, monsieur Guissot, pour votre question.
4: Oui, ma question, voilà. Bon, un employé, il travaille dans une entreprise pendant des années. Bon, il n'est pas embauché, il n'est pas déclaré et il travaille comme ça. Quelle solution pour lui? Parce que avec l'âge avance, il travaille, il n'est pas déclaré, il n'est pas embauché. Quelle solution?
0: Monsieur Guissot.
4: Oui.
0: Avant que vous ne partiez, quand une personne est dans une entreprise pendant plusieurs années, ça veut dire qu'il est en contrat à durée indéterminée déjà.
2: Oui.
0: Voilà. Parce que Donc, pour la suite, nous allons laisser le père
2: la
0: répondre.
2: La coutume fait office de loi.
4: Ok.
0: Donc, merci beaucoup.
4: Je reste à l'écoute.
2: Voilà, monsieur Guissot, la coutume fait office de loi. C'est-à-dire, la coutume, c'est l'habitude. Je ne peux pas faire 20 ans, 30 ans d'entreprise sans être embauché. Je suis embauché de facto. Donc, c'est au travailleur de connaître ces lois-là, ces droits, et puis de voir le tribunal de travail pour dire, moi, voici, si ça sans léser, voici, moi, j'ai fait telle année dans telle entreprise, voici ce qu'on me donnait comme émolument, comme rémunération. Voilà. Donc, il faudrait que je justifie. Et c'est là qu'il faut demander des virements bancaires. C'est important, il faut des traces. Il faut éviter le paiement main à main. Main à main, il n'y a pas de traces. S'il n'y a pas de traces, il n'y a rien pour justifier. Il faut éviter. Il faut exiger, même ces 5 francs, demander à l'employeur d'ouvrir un compte bancaire et comme on vous vit les 5 francs par mois. Si vous avez fait tant de temps, vous allez montrer au juge du tribunal, vous dites, voici les preuves. Pendant X années, on me versait une rémunération. Peu importe le montant, ça, c'est une preuve écrite qui montre qu'il y a eu un contrat tacite, oui. même si ce n'est pas formel, contrat tacite entre l'employeur et moi. Sinon vous irez à la retraite et 0-0. Donc, il faut exiger, moi je demande à tous ceux qu'on permet à Mela, exiger, ouvrir un compte bancaire, exiger chez eux un virement bancaire, mais c'est simple.
0: Allô, bonjour. Notre dernier intervenant pour ce jour. Allô.
5: Allô, bonjour Madame Marina.
0: Bonjour Monsieur, quel est votre nom?
5: Mbro Stéphane.
0: Vous êtes le bienvenu, nous vous écoutons.
5: Ok. C'est par rapport à deux points concernant le SMIC et puis la religion dans le travail.
2: Là?
5: Le SMIC et la religion.
2: Ok.
5: J'ai développé rapidement le SMIC. Moi, je ne trouve pas que le SMIC soit un problème pour moi. Parce que le SMIC, ce n'est pas nous tous qui travaillons dans les entreprises. Hein. On regarde la majorité de la population de la Côte d'Ivoire. La moitié, plus que la moitié même, travaille pour elle-même. Et les commerçants et les artisans. Voilà. Donc, quand on parle de SMIC, ce n'est pas le problème pour moi. C'est la cherté de la vie. Diminuer les prix sur le marché. Là, avec le peu qu'on a, on peut se débrouiller avec. Okay. Maintenant, concernant la religion dans le travail, on a été victime, mais ce n'est pas d'un bon religieux, bon, ce n'est pas musulman, par exemple. Non, c'est ça. Il y a les contraintes, c'est difficile de ne pas être ce qu'ils veulent, ce qu'ils soient. Voilà, donc c'est un peu ça. Donc, on voit ça un peu, on nous a refusé parce qu'on n'est pas musulman, on n'a pas de nom, voilà, c'est difficile. Donc il y a ça aussi, il ne faut pas oublier, il faut développer aussi. Oui. C'est un peu ça ma contribution, c'est pas une question en tant que telle, mais c'est ce que je vois.
0: Oui. D'accord. Merci beaucoup.
2: Monsieur Brou, je pense que c'est vrai que même s'il y a beaucoup qui travaillent pour eux-mêmes, mais il y a quand même une grande part de la population qui travaille pour des gens.
0: Oui.
2: Donc si l'État a mis en place un SMIC, un salaire vraiment salaire minimum, c'est parce que l'État a tenu compte du monde dans lequel on vit pour dire que ce salaire peut permettre à quelqu'un de vivre de manière décente. Mais moi, c'est ma prière, parce qu'aujourd'hui, je regarde. Et 115 000 francs, ça peut paraître beaucoup pour certaines personnes, mais peu pour la plupart. Parce que le loyer, aujourd'hui, il y a un loyer là. Il n'y a pas de loyer à 25 000 francs. Mm. Minimum, c'est 50 000.
0: Oui.
2: Il te reste 25 000 francs. Le transport, la nourriture, si tu es marié,
0: ça ne suffit pas.
2: Ça ne peut pas suffire.
0: Vous avez dit qu'on peut épargner.
2: Moi, ma prière, c'est que ceux qui peuvent augmenter, augmentent. C'est ma prière.
0: Oui.
2: Mais on peut épargner quand même si on a 75 000 francs, Marina. Des fois, on vit au-delà de ce qu'on a.
0: Oui.
2: Il y a 75 000 francs. Il faut que tu aies 75 000 francs. Bon, mon transport pour aller de temps en temps. Mais je peux marcher un peu. Voilà. Et puis,
0: en ce moment, on commence à faire des sacrifices.
2: Bien sûr.
0: On s'abstient de beaucoup de choses.
2: Bien sûr, c'est important.
0: Très bien.
2: Il faut revoir son train de vie parce que je ne vais pas avoir 115 000 francs et vivre comme s'il y avait 100 000 francs.
0: Très bien.
2: Voilà. Donc, il faut revoir. C'est simple. On prend un cahier. Moi, c'est ce que j'ai fait. On note tous les jours. Il y a entrée et sortie. Toutes les entrées d'argent, on note.
0: Oui,
2: tout ce qui est d'argent, sorti, on note. Et puis, à la fin du mois, on fait le point. On va se rendre compte qu'il y a des choses qu'on aurait pu ne pas acheter. Voilà. Ce que je n'ai pas acheté, ça me fait économiser des 5 francs. Ces 5 francs en économie, là, je les mets dans mon compte bancaire. Je ne les touche pas. Et chaque mois, même ces 5 francs, je mets dans le compte bancaire. Je ne touche pas à ça.
0: Mais je crois qu'il va falloir une émission où on vient parler de oui. cela sur les ondes.
2: À la fin de l'année,
0: oui.
2: Ça peut faire peut-être 5 fois 12, hein, 60 francs.
0: Très bien.
2: Ouais, c'est un exemple. Hein. Dans 10 ans, ça fait 600 francs. J'ai gagné quelque chose.
0: Rapidement, il a parlé de la religion dans le travail.
2: J'ai dit que la loi protège les employés, qu'il n'y ait pas de problème de genre ou de religion dans le travail. Voilà. Il faudrait que. Si y a quelqu'un qui est victime de ça parce qu'il appartient à telle religion, qu'il en a été victime, il y a les mécanismes de, au niveau du droit du travail, ça lui de planter les preuves pour dire moi j'ai été refusé, mais parce qu'il y a eu une forme de discrimination parce qu'il appartient à telle religion. Alors ici il y a les preuves et puis l'État agit en fonction.
0: Très bien. Alors demain ça passera comment la célébration chez vous?
2: Chez nous, pour la santé de Saint-Joseph, nous aurons la messe à 8h déjà. Et la messe sera présidée par mes vicaires, le père Raphaël, que je salue. Je salue également le père Anderson, mes deux vicaires. Donc la messe sera à 8h. Au cours de la messe, nous aurons un temps d'adoration eucharistique.
0: Oui.
2: Parce que nous voulons confier le travail à Saint-Joseph. Et puis nous allons avoir un temps de prière pour tout le corps des métiers.
0: Très bien.
2: Tout le corps des métiers. On appelle chaque corps des métiers. On prie pour ces personnes avec aspersion. Et voilà. On a aussi prié pour ceux qui sont des stagiaires,
0: oui.
2: Ceux qui sont au chômage, mm-hmm. Ceux qui ont perdu un travail. On a aussi prié pour les retraités.
0: Très bien.
2: Pourtant, aussi, oui. On prie pour les retraités.
0: Alors, la question du travail est tellement vaste. Certainement, nous aurons encore l'occasion d'y revenir. Et je voudrais remercier notre invité, le père Sylvain Coasti. Nous avons compris que le travail n'est pas seulement une activité économique, mais une réalité profondément humaine et spirituelle. Il est un chemin de réalisation personnelle, un service rendu à la société et surtout une participation à l'œuvre de Dieu. Dans un contexte où les défis liés à l'emploi sont nombreux, retenons que la dignité de l'homme ne dépend pas uniquement de son statut professionnel, mais de son être profond, créé et aimé par Dieu. Le travail, lorsqu'il est vécu dans la justice, la responsabilité et l'amour, devient alors un véritable lieu de croissance et de sanctification. Puissions-nous œuvrer, chacun à notre place, pour un monde de travail plus juste, plus humain et plus fraternel. Merci Père Sylvain Coasti
2: pour votre
0: précieux éclairage.
2: Et puis bonne

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1: 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Il est 9h.
2: Suivons à présent, fidèles auditeurs, le premier bref tour de l'actualité sur les ondes de la voix de l'Évangile avec Justin Assalé. Bonjour Justin.
3: Bonjour Annie. Mesdames et messieurs, bonjour. Érigée en paroisse en 1974, la communauté de Notre-Dame de la Mère de Grand Bérébi dans le diocèse de San Pedro a célébré dimanche dernier son jubilé d'or. La messe d'action de grâce présidée par Mgr Alexis Toibliulo a rassemblé les fils et filles des sept localités.

métropolitain du sud-ouest de la Côte d'Ivoire. Dans son homélie, l'évêque du diocèse de San Pedro a félicité les fidèles pour leur engagement au service de l'Église. Il les a par ailleurs invités à poursuivre leur marche ecclésiale à travers ces trois piliers que sont la foi, l'amour et la ferveur communautaire. Il est bon de noter que la célébration du cinquantenaire de la paroisse Notre-Dame de la Mer de Grand-Bérébi était doublée de celle des 80 ans d'évangélisation de cette contrée. Dans l'archidiocèse d'Abidjan, c'est l'aumônerie militaire catholique qui a mis un terme à son année pastorale 2025-2026 le dimanche 28 juin dernier. La messe solennelle de clôture a eu pour cadre la paroisse Saint-Marc d'Abobo à Kekoua, l'occasion donc pour les militaires et paramilitaires de rendre grâce à Dieu pour les nombreuses activités pastorales menées tout au long de l'année. Président de l'Eucharistie, le père Saint-Clair Aublé, aumônier militaire catholique d'Abidjan, est revenu sur les aspects positifs et les insuffisances vécues au cours de l'année pastorale qui s'achève avant d'inviter les membres de l'aumônerie à un véritable réveil à la prochaine année pastorale afin de parcourir efficacement paroisses et casernes pour porter l'évangile. Le gouvernement ivoirien prévoit la construction de 12 000 logements à loyer modéré destiné aux populations affectées par les opérations de déguerpissement, a annoncé le porte-parole du gouvernement Amadou Koulibaly à l'issue d'un conseil des ministres tenu hier au palais présidentiel d'Abidjan. Selon le ministre, deux sites de relogement ont déjà été identifiés sur l'autoroute du Nord et à Songon pour accueillir ce programme immobilier qui permettra à terme de reloger environ 60 000 personnes. Le conseil des ministres a également examiné la situation des inondations provoquée par une saison des pluies particulièrement abondante. Le gouvernement déplore un bilan provisoire des 59 décès enregistrés depuis le début de l'année, dont une vingtaine dans la commune d'Atekoubé. Selon le porte-parole du gouvernement, aucune perte en vie humaine n'a été enregistrée dans les zones à risque, dont les habitants ont respecté les consignes de sécurité et accepté d'être déplacés. En revanche, le lourd bilan observé à Atekoubé est attribué en partie à la réoccupation des sites précédemment évacués. À l'international, en République centrafricaine, un prêtre assassiné le 29 juin devant son presbytère. Il s'agit du père Crépin Martial Monga du diocèse de Bangassou. Il était connu pour son engagement sans faille en faveur du dialogue et de la cohésion sociale dans l'une des régions les plus fragiles de ce pays africain en proie à la violence due aux tensions ethniques, la présence de groupes armés et aux rivalités pour le contrôle du territoire et des ressources. Les funérailles ont eu lieu hier mercredi. Fin de ce flash info, merci de l'avoir suivi.

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1: Saint Eusèbe. Il naquit probablement en Sicile, mais était d'origine grecque. Il ne fut pape que durant 4 mois. Il se trouva lui aussi aux prises avec le problème du pardon à accorder aux apostats autorisés à rentrer au sein de l'Église. La question était très délicate. Il fallait agir avec beaucoup de précautions en appliquant des normes claires, sévères et valables pour tous. Des erreurs d'évaluation et de gestion faciles auraient pu provoquer des mécontentements, faire naître des doutes et alimenter des polémiques avec des conséquences délétères pour la communauté chrétienne même. Eusèbe mourut en martyr sous Maxence et fut enseveli à Saint-Calliste. Son corps fut transféré par la suite à Saint-Sébastien hors les murs.
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0: Auditeurs et auditrices de la Radio Nationale Catholique, nous nous retrouvons pour la seconde partie de notre matinale, les matins de la RNC, qu'on démarre avec le plateau annonceur. Et nos invités du jour sont Marina Andramon et Ariane Tachi, qui sont là au compte de l'apostolat catholique Grâce Divine. Bonjour mesdames.
1: Bonjour Annie.
2: Bonjour Annie.
0: Voilà, on parle de l'opération Tout doit changer, c'est ça?
1: C'est ça.
0: C'est une retraite fermée.
1: C'est ça. Alors, bonjour à tous les auditeurs. Nous sommes là pour vraiment vous lancer une invitation afin que chacun de nous puisse prendre vraiment cette disposition pour participer à une invitation. Une invitation lancée par le Seigneur parce que le Seigneur veut nous faire du bien. Alors, comme Annie l'a si bien dit, il s'agit de l'opération Tout doit changer, qui est une retraite fermée de délivrance et de libération qui va se dérouler le mois prochain, c'est-à-dire dans le mois d'août, précisément du vendredi 7 au dimanche 9 août, et on sera au grand séminaire Saint-Paul d'Abadjankoute.
0: Délivre-moi comme une retraite de délivrance, comme le thème l'indique, Seigneur, délivre-moi de tout mal. N'est-ce pas?
1: Oui, c'est cela. Alors, le thème nous dit « Seigneur, délivre-moi de tout mal » et ce passage est tiré de la prière du Notre Père, et qui est une prière que notre Seigneur Jésus nous a enseignée. Alors, nous voulons vraiment inviter le peuple de Dieu, comme je le disais tantôt, au travers de ce thème, à venir expérimenter la puissance de Dieu.
0: Merci Marina. On va échanger un peu avec Ariane aussi. Qu'est-ce qu'on doit savoir sur cette retraite fermée?
2: Ce qu'on doit, d'abord, je tenais à saluer les chaleureux auditeurs de la radio. Et ce qu'on doit savoir à cette retraite-là, c'est que nous attendons des personnes qui ont déjà pris conscience. Et comme le thème nous dit, opération, tout doit changer. Pour que quelque chose change, il faut d'abord que nous prenions conscience que nous avons besoin de quelque chose, que nous avons besoin d'un changement pour que le Christ agisse dans notre vie. Et comme aussi le thème nous dit, Seigneur, délivre-moi de tout mal. Donc je pense bien que nous attendons tout le monde et que chacun vienne se délivrer de tout mal au travers de la main de notre Seigneur Jésus-Christ.
0: D'accord, ça aura lieu sur, on va dire, 2 ou 3 jours, du 7 au 9 août, au grand séminaire de Saint-Paul à Bagenkouté. C'est une retraite fermée qui suppose une participation et des inscriptions. Alors dites-nous tout sur ce volet-là.
2: Effectivement, comme tu l'as si bien dit, c'est une retraite fermée. Et la participation est de 25 000 francs par personne, qui donne droit au transport et aussi au logement. Parce que nous allons pour 3 jours, c'est-à-dire du vendredi 7 au dimanche 9 août. Et pour cela, nous avons des points d'inscription. Et les inscriptions ont déjà commencé. Et les différents points d'inscription que nous avons la cathédrale Saint-André de Yopougon au secrétariat, nous avons Saint-Étienne de Kumasi au secrétariat, bien évidemment, et au niveau de Cocody, nous avons la librairie Carrefour juste à côté de Saint-Jean. Et pour ceux aussi qui n'arrivent pas ou bien qui n'ont pas le temps de pouvoir se déplacer pour acheter les tickets physiques, ils peuvent aussi payer par mobile électronique. Que ça soit Wave ou bien Orange Money, au numéro qui est le 07 48 10 07 66.
0: D'accord. Les points d'inscription sont aussi les points de départ pour toutes les personnes.
1: Oui, c'est ça. Alors, pour pouvoir prendre son car, il faut s'inscrire. Et les points d'inscription, comme Annie l'a dit, font d'office de lieu de départ. Donc, pour toutes ces personnes qui vont s'inscrire du côté de la cathédrale Saint-André, le départ sera pour Yopougon. Et pour tous ceux qui vont s'inscrire au niveau de Saint-Étienne de Kumasi, le départ est pour Saint-Étienne à Kumasi. Et pour tous ceux qui vont s'inscrire à la librairie Carrefour Siloé du côté de Cocody, le départ est pour Saint-Jean de Cocody. Le rassemblement est pour 17h et le départ 17h30.
0: D'accord. Alors, il y aura quoi au programme et qui seront les différents intervenants?
1: Alors, au cours d'une retraite, une chose est certaine, c'est que quand on se retire, c'est pour entendre la voix de Dieu, pour que le Seigneur aussi puisse nous restaurer. Alors, il y aura des temps de méditation silencieuse. Mais bien entendu, on aura des temps d'enseignement, des temps de prière, de délivrance et de libération. On aura aussi des temps de confession, d'écoute spirituelle et on aura bien sûr la messe. Mmh. Et comme orateur, nous serons avec le père Éric Norbert Abécan, notre pépé. On sera aussi avec le frère Robert Manawa et le fondateur de l'apostolat catholique Grâce Divine, le frère Laurent Marie. Ce sont les trois orateurs principaux.
0: D'accord. Alors, fidèles auditeurs, sachez que les inscriptions ont déjà commencé et se poursuivent. C'est vrai que c'est en août, mais c'est le moment de se précipiter pour s'inscrire. Le mois de juillet n'est pas long comme le mois de juin. Il est vite passé, donc précipitez-vous déjà pour réserver vos places avant la date du 7 au 9 août. Marina, un appel à lancer à tous ceux qui nous écoutent.
1: Je veux juste, avant de lancer un appel, donner une précision. C'est qu'au niveau de la cathédrale Saint-André, dès demain, nous aurons une permanence même au sein de la cathédrale, qui sera assurée, bien sûr, par la sœur Ariane. Donc, elle sera au sein de la cathédrale, précisément à côté de la boutique, pour pouvoir vraiment faire des inscriptions. Et je veux inviter cette personne qui est découragée. Je veux te dire, regarde, faut pas te décourager. Rien n'est impossible à Dieu. C'est vrai, tu as tout essayé, tu as constaté beaucoup de choses et de difficultés dans ta vie. Mais le Seigneur, au travers de cette retraite-là, t'invite pour que tu puisses venir l'expérimenter. Avec Jésus, on ne tape pas poteau. Tu n'as pas le droit de te décourager. Bien-aimé du Seigneur, viens à ce temps de retraite et tu verras que par la puissance de Dieu, quelque chose doit changer et le Seigneur te délivrera de tout mal.
0: Ariane, un mot à ajouter?
2: Bon, l'appel que je peux lancer, c'est toi, mon frère, toi, ma soeur, qui m'écoute au travers des ondes de la radio. Ne te fais pas raconter cette retraite-là. Et cette retraite, elle est bienvenue pour toi. Comme on le dit le plus souvent, un chrétien engagé, un chrétien a le droit de faire minimum une retraite par an. Et je crois bien que cette retraite est l'occasion pour toi. Tu te poses des questions, tu te demandes qu'en est-il de ta vie. Tu veux avoir des réponses, je pense bien que cette retraite-là est faite pour toi. Alors, dépêche-toi pour t'arracher ton ticket au prix de 25 000 francs et viens expérimenter la gloire de Dieu. Comme on a dit, du matin au soir, tout peut changer.
0: Alors, l'apostolat catholique Grâce Divine, fidèles auditeurs, vous invite à l'opération « Tout doit changer » qui est une retraite fermée sur le thème « Seigneur, délivre-moi de tout mal ». Ce sera du 7 au 9 août, le départ le vendredi 7 août à 17h. Ce sera au Grand Séminaire Saint-Paul à Badjan-Kouté. La participation est de 25 000 francs, logement et transport compris. Voilà, ce sera 3 jours et vous pouvez déjà vous inscrire au sein de la cathédrale Saint-André de Yopougon dès demain avec la sœur Ariane, mais aussi au secrétariat, à la paroisse Saint-Étienne de Koumassi au secrétariat également et à la librairie Carrefour au niveau de Saint-Jean. Les points d'inscription font office de point de départ. Pour toute information, appelez le 07 48 10 07 66. Merci Marina et Ariane.
2: Merci Annie.

Amis auditeurs de la Radio Nationale Catholique, c'est tout pour ce plateau annonceur du jour. N'oubliez pas que la Radio Nationale Catholique est dans son année jubilaire et sur ce point, plusieurs activités vous seront proposées tout au long de cette année. Gardez à l'idée que la radio fête ses 25 ans cette année sur toute l'étendue du territoire ivoirien. Voilà. Merci de nous avoir suivis pour ce plateau annonceur. Je vous laisse en sélection musicale. On se retrouve à 9h45 pour la rubrique Bonjour Padre.

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0: Allô,
1: Bonjour.
0: bonjour.
1: Bonjour, madame.
0: Quel est votre nom?
1: Flora Daye.
0: Oui, Flora Daé, à qui est-ce que vous pensez?
1: Je pense au clergé d'Abengourou et de
0: Oui.
1: Bondoukou. À la tête, Monseigneur Yedo Esso et du diocèse d'Abengourou et Monseigneur, notre nouvel évêque. En particulier, mon papa Blaise Assemia et Missa Guy Roland.
0: D'accord. C'est bien noté, Flora Adaye. Merci beaucoup pour l'appel.
1: Merci, bonjour à vous.

Pour Flora Adaye, alors l'évêque d'Abangourou, c'est le Monseigneur Jean-Pierre Tano Thiemélé, qu'elle salue au passage, et aussi Monseigneur Bruno Esso Yedo. Voilà.

Auditeurs et auditrices de la Radio Nationale Catholique, c'est ici que nous refermons cette matinale, les matins de la RNC aujourd'hui, mais je poursuis l'antenne avec vous bien avant la suite de notre programme. Vous aurez une pause publicitaire tout à l'heure. À 10h10, vous suivrez l'émission Éden familial. Et aujourd'hui, il est question de vérité conjugale et familiale dans le couple. Ce sera présenté par Martin Souli et son équipe. Restez à l'écoute, fidèles auditeurs. On se retrouve juste après l'émission Éden familial.

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1: Voilà, bonjour chers auditeurs et chères auditrices de la Radio Nationale Catholique, ici en Côte d'Ivoire et partout ailleurs. Bonjour mon frère Bernard.
2: Bonjour frère Martin Soulé.
1: Oui.
2: Très heureux de te voir.
1: Merci.
2: Salutations aussi à toutes les auditrices et à tous les auditeurs de la Radio Nationale Catholique.
1: Voilà, nous saluons aussi notre sœur Régine qui est absente ce matin pour des raisons familiales.
2: Voilà. Salut Régine.
1: Oui. Donc avant de poursuivre, on va confier ce temps au Seigneur.
2: Oui. Oui.
1: Au nom du Père.
2: Au nom du Père et du Fils et du Saint-Esprit. Amen. Seigneur, nous voulons te bénir et te rendre toute la gloire. C'est toi qui nous permets d'être là ce matin pour cette émission consacrée à la vérité conjugale et familiale. Oui, c'est toi qui nous donnes la grâce de cette vérité par ta lumière. Oui, et tu éclaires tout homme parce que tu aimes l'homme. Et tu veux que les hommes et les femmes qui s'unissent aient la lumière en eux et la vérité. Or, c'est toi-même qui es la vérité et la lumière. Mmh. Seigneur, permets que chacun de nous te reçoive dans son cœur et qu'il ne te cherche nulle part ailleurs. Et que tu ouvres nos yeux pour voir les merveilles que tu nous donnes à voir chaque jour. Oui, Seigneur, aide-nous à aimer notre condition d'homme et notre condition aussi de femme. Aide-nous, Seigneur, à faire en sorte que nos actes que nous posons soient des actes qui servent à nos frères et surtout dans les couples, que nos conjoints soient bien servis par chacun de nous. Dieu de miséricorde, accorde-nous la grâce et la patience et de la bonté tout au long de ce jour et particulièrement au cœur de cette émission. Nous te supplions, sois avec nous. Donne-nous les paroles qu'il faut pour toucher les cœurs des frères et des sœurs. Toi qui es Dieu, maintenant et pour les siècles des siècles. Amen.
1: Amen.
2: Au nom du Père et du Fils et du
1: Saint-Esprit. Amen. Maintenant que nous avons confié notre temps, nous allons poursuivre. Bienvenue à ceux qui nous prennent. Bienvenue à Éden Familial, votre rendez-vous de formation pour les aspirants au mariage, les fiancés, les couples et les familles. Donc depuis plusieurs semaines, nous découvrons les vertus qui permettent de grandir dans la maturité spirituelle et humaine. Donc après la patience et la fidélité, nous abordons aujourd'hui une vertu essentielle, la vérité conjugale et familiale. Saint Paul nous rappelle que l'amour prend patience, il rend service, il ne se réjouit pas de l'injustice, mais il trouve sa joie dans la vérité. 1 Corinthiens 13, versets 4 à 7. La vérité est le fondement de toute relation durable. Sans elle, la confiance s'effondre. Avec elle, le couple grandit dans la liberté, la paix et la communion. Donc au cours de cette émission, nous verrons ce qu'est la vérité conjugale et familiale, pourquoi elle est indispensable à la vie du couple, les différentes formes de mensonge et leurs conséquences, et puis comment cultiver la vérité dans le couple, dans la famille. Et puis bien sûr, il y aura le temps des auditeurs, et puis nous donnerons le défi du couple et de la famille, et puis la conclusion enfin, et la prière de Saint François d'Assise. Donc Bernard, qu'est-ce que la vérité familiale et conjugale que nous voulons aborder.
2: Oui. Oui. Alors, la vérité conjugale et familiale est la disposition à vivre dans la sincérité, la transparence et l'authenticité avec son conjoint, ses enfants et tous les membres de la famille. Donc, la vérité conjugale et familiale consiste à dire la vérité avec amour. Je répète, la vérité avec amour. C'est pas la vérité crue, mais la vérité avec amour. Agir avec cohérence entre ses paroles et ses actes. Reconnaître ses erreurs. Nul n'est parfait dans tous les cas. Refuser le mensonge, la manipulation et l'hypocrisie. Assumer ses responsabilités devant Dieu et devant les autres. La vérité n'est pas seulement une règle morale. Elle est un attribut de Dieu. Jésus affirme : Je suis le chemin, la vérité et la vie. Jean 14, verset 6. À l'inverse, Jésus appelle le diable le père du mensonge. Jean chapitre 8, verset 44. Chaque fois qu'une famille choisit la vérité, elle ouvre son cœur à Dieu. Chaque fois qu'elle choisit le mensonge, elle fragilise son unité.
1: Voilà, donc merci Benoît pour cette définition. Merci. La vérité comporte plusieurs dimensions. Il y a la vérité dans la parole, ne pas mentir, comme tu viens de le dire, ne pas tromper, ne pas exagérer, ne pas déformer les faits. Par exemple, dire où l'on est réellement, être honnête sur les dépenses, reconnaître ses erreurs. Et puis il y a la vérité aussi dans les sentiments. Les conjoints doivent exprimer honnêtement leur joie, leur peine, leurs besoins, leurs blessures. Hein? Beaucoup de couples souffrent parce qu'ils cachent leurs émotions. La vérité affective favorise la proximité. Une autre dimension, c'est la vérité dans la sexualité. La sexualité conjugale doit être respectueuse, fidèle, sincère. La vérité dans la sexualité n'accepte aucune double vie, aucune tromperie, aucune manipulation. Et une autre dimension encore, c'est la vérité dans les finances. L'argent est une source fréquente de conflits. La vérité exige la transparence financière, l'honnêteté dans les dépenses, la concertation dans les décisions importantes. Il y a aussi la vérité dans la vie spirituelle. Les époux doivent pouvoir partager leurs doutes, leurs combats, leurs progrès spirituels. La vérité devant Dieu favorise la croissance du couple. Et puis un autre élément, la vérité dans l'amour. Hein? Annoncer la vérité avec charité, sans blesser inutilement. Donc pour le chrétien, toute vérité trouve son accomplissement en Jésus-Christ. Jésus-Christ est la source et le sommet de la vérité. Donc il faut tenir compte de ce que le Seigneur veut pour agir dans la vérité. Je crois que la vérité est essentielle dans le couple, Bernard.
2: Oui, bien sûr. La vérité est fondamentalement essentielle dans le couple. Premièrement, la vérité crée la confiance. Quand l'autre est en face de toi et que tu ne dis pas la vérité, il sait. Et quand tu dis la vérité aussi, il sait. Donc ça crée la confiance. La confiance est le ciment du mariage. Lorsqu'un conjoint ment, même sur de petites choses, le doute s'installe progressivement. À l'inverse, lorsque chacun parle avec sincérité, les époux se sentent en sécurité. Vous voyez comment ça rime un peu, sincérité, sécurité, et leur amour devient plus solide. Deuxièmement, la vérité protège l'intimité. Après la confiance, la vérité protège l'intimité. La véritable intimité suppose que chacun puisse se montrer tel qu'il est. Lorsque les conjoints cachent leurs difficultés, leurs émotions, leurs finances, mon compte bancaire, je ne dois pas voir. C'est une relation. Comment tu peux avoir des relations secrètes alors que tu vis avec ton conjoint? Une distance s'installe. La transparence permet de construire une véritable communion, comme le rappelle la Genèse. Les deux ne feront plus qu'une seule chair. Genèse chapitre 2, verset 24. Troisième point. La vérité aide à résoudre les conflits. De nombreux conflits naissent des non-dits, des cachotteries, des demi-vérités ou des interprétations. La vérité, exprimée avec respect et amour, ouvre toujours un chemin de réconciliation. Ça, c'est important, il faut qu'on souligne en caractère gras. Exprimée avec respect et amour. La vérité exprimée avec respect et amour ouvre toujours un chemin de réconciliation. Saint Paul nous invite à vivre selon la vérité dans l'amour. Lire Éphésiens chapitre 4, verset 15. Quatrièmement, la vérité éduque les enfants. Les enfants nous regardent, hein. Les enfants apprennent beaucoup plus par l'exemple que par les discours. Des parents honnêtes, cohérents et transparents transmettent naturellement les valeurs de l'intégrité, du respect et de la responsabilité à leurs enfants. Une famille où chacun peut parler librement devient un lieu de confiance, de dialogue et de paix. Oui, il ne faut pas embrigader les enfants, fermer leur bouche. Il faut qu'ils parlent. S'ils ont des frustrations, qu'ils parlent.
1: Et quand il y a la vérité, il y a beaucoup de fruits.
2: Oui.
1: La vérité a des fruits, elle porte beaucoup de fruits. Lorsqu'une famille choisit de vivre dans la vérité, elle récolte de nombreux fruits. Mmh. Une confiance durable, un dialogue sincère, le respect mutuel, la paix intérieure, une plus grande liberté, une communion plus profonde avec Dieu. Et comme le dit Jésus, la vérité vous rendra libre. Jean chapitre 8, verset 32. Voilà, donc dans le couple, il y a la vérité conjugale, mais aussi la vérité familiale. Et on peut parler des dimensions de la vérité conjugale. Donc, elle a vérité dans la parole. Ne pas mentir, ne pas tromper, ne pas exagérer. On l'a dit plus haut. Et puis, il y a, je reprends, la vérité dans les sentiments, la vérité dans la sexualité, dans les finances. On répète pour que vraiment on puisse intégrer cela. Voilà. Donc, dit la vérité. Aux enfants, donc Bernard, tu disais tout à l'heure, parce que les enfants ont besoin d'un climat de paix, de vérité. Il peut être un modèle de cohérence. Bon, voilà. Donc, les fruits de la vérité, c'est la paix, c'est la joie, c'est la sécurité affective, c'est la confiance, le dialogue, l'unité, et puis la paix intérieure aussi, la liberté, la communion avec Dieu. La vérité vous rendra libre. Maintenant, on va parler des ennemis de la vérité, Bernard. Est-ce qu'il y a des ennemis, ce qui nous empêche vraiment d'être vrais?
2: Alors, il y a vraiment effectivement les ennemis de la vérité. Et ça, ils sont postés partout. Et ils guettent ceux qui font la vérité. Premièrement, c'est le mensonge. Petit ou grand, le mensonge détruit progressivement la confiance. Donc, il faut fuir vraiment le mensonge. Hein. Deuxièmement, les secrets destructeurs. Les gens qui entretiennent les secrets. Certains secrets deviennent des murs entre les membres de la famille. Troisièmement, il y a l'hypocrisie. Faire semblant d'être ce que l'on n'est pas. Hypocrisie. Quatrièmement, c'est la peur. La peur d'être jugé, d'être rejeté, d'être puni. Cette peur pousse souvent à cacher la vérité. Cinquièmement, l'orgueil. L'orgueil empêche de reconnaître ses erreurs. Un orgueil, oh, il n'est pas prêt à reconnaître ce qu'il fait. Il veut toujours justifier ses erreurs. Or, la vérité commence souvent par être quelqu'un qui est humble. C'est l'humilité qui est le début de la vérité. Il dit, j'ai eu tort. Quelqu'un qui est humble, il dit facilement, j'ai eu tort. Voilà. Le mensonge est l'acte de dire volontairement quelque chose que l'on sait être faux dans l'intention de tromper une autre personne. Par exemple,
3: Si quelqu'un a cassé un verre à la maison et dit, ce n'est pas moi. Hein, papa demande, qui a cassé ce verre? Il dit, c'est pas moi. Alors qu'il sait que c'est lui, il ment. En revanche, si une personne dit quelque chose de faux parce qu'elle se trompe sincèrement, ce n'est pas un mensonge, mais une erreur. On distingue souvent le mensonge par affirmation. J'ai dit une fausse information à mon conjoint. C'est le mensonge par affirmation. Le mensonge par omission. Je vais cacher volontairement une information importante pour induire quelqu'un en erreur. Vous voyez pas, ça c'est pas sorcellerie ça. Le mensonge pieux. C'est un mensonge présenté. Vous voyez, mensonge pieux, il faut écouter ça. Hein. C'est un mensonge présenté comme visant à éviter une souffrance ou à protéger quelqu'un. Certains estiment que certaines circonstances peuvent justifier le mensonge. Vous voyez des choses comme ça. On défend le mensonge. Mais la parole de Dieu dit que mentir est toujours moralement et spirituellement mauvais. Colossiens chapitre 3, versets 9 à 10, dit ceci. Ne vous mentez pas les uns aux autres, vous étant dépouillés du vieil homme avec ses œuvres et ses manœuvres, et ayant revêtu l'homme nouveau. Le mensonge est une falsification volontaire de la vérité destinée à tromper autrui. Voilà. Frère Martin Souli, quelles sont les différentes sortes de mensonges?
1: Après les obstacles, les ennemis de la vérité, on peut énumérer quelques sortes de mensonges. Il y a le mensonge direct et formel. Bon, c'est l'affirmation volontaire d'une chose fausse dans le but de tromper. Par exemple, je dis à mon mari, voilà, je n'ai pas pris cet argent alors que c'est bien moi qui l'ai pris. Il y a le mensonge par omission, comme tu l'as dit. Bon, il consiste à cacher volontairement une information importante afin de tromper. Comme un conjoint ne révèle pas une dette importante ou un enfant avant mariage. Bon. Et puis il y a le mensonge par exagération. Par exagération. Donc il consiste à amplifier la réalité pour impressionner ou manipuler. Par exemple, je grossis mes succès ou mes compétences pour impressionner. Il y a aussi le mensonge par minimisation. Il consiste à diminuer ou à banaliser une faute ou une responsabilité. Ce que j'ai fait, c'est pas grave. C'est tout petit. Hein? Exemple, dire au conjoint, ce n'était rien. Alors que le préjudice est grave. Et puis, il y a le mensonge hypocrite. Il consiste à présenter une image extérieure différente de la réalité intérieure. Par exemple, faire semblant d'aimer quelqu'un alors qu'on nourrit du mépris envers lui. Donc, Jésus a souvent dénoncé l'hypocrisie des pharisiens, même ce matin encore, je crois, en Matthieu 23. Il y a le mensonge de flatterie. On dit de fausses louanges pour obtenir un avantage. Souvent, on dit que tu es la plus belle, alors que derrière, c'est pour obtenir quelque chose. Alors, comme complimenter quelqu'un uniquement pour être favorisé. Un autre mensonge aussi, celui de calomnie. Hein, attribuer à une personne des fautes hein, ou des paroles qu'elle n'a jamais commises. Hein. Certains conjoints se calomnient quand ils sont en conflit, devant les parents surtout. Il y a aussi le mensonge de médisance. C'est le fait de révéler sans raison valable les défauts réels d'une personne afin de lui nuire. Comme tu connais ses défauts, devant le public, devant les parents, quand il n'y a pas là, tu fais sortir tous les secrets, quelquefois devant les enfants. Ça, c'est un mensonge de médisance. Voilà. Il y a le mensonge numérique aussi aujourd'hui, vraiment, les réseaux sociaux. Il y a le mensonge numérique ou virtuel. C'est créer une fausse identité, hein, publier de fausses informations ou tromper sur les réseaux sociaux. Voilà. Et il y a le mensonge, quelquefois, le plus trompeur, c'est le mensonge à soi-même. Hein, c'est refuser de reconnaître la réalité de ses fautes, de ses limites ou de ses faiblesses. Donc on peut dire au partenaire, je n'ai aucun problème. Alors que l'on souffre profondément. Bon, on peut voir les conséquences, Bernard, il y a...
3: Ah oui, il y a des conséquences, hein, du mensonge. Les conséquences du mensonge sont vraiment phénoménales. Hein.
1: Oui.
3: Oui. Le mensonge peut sembler apporter un avantage immédiat à celui qui ment, bien sûr, mais il produit généralement des conséquences profondes sur la personne. Les relations avec le partenaire, les enfants, avec Dieu et la société même. Comme on dit en Côte d'Ivoire, ton nom est gâté. Voilà. Premièrement, conséquences personnelles. La perte de la paix intérieure. C'est une première conséquence personnelle, ça. La perte de la paix intérieure. Quand tu mens, tu n'es pas en paix avec toi-même. Tu n'es même pas en paix. Tu fuis tous les regards. La personne dans le couple ou la famille qui ment vit souvent dans la peur d'être découverte. Elle doit se souvenir de ses mensonges et en inventer de nouveaux pour les cacher. Alors, il n'y a pas de paix pour les méchants. Ça, c'est la parole de Dieu, Isaïe 48, verset 22 qui dit ça. Il n'y a pas de paix pour les méchants. Et une autre conséquence, c'est l'atteinte à l'intégrité. Le mensonge crée une division intérieure entre ce que l'on est réellement et ce que l'on montre aux autres. Le conjoint menteur est divisé en lui-même. Une autre conséquence, c'est l'esclavage du péché. Un mensonge en appelle souvent un autre. Ça crée une chaîne de mensonges. Hein. Peu à peu, le mensonge peut devenir une habitude et le conjoint devient un menteur permanent. Quiconque commet le péché est esclave du péché. Jean 8, verset 34. Une dernière conséquence pour personnel, une dernière conséquence personnelle du mensonge, c'est la perte de crédibilité. Ton nom est gâté. Lorsqu'une personne est connue pour mentir, sa parole perd toute valeur.
1: Oui. Voilà. Donc, toi, tu parles de conséquences des personnelles.
3: Conséquences personnelles. Frère Souli, tu parles de conséquences dans le couple.
1: Oui, dans le couple. Donc, il y a la destruction de la confiance. Parce que la confiance est le fondement du mariage. Donc, le mensonge la fragilise ou la détruit. Donc, c'est pourquoi certaines épouses ne font plus confiance à leur conjoint. Même quand tu viens après dire la vérité, tu es réputé menteur. Donc, dans le couple, il n'y a plus de confiance. Les blessures affectives profondes, là, c'est une conséquence aussi grave. Le conjoint trompé peut ressentir de la tristesse, de la colère, de l'humiliation, de l'insécurité. Et ça fait souffrir. Il y a l'éloignement émotionnel. Hein? Le mensonge crée des barrières et empêche une véritable intimité. Quand il y a ce mensonge-là, les rapports sexuels, les sentiments sont bloqués. Voilà. La vie sexuelle devient difficile. Une autre conséquence, c'est le risque de séparation. Hein? Les mensonges répétés peuvent conduire à des conflits graves et parfois au divorce. Il y a aussi des conséquences dans la famille, Bernard.
3: Oui, bien sûr. Parce que s'il y a des conséquences dans le couple, ça réjaillit dans la famille, forcément.
1: Oui.
3: Premièrement, le mauvais exemple pour les enfants. Oh, les pauvres enfants. Les enfants apprennent davantage par l'exemple que par les paroles. Plus tard, ils peuvent aussi devenir des menteurs. Voilà le problème. Qui a envie de voir son enfant devenir menteur? Ah, à chacun de voir. Les enfants qu'on aime bien bien avec les jolis cadeaux, les ceci, cela, on les envoie dans les grandes écoles et après, ils deviennent des menteurs. Ce n'est pas une fierté. Hein? Alors, deuxièmement, c'est un climat de méfiance. Lorsque le mensonge devient fréquent, les membres de la famille cessent de se faire confiance. Aïe, aïe, aïe. C'est vraiment grave. Hein? La rupture de la communication. Le dialogue devient difficile car chacun doute de la sincérité de l'autre.
1: Ah oui.
3: Oui, vraiment.
1: Et bref, cela conduit aux conséquences sociales.
3: Aux conséquences sociales.
1: Donc, la perte de réputation. Donc, la réputation d'une personne peut être gravement atteinte lorsqu'un mensonge est découvert, par exemple dans le quartier et au travail. On n'a plus de considération aux yeux du monde. C'est les collègues, tu vois un menteur, dans le quartier, tu vois un menteur. Et finalement, tu peux en mourir, Bernard. C'est quelque chose de grave.
3: C'est grave.
1: Les conflits, les divisions. Le mensonge provoque souvent disputes, jalousie, injustice et rupture relationnelle. Et puis, il y a l'affaiblissement du tissu social. Une société où l'on ne peut plus faire confiance à la parole des autres devient fragile. Donc, le pays tout entier peut être fragilisé à cause d'un mensonge. Et cela aussi dépend du poste qu'on occupe.
3: On occupe. Voilà.
1: Oui.
3: C'est ça.
1: Et puis, il y a des mensonges spirituels, Bernard.
3: Des mensonges spirituels, c'est vrai. Mais avant ça, je voulais dire que dans le quartier, quand tu vois les gars qui déménagent beaucoup, très souvent, c'est des gens qui sont des menteurs. Et donc, ils n'ont plus les yeux pour regarder quelqu'un. Leur front est toujours baissé.
1: Le propriétaire de la maison demande de partir. Ouais. Mais s'il a menti plusieurs fois et qu'il n'a pas payé le loyer,
3: c'est ça.
1: On va le chasser. Oui.
3: Les conséquences spirituelles du mensonge. Premièrement, il y a l'éloignement de Dieu.
1: Oui.
3: Un homme sans Dieu, c'est comme un homme qui est construit sur du sable. Hein? Dieu est vérité. Il dit, je suis le chemin, la vérité et la vie. Jean 14, verset 6. Le mensonge nous éloigne donc de la communion avec Dieu. Deuxièmement, il y a l'obstacle à la vie de grâce. C'est-à-dire, la grâce de Dieu, là, s'éloigne de toi. Il y a un obstacle, tu ne vois pas la grâce. Le mensonge obscurcit la conscience et affaiblit la vie spirituelle. Troisième point, la fermeture à l'action de l'Esprit Saint. Oh, c'est l'Esprit Saint qui agit. Jésus l'a envoyé pour agir pour nous. L'Esprit Saint est appelé l'Esprit de vérité. Jean chapitre 16, verset 13. Le mensonge l'attriste et l'empêche d'agir. Tu t'imagines? La perte du témoignage chrétien. Tu ne peux pas témoigner parce que toi-même là, tu veux parler de quelque chose de l'Esprit Saint, mais tu es bloqué. Un chrétien qui ment perd en crédibilité lorsqu'il annonce l'évangile. Mais pourquoi il va aller annoncer l'évangile même? Parce que l'évangile est contre le mensonge.
1: Oui.
3: Mais c'est du matin. Hein? Comment cultiver la vérité dans le couple et la famille?
1: Bien, je pense que si le mensonge est très grave, nous devons apprendre à pratiquer le contraire. Donc ça commence par la transparence. Ne pas cacher ce qui concerne directement la vie familiale et conjugale. Mais attention, il faut savoir discerner, faire la différence entre la perversion, l'erreur, le mensonge et la vérité. Nous en avons déjà parlé dans nos émissions, mais je voudrais reprendre, te dire comment reconnaître ce que je vais dire est la vérité, ou le mensonge ou l'erreur. Donc commençons par la perversion. La perversion, c'est quand ce que je vais dire, quand ma parole, quand mon argument, quand l'énoncé est vrai, hein, mais la situation est fausse. La situation, c'est le moment, c'est le lieu. Voilà. Donc je discerne, est-ce que ce que je vais dire, c'est vrai? D'accord. Mais est-ce que le contexte est approprié? Si ce n'est pas approprié, c'est la perversion, c'est pour faire le mal. L'erreur, c'est une parole, un argument, un énoncé, une parole fausse, donc, dans une situation fausse. Donc, tout est faux. C'est-à-dire vraiment ignorant. Je ne sais pas, je ne comprends pas, et puis voilà, je fais. Ça, c'est l'erreur. Et souvent, l'erreur est mieux que la perversion et le mensonge. Le mensonge, maintenant, tu l'as défini plus haut au début. Donc, c'est une parole ou un énoncé, un argument vrai, hein, dans une situation fausse. Le contexte est faux, mais ce que tu dis est vrai. Bon, ça c'est un mensonge. Ou bien ce que tu dis est faux et le contexte est vrai. Bon, c'est le mensonge. Donc il faut arriver à la vérité qui est une parole vraie dans une situation vraie. Donc c'est à moi de voir ce que je vais dire là, est-ce que c'est vrai? La parole que je vais donner, l'argument que je vais donner, est-ce que c'est vrai? Oui, d'accord. Est-ce que le moment, le lieu, le contexte est approprié? Oui, alors c'est la vérité, parce que la vérité libère, elle donne la vie, elle donne la vie. Et on peut aussi parler avec amour, même si on a la vérité, il faut avec amour. Et je dis la prouver avec la femme adultère. Donc la vérité sans amour peut blesser. Hein? L'amour sans la vérité aussi peut tromper. Voilà. Donc amour et vérité se rencontrent. On verra dans la conclusion. La vérité chrétienne unit toujours les deux. Et puis, troisièmement, il faut reconnaître rapidement ses fautes, apprendre à dire « je me suis trompé, pardonne-moi ». Voilà. Assumer sa responsabilité. Assumer sa responsabilité, c'est pas dire au conjoint « oui, c'est moi qui ai fait ». Et alors, j'assume. Bon, ça, c'est pas assumer. Assumer, ça accepte.
3: Ça, c'est voilà. La dictature. Ça.
1: La dictature. Ça, accepter la vérité, c'est reconnaître, c'est réparer, c'est renoncer à, c'est ça, assumer. Bien. Et puis, il faut instaurer des temps de dialogue. Prévoir régulièrement un temps d'échange entre époux. On peut appeler ça le temps du couple. Vous pouvez prévoir dans la semaine, bon, ou bien dans le mois c'est trop long, mais dans la semaine voilà, 30 minutes de dialogue, de vérité. Voilà. Donc, un temps d'échange avec les enfants aussi.
3: Voilà.
1: Avec chaque enfant séparément, mais avec tous les enfants ensemble aussi. Papa et son fils prennent 15 minutes pour parler, la maman et son fils aussi 15 minutes, des temps d'échange. Et puis il ne faut pas oublier la prière, prier régulièrement, personnellement, en couple, en famille. Et puis demander l'aide, parce que tu disais tout à l'heure que l'Esprit Saint est appelé l'Esprit de vérité. Donc il faut lui demander que cette force, cet Esprit de vérité là vienne nous accompagner, parce que cet esprit aide à vivre dans la lumière. Voilà. Donc, nous allons vous permettre d'appeler pour participer à l'émission. Voilà. Donc, partagez comment vous progressez en étant vrai dans votre couple, comment vous pratiquez la vérité, comment vous parlez. Bref, apportez votre contribution à l'édification du corps du Christ. Voilà. Comment amour et vérité se rencontrent dans votre couple et dans votre famille. Vous pouvez aussi poser votre question. Bon,

0: Bien, en attendant que vous nous appeliez pour participer à l'émission, pour poser une question ou pour contribuer, Bernard, on pourrait revenir sur quel point qui t'a particulièrement touché, où tu veux revenir.
1: Oui. Alors, les ennemis de la vérité.
0: Ah oui.
1: Les ennemis de la vérité.
0: Oui.
1: C'est-à-dire, il n'y a pas de petits mensonges, hein.
0: Oui.
1: Y a pas, on ne peut pas dire ce mensonge il est petit, celui-là est grand. Non, le mensonge, c'est le mensonge. Quelqu'un a dit même que il a imaginé, il dit c'est un serpent qui est là. Le serpent, il est à terre. Et on le voit pas. On le voit difficilement. Il peut cohabiter avec toi tout le temps sans que tu le saches. C'est très vicieux. Alors, vraiment, premièrement, le mensonge là. Et ensuite, les secrets destructeurs. Mais pour des gens qui sont des amis, vraiment des amis, et qui cohabitent ensemble en vie conjugale, est-ce qu'on peut se mentir?
0: Oui.
1: Moi, vraiment, je me pose la question, quoi. Parce que si tu mens à l'autre, c'est comme si tu te mens à toi-même.
0: Oui, je pense qu'il faut, en attendant que les auditeurs appellent, mais il y a les causes du mensonge.
1: Oui.
0: On ne les justifie pas, mais on doit se poser la question, pourquoi mon conjoint me ment? Et moi-même, je dois me poser la question, pourquoi je mens? On a parlé des ennemis, on a dit par exemple, il y a la peur. Si on a peur d'être jugé, d'être rejeté, d'être puni, d'être condamné, on veut continuer sur sa lignée, à mentir. Parce qu'on a peur de l'autre. La peur nous paralyse et nous empêche d'être vrai et de dire la vérité. Et puis il y a l'orgueil aussi. Donc je dois rechercher les causes. Pourquoi je mens? Depuis quand ce mensonge a commencé? Qu'est-ce que je recherche en mentant? Donc c'est à moi de faire l'autocritique et de rechercher la solution. Sinon, je vais demeurer dans le mensonge jusqu'à mon rappel à Dieu. Et c'est grave. Quand j'arrive baigné dans le mensonge, oh Dieu est lumière, Dieu est vérité,
1: La vérité.
0: ça va être difficile, hein? Oui.
1: Voilà.
0: Puis ça va, il y a l'hypocrisie aussi dont tu as parlé.
1: Oui.
0: Mais fait semblant d'être ce que l'on n'est pas. Il faut être vrai. Comme ça, on te connaît dans la vérité et on peut t'aider. C'est comme on arrive à l'hôpital et puis on dit, bon, on se porte bien. Et le médecin voit que tu es malade, mais tu ne veux pas reconnaître ta maladie. Bon, comment on peut te soigner? Voilà.
1: Ah oui, c'est ça. Alors, il faut dire que, comme on appelle, beaucoup de personnes sont attirées par des paroles mensongères. Les paroles...
0: Oui.
1: Attends,
0: Oui,
1: il y a...
0: allô?
2: Oui, allô, bonjour frère.
0: Bonjour, ma soeur.
2: Je voudrais garder l'anonymat, s'il vous plaît.
0: D'accord, c'est votre droit, oui.
2: Ok, je voudrais vous partager un peu ma situation pour que vous me donniez quelques conseils.
0: Oui.
2: Ça fait 20 ans que je suis mariée, 23 ans qu'on est ensemble.
0: Oui.
2: En tout cas, tout allait pour le mieux, mais maintenant, mon mari est un homme fermé, je ne sais pas ce qui se passe. Il n'est plus ouvert au dialogue. En tout cas, avec moi.
0: Oui.
2: Avec moi.
0: Oui.
2: Quand je l'interpelle, parce que moi je suis connectée 24 heures sur 24 sur la RNC, vraiment vos émissions me font énormément de bien. Donc je sais un peu soit peu de mettre en pratique les enseignements que je reçois au niveau de la RNC. Mais quand j'essaie de m'asseoir avec lui pour discuter, ça ne passe pas.
0: Oui.
2: Je vais m'asseoir pendant une heure du temps, je vais lui poser tous les problèmes qui sont là. Il ne me donne pas de réponse aujourd'hui, il ne me donne pas de réponse demain. Il y a un problème, qu'est-ce qu'il a? Il ne dit rien, il est fermé. Je ne sais plus à quel point me veut. L'ambiance de la maison est devenue morose, vraiment invivable. Moi, là où je suis là, tellement j'ai plein de petits bobos, je suis prête à partir parce que là, c'est ce qui sera ma paix pour que je puisse vivre. Il faut dire que lui et moi, on n'a pas eu d'enfant. Mais moi,
0: Oui.
2: j'ai eu un enfant, lui, il a des enfants. Et avec les enfants, en tout cas, la plupart, ça va. C'est juste un seul qui est, en tout cas, toujours un sujet de prière intense. Sinon, avec les autres, je n'ai vraiment pas de problème. Tout va pour le mieux. Mais avec lui-même, le concerné,
0: Oui.
2: moi, je ne me sens pas bien. Je ne me sens
0: D'accord.
2: vraiment pas bien.
0: D'accord. Compte tenu du temps, on va vous proposer quelques solutions. Au début, n'en était pas ainsi. Donc, la première chose, à mon avis, c'est vous interroger. Qu'ai-je fait? Qu'est-ce que je n'ai pas suffisamment fait? Même si vous connaissez le problème, vous posez la question quand même au Seigneur. qu'est-ce que je n'ai pas fait, qu'est-ce que je devrais faire, qu'est-ce que je peux faire encore. Bon, avec le Seigneur, il faut avoir ce temps. Et puis, se faire écouter. Vous avez une paroisse, il y a les prêtres qui sont là. Allez-y vous faire écouter. Et puis, voyez comment vous pouvez faire à votre niveau. Et peut-être que, bon, ce que le prêtre va vous dire, peut-être le rencontrer, peut-être le convoquer, vous allez à Dieu.
2: Oui, le curé est déjà venu.
0: Bon, donc le vous avez déjà fait ça. Bien. Donc, vous continuez à prier pour lui. Ce qui est sûr, il a un problème. Et tôt ou tard, ce problème va être découvert et la lumière va se faire. Donc, il vous faut la patience. Partir n'est pas la solution.
1: Partir n'est pas la solution.
0: Voilà. Si vous êtes marié religieusement et tout ça, ce serait un contre-témoin. Là aussi, c'est un autre mensonge.
2: Partir, je pense que je suis à bout.
0: Oui, vous êtes à bout. Oui, souvent, quand on est à bout...
2: La maladie, la tension, l'ulcère, le diabète, tout ça...
0: Souvent aussi, quand on est à bout, c'est que la solution est proche aussi. Et puis, bon, autre chose, vous pouvez, on n'a pas la solution, mais on peut vous écouter et puis prier avec vous. Vous pouvez demander au secrétariat le contact pour nous appeler. D'accord. Et puis, bon, on peut parler hors antenne parce qu'on ne peut pas tout dire ici.
1: Voilà.
0: Voilà, donc demandez au secrétariat si on peut vous donner l'un de nos contacts pour contenir du temps.
1: Et puis, je voulais ajouter aussi que si elle a le temps, qu'elle consacre 15, 30, voire une heure devant le Saint-Sacrement. Devant le Saint-Sacrement. Et ce que vous nous avez dit à l'antenne là, dites ça à Jésus directement. Et il va vous donner des solutions.
2: D'accord.
0: Voilà. Maintenant, on va donner le défi du couple.
1: Oui.
0: Voilà.
1: Le défi du couple. Bon, exercice de vérité avec Dieu, avec soi-même, avec moi-même. Et avec mon conjoint. Premièrement, priez seul et demandez au Seigneur de me montrer 1. Tous mes mensonges envers lui afin de me repentir sincèrement. Tous mes mensonges envers Dieu et de me repentir sincèrement. Deuxièmement, tous mes contacts téléphoniques qui ne font pas grandir mon couple dans l'amour, la foi et la confiance mutuelle, et de pouvoir les supprimer définitivement afin de repartir de nouveau dans notre couple. Ah, ça c'est un défi, un défi. Si tu fais ça, tu seras ami de Jésus. Troisièmement, ce que je dois révéler à mon conjoint. Lui révéler mes finances. Si j'ai une maladie, pourquoi cacher la maladie à mon conjoint? Relation extra-conjugale, il faut dénoncer ça. Et quand tu dénonces, tu es dans la vérité. Et Dieu lui-même te libère. La vérité libère. Si tu as un enfant, il y a des gens qui ont des enfants, ils cachent les enfants pour venir se marier. Mais c'est un crime quand même, vous voyez? Et ça, il faut le dire. Il faut quitter ce crime-là. Prise en charge de tiers, excusez-moi, de projets et tout ça là. Tout ce que tu as et tout ce que tu as comme projet, il faut partager ça avec ton conjoint. Donc, prier pour que mon conjoint l'accueille dans la miséricorde. Vous voyez, c'est tout ça là. Il faut prier d'abord pour que mon conjoint l'accueille dans la miséricorde. Ça demande à aller au Saint-Sacrement, à faire des prières. Vraiment, c'est très important. Prier pour discerner. Ça, c'est un mot très important. Discerner. Quand, comment, où faire la démarche auprès d'elle ou de lui. Vous voyez, il faut voir les circonstances. La vérité en Jésus-Christ rend libre.
0: Oui.
1: Voilà.
0: Bien. Voilà, donc on va conclure en mettant l'accent sur l'amour et la vérité qui se rencontrent. C'est une expression qu'inspire le psaume 85, verset 11. Amour et vérité se rencontrent, justice et paix s'embrassent. Donc ce verset révèle une profonde vérité spirituelle et humaine. L'amour véritable ne peut être séparé de la vérité. Et la vérité authentique doit toujours être vécue dans l'amour. Donc l'amour sans la vérité devient une illusion. Un amour qui refuse la vérité risque de devenir complaisance, mensonge, manipulation, faux compromis. par peur de blesser, les conjoints peuvent parfois cacher la vérité. Pourtant, ce qui n'est pas éclairé par la vérité finit souvent par fragiliser la relation. Dans le couple, aimer son conjoint signifie aussi l'aider à grandir en lui. Mieux vaut une réprimande ouverte qu'une amitié cachée. Proverbe 27, verset 5. La vérité sans l'amour devient une arme. La vérité peut être utilisée pour humilier, condamner ou blesser. Une parole vraie n'est pas forcément une parole charitable. Donc on peut avoir raison dans le fond et être destructeur dans la manière de parler. Donc Jésus est le modèle parfait. Il dit la vérité, mais toujours dans une perspective de salut et de miséricorde. Donc, en vivant selon la vérité dans l'amour, nous grandirons à tous égards vers celui qui est la tête, le Christ. Éphésiens 4, verset 15. Donc, en Jésus-Christ, l'amour et la vérité se rencontrent parfaitement. La grâce et la vérité sont venues par lui, Jésus-Christ. Jean au chapitre 1, verset 17. Jésus ne choisit jamais entre la vérité et l'amour. Il le démontre en Jean 8, verset 11 avec la femme adultère. Donc il accueille la femme adultère avec miséricorde. Il lui révèle la vérité de sa situation. Il lui ouvre un chemin de conversion. La miséricorde n'efface pas la vérité. Elle permet de l'accueillir. Donc dans le couple, amour et vérité doivent marcher ensemble. La vérité protège l'amour des illusions. Et l'amour protège la vérité de la dureté. Donc dans la famille, amour et vérité construisent la confiance. Amour et vérité se rencontrent, paix et justice s'embrassent. Psaume 85, verset 11. On va demander à notre compagnon de tous les jours, Saint François d'Assise, voilà, de nous accompagner, de nous obtenir l'esprit de vérité, Bernard.
1: Oui. Oui. Seigneur, fais de moi un instrument de ta paix.
0: Là où il y a la haine,
1: que je mette l'amour.
0: Là où il y a l'offense,
1: que je mette le pardon.
0: Là où il y a la discorde,
1: que je mette l'union.
0: Là où il y a l'erreur,
1: que je mette la vérité.
0: Là où il y a le doute,
1: que je mette la foi.
0: Là où il y a le désespoir,
1: que je mette l'espérance.
0: Là où il y a les ténèbres,
1: que je mette ta lumière.
0: Là où il y a la tristesse,
1: que je mette la joie.
0: Ô Seigneur,
1: que je ne cherche pas tant à être consolé
0: qu'à consoler,
1: à être compris
0: qu'à comprendre,
1: à être aimé
0: qu'à aimer,
1: car c'est en se donnant qu'on

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0: Heureux les doux, car ils recevront la terre en héritage.
1: 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Il est 11h.
2: Mesdames et messieurs, bonjour. Érigée en paroisse en 1974, la communauté de Notre-Dame de la Mer de Grand Bérébi dans le diocèse de Saint-Pedro a célébré dimanche dernier son jubilé d'or. La messe d'action de grâce présidée par Mgr Alexis Toabliulo a rassemblé les fils et filles des 7 localités du sud-ouest de la Côte d'Ivoire. Dans son homélie, l'évêque du diocèse de Saint-Pedro a félicité les fidèles pour leur engagement au service de l'Église. Il les a par ailleurs invités à poursuivre leur marche ecclésiale à travers ces 3 piliers qui sont la foi, l'amour et la ferveur communautaire. Il est bon de noter que la célébration du cinquantenaire de la paroisse Notre-Dame de la Mer de Grand Bérébi était doublée de celle des 80 ans d'évangélisation de cette contrée. Dans l'archidiocèse d'Abidjan, c'est l'aumônerie militaire catholique qui a mis un terme à son année pastorale 2025-2026 le dimanche 28 juin dernier. La messe solennelle de clôture a eu pour cadre la paroisse Saint-Marc d'Abobo à Kekoua, l'occasion donc pour les militaires et paramilitaires de rendre grâce à Dieu pour les nombreuses activités pastorales menées tout au long de l'année. Président de l'Eucharistie, le père Saint-Clair Aublé, aumônier militaire catholique d'Abidjan, est revenu sur les aspects positifs et les insuffisances vécues au cours de l'année pastorale qui s'achève avant d'inviter les membres de l'aumônerie à un véritable réveil à la prochaine année pastorale afin de parcourir efficacement paroisses et casernes pour porter l'Évangile. Le gouvernement ivoirien prévoit la construction de 12 000 logements à loyer modéré destiné aux populations affectées par les opérations de déguerpissement, a annoncé le porte-parole du gouvernement Amadou Koulibaly à l'issue d'un conseil des ministres tenu hier au palais présidentiel.

0: résidentielles d'Abidjan. Selon le ministre, deux sites de relogement ont déjà été identifiés sur l'autoroute du Nord et à Songon pour accueillir ce programme immobilier qui permettra à terme de reloger environ 60 000 personnes. Le conseil des ministres a également examiné la situation des inondations provoquées par une saison des pluies particulièrement abondante. Le gouvernement déplore un bilan provisoire des 59 décès enregistrés depuis le début de l'année, dont une vingtaine dans la commune d'Atekoubé. Selon le porte-parole du gouvernement, aucune perte en vie humaine n'a été enregistrée dans les zones à risque dont les habitants ont respecté les consignes de sécurité et accepté d'être déplacés. En revanche, le lourd bilan observé à Atekoubé est attribué en partie à la réoccupation des sites précédemment évacués. À l'international, en République centrafricaine, un prêtre assassiné le 29 juin devant son presbytère. Il s'agit du père Crépé Martial Monga du diocèse de Bangassou. Il était connu pour son engagement sans faille en faveur du dialogue et de la cohésion sociale dans l'une des régions les plus fragiles de ce pays africain en proie à la violence due aux tensions ethniques, la présence de groupes armés et aux rivalités pour le contrôle du territoire et des ressources. Les funérailles ont eu lieu hier mercredi. Fin de ce flash info, merci de l'avoir suivi.
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Très chers auditeurs de la Radio Nationale Catholique, dans 2 petites minutes, il vous sera proposé une rediffusion de l'enseignement du matin. Voilà, nous nous retrouvons juste après l'enseignement pour poursuivre nos programmes sur les ondes de la Voix de l'Évangile.

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2: Parler de comment se familiariser avec la Bible pose le problème de notre rapport à la Bible. Il n'est pas rare que nous, chrétiens catholiques, soyons l'objet des critiques de la part de nos frères des autres confessions qui disent entre autres que nous ne lisons pas suffisamment la Bible ou nous n'utilisons pas la Bible. Alors si la plupart des catholiques disent posséder une Bible chez eux, combien la lisent vraiment pour se familiariser à cette parole sacrée de Dieu pour nous? Pour beaucoup, lire la Bible serait inutile car ennuyeux et trop difficile. Quand je pense à un livre comme le livre des Nombres, ah oui, ça peut paraître ennuyeux. Pourtant, la Bible est un refuge pour puiser des paroles de réconfort et trouver de quoi guider sa vie. Mais c'est vrai, je le reconnais, lire la Bible d'un seul coup est loin d'être une chose facile. C'est-à-dire, on ne trouve pas beaucoup, surtout à l'Église catholique, qui lisent la Bible de la Genèse à l'Apocalypse, c'est-à-dire du premier livre au dernier d'un trait. Ce n'est pas facile. Alors, pourquoi ne pas lire la Bible par petits morceaux? Les laïcs ne sont pas les seuls à le faire. Même chez les religieux aussi, on lit la Bible de cette façon, en suivant bien évidemment la liturgie. On a la chance à l'Église catholique d'avoir des textes bien fixés pour tous les jours de l'année. Et ça nous permet de lire la Bible en entier sur 3 ans, on va dire, parce que en 3 ans nous avons l'année A, l'année B, l'année C pour ce qui concerne les dimanches, et ça tourne tous les 2 ans où on parle d'année impaire et année paire. Donc on va dire au bout de 3 ans on a fini de parcourir la Bible. À titre d'exemple, la semaine dernière, je parle de la liturgie, nous lisions les textes de la deuxième lettre de Saint Paul aux Corinthiens. On a presque parcouru toute la deuxième lettre de Saint Paul aux Corinthiens. Et depuis le début de cette semaine, nous lisons le livre de la Genèse. Donc ça nous permet quand même d'avoir un regard continu sur l'histoire de salut qui est retracée dans la Bible. Et donc, le chrétien catholique, même s'il ne peut pas prendre sa Bible et l'ouvrir chaque jour, il peut, en suivant les textes que propose la liturgie, parcourir toute la Bible en 3 ans. Voici quelques conseils pour avoir envie d'ouvrir la Bible ou de prendre la lecture là où on l'avait laissée. Je suis là pour proposer, puisqu'il s'agit de se familiariser, chose qui n'est pas facile, donc je vais proposer des conseils pour pouvoir lire la Bible. Il faut savoir que cette aventure est un peu folle quand on sait qu'il y a 73 livres couvrant presque 2000 ans d'histoire. La Bible n'a pas été écrite en 1 an, 2 ans, 3 ans, c'était écrit sur près de 2000 ans. Et nous les catholiques, nous avons 73 livres. Je souligne que nous avons 73 livres. Alors si un catholique a une Bible qui n'a que 66 livres, qu'ils se disent que c'est une Bible d'à côté, donc de nos frères protestants et évangéliques. Et la Bible, je le dis solennellement, si j'ai une voix solennelle, que la Bible qui nous unit, c'est la Bible Tob. Traduction écuménique, c'est-à-dire l'ensemble des églises, de ceux qui proposent Dieu et Jésus comme le Sauveur. Voilà, c'est la Bible Tob. Tradition écuménique de la Bible, c'est ce que ça veut dire, Tob. Et donc, dans la Bible Tob, il y a 73 livres. Donc, nous avons les 27 livres du Nouveau Testament et le reste. Donc, quelques conseils. J'ai répertorié pas mal, hein, mais je vais aller rapidement dessus. Ce sont 14 conseils qui aident à ne pas rester un peu, je veux dire, enlisé en cours de lecture ou buté sur une difficulté. Le premier conseil que je donne, il faut comprendre que la Bible ne doit pas être lue, mais écoutée. Ah oui, c'est-à-dire, je m'écoute en lisant. Pourquoi la Bible doit être écoutée? Bien parce que c'est une parole que Dieu nous adresse. Ce n'est pas ma parole. Donc la Bible, hein, je choque un peu, ça ne doit pas être lu, ça doit être écouté. Donc en lisant, je prête ma voix à Dieu qui me parle. Donc je ne suis pas seul. Quand je lis la Bible, j'écoute quelqu'un qui me parle. Même si ce sont des hommes qui ont écrit, ces hommes-là ont été inspirés par l'Esprit Saint. Au séminaire, nous avons un cours de Bible qui s'appelle « Inspiration et inhérence ». Ça veut dire que ces auteurs humains, Dieu les a utilisés pour faire passer sa parole. Donc c'est l'Esprit Saint qui est l'auteur unique, l'unique auteur de la Bible. C'est pourquoi il est important de l'écouter quand nous lisons la Bible. Deuxième chose, ne pas rechercher un message moral. Voilà. Ce n'est pas un livre, la Bible, contrairement à ce qu'on pense, n'est pas un livre pour offrir des règles morales. C'est vrai qu'il y a la morale dedans. Mais ce n'est pas d'abord ça qu'il faut chercher. Voilà. Si on veut chercher la morale, les 10 commandements, ça suffit. Mais au cœur de ces livres, il y a l'homme qui recherche Dieu. Donc c'est un livre de recherche de Dieu. Ce n'est pas un livre de morale. Donc chaque page de la Bible vise à nous faire comprendre le mystère de l'homme qui entre en relation avec Dieu. Alors, comme conséquence de cela, et c'est un autre point, un autre conseil, donc le troisième, il faut chercher Jésus. Ce n'est pas un livre de morale. C'est un livre pour entrer en relation avec Dieu. Donc, il faut chercher Jésus. On lit la Bible pour comprendre si Jésus est vraiment le Seigneur. Pour nous, chrétiens, hein, cela est fondamental, c'est essentiel. La Bible nous encourage à voir comment toutes les paroles qui se trouvent à l'intérieur de ce précieux livre, trouvent leur accomplissement et leur sens dans une personne, Jésus-Christ. Toute la Bible, depuis l'Ancien Testament jusqu'au Nouveau Testament, parle d'une seule personne, Jésus-Christ, par qui nous savons qui est Dieu. Si Jésus-Christ ne s'était pas fait homme, on ne saurait jamais ce que Dieu est. Autre conseil, il faut voir aussi de l'humain dans la Bible. Le livre doit être compris comme un livre humain aussi. C'est un livre écrit par des hommes qui parle des hommes et de leurs histoires. Hein, l'histoire d'Abraham, l'histoire de Josué, l'histoire de Moïse, ça parle des hommes. Hein? Donc on doit lire leur histoire en essayant de comprendre l'humanité à la lumière de la foi en Dieu. Par exemple, on lit l'histoire d'Abraham et on comprend l'homme dans sa relation avec Dieu à travers l'histoire d'Abraham. Alors cette humanité est quand même surprenante. C'est celle de Jésus, son moment le plus fort. Autre conseil, quand on lit la Bible, il faut accepter ses limites. La Bible a ses limites. Cette formule que je n'aime pas très bien, la Bible a dit, la Bible a dit. La Bible a des limites. Ce n'est pas un livre parfait. C'est pourquoi on peut avoir l'impression qu'il y a de la contradiction de la Bible. La même Bible qui dit « tu ne feras pas d'image » dit ailleurs, fais des chérubins, fais des images des chérubins sur l'arche de l'Alliance. La même Bible qui dit de ne pas faire d'image dit aussi qu'il faut dresser un serpent des reins. Tous ceux qui regarderont, tous ceux qui seront mordus par le serpent et qui regarderont ce serpent seront guéris. On a fait une représentation là. Pourtant, la même Bible dit tu ne feras pas de représentation. Donc, la Bible a ses limites. On y trouve des péchés, des erreurs, des incohérences et surtout des visions limitées sur l'homme et sur Dieu. Dans la Bible, on retrouve des visions très limitées sur Dieu. C'est un livre qui évolue dans la révélation du visage de Dieu. Parce que Dieu, c'est le pédagogue, c'est l'enseignant par excellence. Donc, il donne les choses en fonction de notre capacité de comprendre. C'est ainsi que dans l'Ancien Testament, il prépare un peuple jusqu'à révéler, à se révéler dans son Fils Jésus-Christ. Donc, tout ce qui est dit dans l'Ancien Testament trouve sa réalisation en Jésus-Christ. À la limite, je dirais, tu as les évangiles, la Bible, ça suffit. Une fois que tu as l'évangile, parce que l'évangile parle de Jésus, révèle de ce que Jésus a fait et dit, ça suffit. Parce que tout trouve son accomplissement en une personne, comme je l'ai dit, Jésus-Christ. Donc, l'Ancien Testament était une préparation à accueillir cette révélation des révélations. Jésus qui est le sommet de la révélation de l'amour de Dieu pour les hommes. Donc, la Bible a ses limites dans sa façon de dire, parce qu'elle dit les choses de façon progressive. Il y a deux dimanches, on lisait Jésus qui parlait des paraboles. On dit par d'autres moyens, Jésus chercha à faire comprendre à ses disciples à la mesure de leur capacité à comprendre. Donc, c'est comme ça que Dieu agit avec nous. À un enfant de 5 ans, on ne dit pas les choses de la même manière qu'on parle à un adulte. Et c'est comme ça que Dieu s'y prend, le meilleur des enseignants. Autre conseil que je donne, c'est-à-dire, il faut lire la Bible tous les jours. C'est en forgeant qu'on devient forgeron. Et l'habitude est une seconde nature. Si tous les jours, tu prends ton temps, tu te fixes un temps de lecture de la Bible, tu vas finir par te familiariser avec la Bible. Et ce que tu vas dire, on va ressentir la parole de Dieu dans ce que tu dis. Je dis, c'est aussi un livre de sagesse. La Bible enseigne la sagesse de Dieu. Donc, si tu lis toujours la Bible, ta manière de faire, ta manière de parler sera influencé forcément par la Bible qui est devenue quelque chose qui t'est familier. Donc, il faut entrer dans le rythme quotidien d'écoute de la parole de Dieu. Autre conseil, lire par petits bouts. La Bible doit être lue petit à petit pour faciliter la compréhension de ce qui est lu. Vous voyez, les textes de chaque jour à la messe, c'est bref, c'est pas long. C'est pour nous aider à comprendre. Il y a un message. Il n'est pas nécessaire de comprendre chaque mot du texte, mais de comprendre l'aspect qui attire notre attention et peut s'avérer utile pour avancer dans notre parcours. Donc, quand je lis la parole de Dieu, même si je ne comprends pas tout, ce que j'ai compris là, c'est ce que l'Esprit Saint veut que je comprenne pour aujourd'hui. Parce que demain, si je lis le même texte, je vais comprendre un autre aspect de ce texte. Donc, ce n'est pas la peine de chercher à comprendre tous les mots. Comprends ce que tu as à comprendre. Et puis, parlant de compréhension, les chrétiens catholiques, c'est toujours bien de venir dire, « Ah, mon père, j'ai lu un texte, voilà ce que j'ai compris. » On fait un partage. Parce que souvent, le diable aussi peut se cacher dans l'interprétation de la Bible. Attention à cela. Je tiens à insister là-dessus. La Bible a dit. J'étais dans une assemblée. Je ne dis pas si c'est catholique, si c'est évangélique. Parce que j'ai des parents évangéliques aussi. Mais j'ai entendu l'interprétation de la Bible, j'ai eu envie de sortir de la salle. Parce que la Bible ne disait pas ça. Souvent, on fait dire à la Bible ce qu'on veut qu'elle dise. Alors qu'on doit recevoir de la Bible ce qu'elle veut qu'on dise. Est-ce que vous comprenez? Ce n'est pas moi qui fais dire à la Bible ce que j'ai envie de dire aux gens. J'accueille ce que le Seigneur me dit et que je transmets aux autres. Attention, il y a une façon d'instrumentaliser la parole de Dieu contre laquelle l'Église catholique se dresse en fait. Donc attention, quand on a compris quelque chose de la Bible, c'est bien de venir partager ça avec quelqu'un qui a avancé, un prêtre par exemple. Autre chose, lire la Bible sans crainte. Donc lire la Bible sans crainte. Il n'y a pas de raison d'avoir peur de se tromper dans l'interprétation du texte. Ça rejoint ce que je viens de dire. Il faut tout simplement avoir une écoute attentive et sincère. L'esprit est dans le texte, mais aussi dans notre cœur. Il n'y a pas des spécialistes d'interprétation. Les prêtres ne sont pas des spécialistes. Mais comme ils sont allés à l'école pour étudier la Bible, ils ont une longueur d'avance quand même. Et c'est bien par humilité de venir dire, « Mon père, j'ai compris ça. Est-ce que je suis... » Voilà. Attention, le diable peut s'immiscer dans la compréhension de la Bible. Avoir un bon support de lecture. Il faut aussi avoir... c'est un autre conseil que donne. Il faut avoir un bon support de lecture. Il faut aussi de bons supports pour nous accompagner dans la lecture. Il est par exemple important d'avoir une bonne édition avec des commentaires et des notes sur le texte. Quand vous lisez la Bible, top par exemple, il y a des notes de bas de page. Consultez-les pour vous aider à comprendre. Et puis, avant chaque livre, il y a une introduction. Comment le livre a été écrit, dans quel contexte, à qui c'était adressé. C'est important pour comprendre la parole de Dieu. Voilà. Donc on parle du contexte de rédaction. C'est très important pour interpréter la Bible. Lire à plusieurs. La lecture personnelle, c'est bien et important, mais la lecture communautaire aussi. Je rêve des familles où on lit la parole de Dieu ensemble et on se partage ce qu'on a compris de la Bible de Dieu. La parole de Dieu, c'est très important. Se confronter et partager avec celui qui a l'habitude de lire nous aide et nous soutient dans notre voyage. C'est très important. Il faut lire la Bible également. Il faut lire la Bible, mais également écrire. La Bible doit être lue, mais également écrite. L'utilisation d'un cahier dans lequel reporter des phrases qui nous frappent, qui nous touchent, et des réflexions qu'on fait à la suite de cette lecture, c'est très utile. 10 ans après, moi j'ai retrouvé des interprétations. Je n'étais pas séminariste, j'étais étudiant. Quand je lisais la Bible, ce qui me touchait, je notais. Et puis, ce que ça me disait. Je lisais le passage, la référence. Et puis, ce que je comprenais, j'étais émerveillé. Donc, tout le monde peut faire ça. Je n'étais pas prêtre. Donc, il faut avoir un cahier pour noter ce qui nous touche. Et puis, ce qu'on fait comme interprétation. On appelle ça le cahier de parole de Dieu. Le cahier de parole. Donc, moi qui suis membre de la communauté de l'Emmanuel, on a 2 types de cahiers. Cahier de sanctification pour faire notre examen de vie. Et puis, le cahier de parole. Donc, une parole m'a touché, j'écris et je vis avec cette parole. J'essaye de la connaître par cœur et voilà, je la rumine, je la répète. Toujours prier, un autre conseil. Donc, la parole qui m'a touché, je prie avec cette parole, ça me reste. On doit prier tout en lisant la Bible. Mais après avoir lu la Bible, il faut prier aussi parce qu'on a été touché et demander au Seigneur de fixer solidement cette parole dans mon cœur. Pour qu'elle me transforme dans ma façon de penser, dans ma façon d'agir, dans ma façon de parler. Autre conseil, repasser dans sa tête cette parole de Dieu. Et enfin, dernier conseil, se réjouir devant chaque découverte. Oui. Ah, merci Seigneur, je viens de découvrir ça dans la Bible. Je viens de découvrir ça dans la Bible. On était en session de clôture de la fin d'année et je termine avec l'évêque. Pour justifier que la Vierge Marie n'a pas eu d'enfant, il nous a fait remarquer quelque chose. Je lis la Bible et je n'avais pas jusque-là fait attention à ça. Lot, il est qui pour Abraham? On dit c'est son neveu, n'est-ce pas? Mais dans un autre passage, Abraham appelle Lot mon frère. Est-ce pour autant que Lot est le frère d'Abraham? Non, c'est son neveu. C'est dit que comme en Afrique, quand on a un parent, on l'appelle tu es mon frère. Donc, si dans la Bible, on dit que les frères de Jésus, ça ne veut pas vraiment dire que Marie a eu d'autres enfants en dehors de Jésus.
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Dans peu de temps, fidèles auditeurs de la Radio Nationale Catholique, nous suivrons l'Angélus. Nous aurons également, à partir de midi, vous serez avec Isabelle Comenant pour la suite du temps d'antenne sur les ondes de la Radio Nationale Catholique, avec la messe à 12h30, avant la messe, l'évangile du jour qui vous sera proposé sur nos ondes. Restez donc à l'écoute.

0: Dans quelques instants, nous rendons les honneurs à notre Mère du Ciel, la très sainte Vierge Marie, à travers l'Angélus.
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2: Il est 12h.
3: L'ange du Seigneur apporta l'annonce à Marie.
4: Et elle conçut du Saint-Esprit.
5: Je vous salue, Marie, pleine de grâce, le Seigneur est avec vous. Vous êtes bénie entre toutes les femmes, et Jésus, le fruit de vos entrailles, est béni.
6: Sainte Marie, Mère de Dieu, priez pour nous, pauvres pécheurs, maintenant et à l'heure de notre mort. Amen.
3: Voici la servante du Seigneur.
4: Qu'il me soit fait selon votre parole.
5: Je vous salue, Marie, pleine de grâce, le Seigneur est avec vous. Vous êtes bénie entre toutes les femmes, et Jésus, le fruit de vos entrailles, est béni.
6: Sainte Marie, Mère de Dieu, priez pour nous, pauvres pécheurs, maintenant et à l'heure de notre mort. Amen.
3: Et le Verbe s'est fait chair,
4: et il a habité parmi nous.
5: Je vous salue, Marie, pleine de grâce, le Seigneur est avec vous. Vous êtes bénie entre toutes les femmes, et Jésus, le fruit de vos entrailles, est béni.
6: Sainte Marie, Mère de Dieu, priez pour nous, pauvres pécheurs, maintenant et à l'heure de notre mort. Amen.
3: Priez pour nous, Sainte Mère de Dieu,
4: afin que nous soyons rendus dignes des promesses du Christ.
3: Daigne, Seigneur, répandre ta grâce dans nos âmes, afin qu'ayant connu par le message de l'ange l'incarnation du Christ, ton Fils, nous arrivions par sa passion et par sa croix à la gloire de sa résurrection. Par le Christ, notre Seigneur.

Auditeurs et auditrices de la Radio Nationale Catholique, c'est ici que s'achève mon temps d'antenne du jour. Je vous laisse en compagnie de Isabelle Comenon qui est déjà là, qui est présente juste à côté de moi au sein du studio Saint-Jean-Paul II de la Radio Nationale Catholique. Elle sera avec vous jusqu'à 19h. Merci de nous avoir suivis. Je vous souhaite une belle suite de programmes sur les ondes de la RNC.

Bonjour et bienvenue à toutes et à tous sur la Radio Nationale Catholique. C'est avec une immense joie que nous vous accueillons pour une nouvelle édition des après-midi de la RNC, votre rendez-vous quotidien où se rencontrent foi, information, musique, réflexion et convivialité. La mise en onde de cette émission est assurée par Romia Danyamba. À ce micro, je suis Isabelle Comenon. Merci de votre fidélité à la Radio Nationale Catholique, votre radio de proximité, porteuse d'espérance, de fraternité et des valeurs de l'Évangile. Jusqu'à 18h ou bien au-delà, nous partagerons ensemble de bons moments, une programmation musicale inspirante, la célébration de la Sainte Messe, des temps de prière, l'actualité, des émissions de réflexion, des conseils pratiques et plusieurs rendez-vous qui nourriront aussi le bien de votre cœur et de votre esprit. Nous adressons nos sincères remerciements à Annie Zega qui vous a accompagné avec talent et professionnalisme avant cette tranche d'antenne. Voilà, installez-vous confortablement, ouvrez votre cœur et laissez-vous porter par cette belle après-midi sur les ondes de la Radio Nationale Catholique.

Voilà, chers auditeurs, dans pratiquement 4 minutes, nous allons célébrer la messe. Préparons-nous à vivre ensemble la célébration de la Sainte Messe en direct du studio Saint-Jean-Paul II. Que cette Eucharistie soit pour chacun un moment de grâce, de paix et de communion avec le Seigneur.

0: Merci de votre fidèle écoute. Nous nous disposons à présent à vivre la célébration eucharistique en direct du studio Saint-Jean-Paul II de la Radio Nationale Catholique.
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2: Chers auditeurs, vous suivrez la messe en direct du studio Saint-Jean-Paul II depuis le siège de la Radio Nationale Catholique de Côte d'Ivoire dans le diocèse de Yopougon. Bonne célébration eucharistique à tous et à chacun.
0: Auditeurs et auditrices de la Radio Nationale Catholique, voici les intentions exprimées pour cette messe. Répondu. La promo 2000 du Collège catholique à Kirman à Bangourou, Kirman 2000, prix pour le repos des âmes de Anungba Guy Roméo, M. Kobri Abouya Roger, M. Blindou Amia Philippe, que par l'intercession de Notre-Dame de Mont-Légion, le Seigneur leur pardonne tous leurs péchés et leur accorde la vie éternelle. Répondieu de Akrobou Nitaël et Nora Dominique, demandé par son père Akrobou Antoine. Prions pour le soulagement des âmes du purgatoire en Afrique, demandé par Ouédraogo Pierre Deschamps. À ces intentions déjà exprimées, joignons toutes les autres intentions que chacun porte dans son cœur. Cette célébration eucharistique est présidée par le directeur général de la Radio Nationale Catholique, le Père Jean Cramp.

0: Au nom du Père et du Fils et du Saint-Esprit.
1: Amen.
0: La grâce de Jésus le Christ notre Seigneur, l'amour de Dieu le Père et la communion de l'Esprit Saint soient toujours avec vous.
1: Et avec votre esprit.
0: Frères et sœurs en Christ, nous voici rassemblés, auditeurs, auditrices, avec vous aussi. Nous sommes en communion de prière pour célébrer cette action de grâce, cette Eucharistie, pour manifester notre reconnaissance, notre gratitude au Seigneur qui nous soutient dans la réalisation de cette mission d'évangélisation que l'Église confie à la Radio Nationale Catholique. Nous lui rendons grâce pour son soutien constant, sa sollicitude envers la radio, lui qui nous donne les énergies nécessaires, les forces quotidiennes pour pouvoir assumer cette mission d'évangélisation. Et nous voulons confier au Seigneur cette mission, confier au Seigneur les agents de la Radio Nationale Catholique, et aussi ses auditeurs, tous les sympathisants, tous ceux qui aiment la radio, tous ses bienfaiteurs, afin que le Seigneur accorde à chacun les ressources dont il a besoin, les grâces, les bénédictions, pour participer toujours à cette œuvre d'évangélisation. Nous confions au Seigneur les intentions de chacun et de chacune de nous. Et pour que le Seigneur accède favorablement à nos intentions de prière, reconnaissons nos pécheurs et invoquons sur nous la richesse de sa miséricorde. Je confesse à Dieu Tout-Puissant.
1: Je reconnais devant vous, frères et sœurs, que j'ai péché en pensée, en parole, par action et par omission. Oui, j'ai vraiment péché. C'est pourquoi je supplie la bienheureuse Vierge Marie, les anges et tous les saints, et vous aussi, frères et sœurs, de prier pour moi le Seigneur notre Dieu.
0: Que Dieu Tout-Puissant nous fasse miséricorde, qu'il nous pardonne nos péchés et nous conduise à la vie éternelle.
1: Amen.
0: Seigneur, prends

0: prions le Seigneur. Tu as voulu, Seigneur Dieu, que par la grâce de l'adoption filiale, nous devenions des enfants de lumière. Ne permets pas que nous soyons enveloppés des ténèbres de l'erreur, mais accorde-nous d'être toujours rayonnants dans la splendeur de ta vérité. Par Jésus-Christ, ton Fils, notre Seigneur, qui vit et règne avec toi dans l'unité du Saint-Esprit, Dieu pour les siècles des siècles. Amen. Amen.
1: Lecture du livre du prophète Amos, chapitre 7, versets 10 à 17. En ces jours-là, Amasias, le prêtre de Bethel, envoya dire à Jéroboam, roi d'Israël, « Amos prêche la révolte contre toi, en plein royaume d'Israël. Le pays ne peut plus supporter tous ces discours, car voici ce que dit Amos. Le roi Jéroboam périra par l'épée, et Israël sera déporté loin de sa terre. » Puis Amasias dit à Amos, « Toi, le voyant, va-t'en d'ici, fuis au pays de Juda. C'est là-bas que tu pourras gagner ta vie en faisant ton métier de prophète. Mais ici, à Bethel, arrête de prophétiser, car c'est un sanctuaire royal, un temple du royaume. » Amos répondit à Amasias, « Je n'étais pas prophète ni fils de prophète. J'étais bouvier et je soignais les sycomores. Mais le Seigneur m'a saisi quand j'étais derrière le troupeau et c'est lui qui m'a dit, « Va, tu seras prophète pour mon peuple Israël. Écoute maintenant la parole du Seigneur, toi qui me dis, ne prophétise pas contre Israël, ne parle pas contre la maison d'Isaac. Eh bien, voici ce que le Seigneur a dit. Ta femme devra se prostituer en pleine ville, tes fils et tes filles tomberont par l'épée. La terre qui t'appartient sera partagée au cordeau. Toi, tu mourras sur une terre impure et Israël sera déporté loin de sa terre. » Parole du Seigneur.
2: Nous rendons grâce à Dieu.
1: Les décisions du Seigneur sont justes et vraiment équitables.
0: Les décisions du Seigneur sont justes et vraiment équitables.
1: La loi du Seigneur est parfaite, qui redonne vie. La charte du Seigneur est sûre, qui rend les sages simples.
2: Les décisions du Seigneur sont justes et vraiment équitables.
1: Les préceptes du Seigneur sont droits, ils réjouissent le cœur. Le commandement du Seigneur est limpide, il clarifie le regard.
2: Les décisions du Seigneur sont justes et vraiment équitables.
1: La crainte qu'il inspire est pure, elle est là pour toujours. Les décisions du Seigneur sont justes et vraiment équitables.
2: Les décisions du Seigneur sont justes et vraiment équitables.
1: Plus désirable que l'or, qu'une masse d'or fin, plus savoureuse que le miel qui coule des rayons.
2: Les décisions du Seigneur sont justes et vraiment équitables.

0: Seigneur soit avec vous.
1: Et avec votre esprit.
0: Évangile de Jésus-Christ selon saint Matthieu.
1: Gloire à toi, Seigneur.
0: Matthieu chapitre 9, versets 1 à 8. En ce temps-là, Jésus monta en barque, refit la traversée et alla dans sa ville de Capharnaüm. Et voici qu'on lui présenta un paralysé couché sur une civière. Voyant leur foi, Jésus dit au paralysé, « Confiance, mon enfant, tes péchés sont pardonnés. » Et voici que certains parmi les scribes se disaient, « Celui-là blasphème. » Mais Jésus, connaissant leurs pensées, demanda, « Pourquoi avez-vous des pensées mauvaises ? En effet, qu'est-ce qui est le plus facile ? Dire, « Tes péchés sont pardonnés » ou bien dire, « Lève-toi et marche. » Eh bien, pour que vous sachiez que le Fils de l'homme a le pouvoir sur la terre de pardonner les péchés. » Jésus s'adressa au paralysé, « Lève-toi, prends ta civière et rentre dans ta maison. » Il se leva et rentra dans sa maison. Voyant cela, les foules furent saisies de crainte et rendirent gloire à Dieu qui a donné un tel pouvoir aux hommes. Veuillez vous mettre debout. Acclamons la parole de Dieu.
1: Louange à toi, Seigneur Jésus.
0: Oui, frères et sœurs, le texte de l'Évangile que nous venons d'écouter nous relate cette scène, la scène de la guérison d'un paralysé. Oui, c'est une scène qui est riche pour nous d'exhortation pour notre vie spirituelle, notre vie de relation avec Jésus, notre vie d'engagement dans la vie de l'Église. Oui, frères et sœurs, ce texte comporte plusieurs articulations qui nous aident dans notre méditation. Oui, le texte nous le dit clairement, des gens viennent à Jésus et nous voyons l'effort qu'ils font pour parvenir à Jésus. Ils portent sur une civière un paralysé. Et ce que nous pouvons noter ici, d'abord, avant d'arriver même au centre du message essentiel, c'est de pouvoir ici d'abord apprécier, oui, cette solidarité, cette attitude de bienveillance de ces gens-là qui manifestent leur solidarité envers un paralysé pour l'envoyer à Jésus, pour que Jésus puisse le remettre sur pied, lui donner donc de retrouver son intégrité physique, morale et spirituelle. Oui, nous pouvons apprécier cela. Ces gens qui manifestent leur bonté envers cette personne infirme, qui n'est pas autonome, qui est dépendant. Oui, frères et sœurs, pour dire que nous aussi, c'est tout un message pour nous, que nous puissions, envers les autres, ceux qui sont sans pouvoir réel, qui manquent d'autonomie, qui sont dans la dépendance, leur témoigner notre proximité, notre solidarité. Oui, Dieu se sert de nous pour aider les autres. Nous avons tous une mission. C'est la mission de l'évangélisation. Nous l'avons dit en début de messe. Et nous rendons grâce à Dieu pour cette mission qu'il nous donne de réaliser chaque jour à travers les ondes. Mais dans nos relations aussi avec les autres, nous sommes les missionnaires de cette évangélisation. Dieu se sert de nous pour aider les autres. Oui, nous sommes les instruments de Dieu. Nous sommes les outils dans les mains de Dieu. Dieu se sert de nous pour faire du bien aux autres, pour annoncer la bonne nouvelle aux autres, pour manifester sa bonté envers les autres. C'est ce que ces hommes ont pu réaliser en permettant à Jésus d'entrer en relation avec ce paralysé. Voici, frères et sœurs, un aspect de notre mission. Faire en sorte que les autres puissent accueillir Dieu à travers notre bonté, notre bienveillance, faire du bien aux autres, faire en sorte que les autres puissent se sentir épanouis, pleinement réalisé à travers nos bonnes œuvres, nos œuvres de charité, nos œuvres de bienveillance, nos œuvres de solidarité. Le Seigneur se sert de nous. Et c'est une manière pour nous d'évangéliser à travers tout ce que nous faisons de bon et de bien. Les autres aussi perçoivent Dieu. Nous rendons visible Dieu à travers nos bonnes œuvres. Alors nous sommes invités à imiter cette solidarité de ces personnes qui permettent à ce paralysé d'obtenir donc la guérison. Et nous voyons ici, Jésus, il guérit, mais il se préoccupe d'abord de la vie spirituelle de cette personne-là. C'est ça qui importe. Oui, notre tendance à nous, frères et sœurs, c'est que souvent nous sommes préoccupés de notre vie matérielle, notre vie physique, et souvent au détriment de cette vie d'intimité avec le Seigneur. C'est ça qui compte le plus. Oui, rechercher cette relation forte avec le Seigneur en nous purifiant de ce qui nous éloigne de Dieu. Le bonheur de l'homme, frères et sœurs, c'est d'être proche de Dieu, d'accueillir Dieu. Nous cherchons la paix, nous cherchons la joie, mais le vrai bonheur de l'homme, c'est quoi? C'est d'accueillir Dieu dans notre cœur. Mais quand le mal est là, le péché est présent dans notre vie, nous ne pouvons pas construire une vraie relation de communion avec Dieu. C'est pourquoi Jésus d'abord commence par éloigner ou détruire ce qui pourrait donc constituer un obstacle entre le paralysé et Dieu, pour que la grâce de Dieu puisse couler dans sa vie. Nous le savons, lorsque le péché est présent en nous, dans nos pensées, dans nos actes, nous sommes éloignés de Dieu. Et la grâce de Dieu ne peut pas circuler dans notre vie, dans nos relations entre interpersonnelles. Et mais pour que cette grâce de Dieu soit une réalité, qu'elle soit présente en nous, nous devons constamment lutter contre le péché. Et c'est ça qui véritablement nous donne d'être heureux, qui nous rétablit, qui nous restaure dans notre dignité d'être humain, dans notre dignité d'enfant de Dieu. Alors, frères et sœurs, nous nous préoccupons de tout. Nous présentons à Dieu nos besoins, mais il faut que nous puissions nous préoccuper aussi de notre vie intérieure, notre vie des relations, lutter toujours contre le mal, pour que le mal puisse s'éloigner, pour faire reculer la frontière du mal et que cela puisse participer à faire voir Dieu. Vous savez, le mal que nous commettons a toujours une conséquence. Il y a un lien de solidarité entre nous, vous voyez. Et la première lecture nous permet de comprendre cela. Le prophète Amos, il annonce ce qui va se passer pour Israël. Israël, c'était le peuple du nord. Voilà, Israël, vous savez, c'était divisé en deux. Il y avait le peuple du nord et le peuple du sud. Et il annonce au niveau du royaume du nord ce qui va arriver. Ce royaume qui sera assiégé, mais suite à la succession des péchés, voilà, de ce que les gens faisaient de mal. Voilà. Et c'est ce qui va arriver, c'est la résultante de leur mauvais comportement, de leurs mauvaises habitudes. Et c'est ça déjà que le prophète Amos leur annonce, en leur disant de faire attention. Voilà ce qui va arriver s'ils ne se convertissent pas. Et effectivement, c'est ce qui va arriver vers le 8e siècle, voilà, avant Jésus-Christ. Voilà, les peuples, d'autres peuples vont venir donc conduire ces peuples à la déportation. Voilà, le royaume sera détruit et il ne sera plus rien. Et ce qui va rester, subsister, c'est le royaume du sud, le royaume de Juda. Et pourquoi on interprète ça comme la succession des actes d'infidélité qu'ils ont eu à commettre contre le Seigneur. Pour dire quoi? Chaque acte mauvais que nous commettons, lorsque le péché est là, ça a aussi des conséquences sur les autres. Et quand nous faisons aussi le bien, cela aussi a des conséquences. Cela permet au royaume de Dieu de s'instaurer. Et notre mission, ce n'est pas d'éloigner ce royaume de Dieu-là, c'est de construire le royaume de Dieu. Et quand nous faisons le bien, nous participons à enraciner ce royaume de Dieu. Mais quand nous faisons le mal, par nos petits gestes, tout ce que nous faisons de mal aux autres, cela empêche le royaume de Dieu de se construire. Alors, frères et sœurs, nous sommes invités, au-delà de nos préoccupations, au-delà de la confiance que nous sommes invités à manifester à l'égard de Jésus, qui peut tout faire, à qui rien n'est impossible, nous sommes invités à nous préoccuper de notre vie spirituelle. que nous nous éloignions du mal. Nous puissions donc nous convertir toujours pour que Dieu soit présent en nous et que tous les actes que nous posons, les actes de bienveillance, puissent participer à construire le règne de Dieu sur la terre. Alors demandons au Seigneur cette grâce-là, que nous soyons bienveillants, nous soyons bons envers les autres, que nous devenions des instruments dont Dieu se sert pour faire du bien aux autres, pour guérir les autres, pour participer à l'épanouissement des autres, mais que surtout nous puissions nous préoccuper de nous convertir, éloigner de nous le mal, pour que par nous, Dieu puisse construire son règne dans notre monde, dans notre société. Que Dieu nous y aide, lui qui vit et règne pour les siècles des siècles.
1: Amen. Amen.

0: frères et sœurs, que mon sacrifice, qui est aussi le vôtre, soit agréable à Dieu le Père Tout-Puissant.
1: Que le Seigneur reçoive de vos mains ce sacrifice à la louange et à la gloire de son nom, pour notre bien et celui de toute l'Église.
0: Seigneur Dieu, dans ta bonté, tu donnes à tes mystères de produire leurs effets. Nous t'en prions que notre liturgie soit accordée à la sainteté de ces dons par le Christ notre Seigneur.
1: Amen.
0: Le Seigneur soit avec vous.
1: Et avec votre esprit.
0: Élevons notre cœur.
1: Nous le tournons vers le Seigneur.
0: Rendons grâce au Seigneur notre Dieu.
1: Cela est juste et bon.
0: Vraiment, il est juste et bon pour ta gloire et notre salut de t'offrir notre action de grâce toujours et en tout lieu. Seigneur Père très saint, Dieu éternel et tout puissant. Car c'est par ton Fils bien-aimé que tu as formé le genre humain. Et c'est encore par lui que dans ta grande bonté tu le renouvelles. Voilà pourquoi toutes les créatures te servent, le peuple que tu as racheté s'élève ta louange. Les saints te bénissent d'un seul cœur, et déjà nous pouvons te louer avec tous les anges, et dans la joie, nous ne cessons de proclamer.

0: Toi qui es vraiment saint, toi qui es la source de toute sainteté, Seigneur, nous te prions. Sanctifie ces offrandes en répandant sur elles ton esprit, qu'elles deviennent pour nous le corps et le sang de Jésus le Christ, notre Seigneur. Au moment d'être livré et d'entrer librement dans sa passion, il prit le pain, il rendit grâce, il le rompit et le donna à ses disciples en disant, « Prenez et mangez-en tous, ceci est mon corps livré pour vous. » Mon Seigneur et mon Dieu.
1: Mon Seigneur et mon Dieu.
0: De même, après le repas, il prit la coupe. De nouveau, il rendit grâce et la donna à ses disciples en disant, « Prenez et buvez-en tous, car ceci est la coupe de mon sang, le sang de l'Alliance nouvelle et éternelle, qui sera versé pour vous et pour la multitude en rémission des péchés. Vous ferez cela en mémoire de moi. Mon Seigneur et mon Dieu.
1: Mon Seigneur et mon Dieu.
0: Proclamons le

En faisant ainsi mémoire de la mort et de la résurrection de ton Fils, nous t'offrons, Seigneur, le pain de la vie et la coupe du salut. Et nous te rendons grâce, car tu nous as estimés dignes de nous tenir devant toi pour te servir. Humblement, nous te demandons qu'ayant part au corps et au sang du Christ, nous soyons rassemblés par l'Esprit Saint en un seul corps. Souviens-toi, Seigneur, de ton Église à travers... Souviens-toi, Seigneur, de ton Église répandue à travers le monde. Fais-la grandir dans ta charité en union avec notre pape Léon, notre évêque Jean.

0: que tu as rappelé à toi. Et souviens-toi dans ta miséricorde de tous les défunts, des défunts qui nous sont recommandés au cours de cette célébration. Accueille-les dans la lumière de ton visage. Sur nous tous, enfin, sur la Radio Nationale Catholique, sur tous les médias catholiques, sur les agents et auditeurs de cette radio, toutes les personnes qui ont présenté des intentions de prière pour une grâce particulière, sur tous ceux et celles qui ont besoin de prière, tous ceux qui sont meurtris, tous les déguerpis de notre société, nous implorons ta bonté. Permets qu'avec la Vierge Marie, la bienheureuse Mère de Dieu, avec Saint Joseph, son époux, les apôtres, tous les saints qui ont fait ta joie au long des âges, nous ayons par la vie éternelle et que nous chantons ta louange et ta gloire par ton Fils Jésus le Christ. Par lui, avec lui et en lui, à toi Dieu le Père Tout-Puissant, dans l'unité du Saint-Esprit, tout honneur et toute gloire pour les siècles des siècles. Amen. Unis dans le même esprit, nous pouvons dire avec confiance la prière que nous avons reçue du Sauveur, notre Père.
1: Qui es aux cieux, que ton nom soit sanctifié, que ton règne vienne, que ta volonté soit faite sur la terre comme au ciel.

0: laisse pas entrer en tentation, mais délivre-nous du mal.
1: Délivre-nous de tout mal, Seigneur, et donne la paix à notre temps, la paix à tous les cœurs meurtris. Soutenus par ta miséricorde, nous serons libérés de tout péché, à l'abri de toute épreuve. Nous qui attendons que se réalise cette bienheureuse espérance, l'avènement de Jésus-Christ, notre Sauveur.
0: Car c'est à toi qu'appartiennent le règne, la puissance et la gloire. Pour les siècles et les siècles.
1: Seigneur Jésus-Christ, tu as dit à tes apôtres, je vous laisse la paix, je vous donne ma paix. Ne regarde pas nos péchés, mais la foi de ton Église. Pour que ta volonté s'accomplisse, donne-lui toujours cette paix et conduis-la vers l'unité parfaite, toi qui vis et règnes pour les siècles des siècles.
0: Amen.
1: Que la paix du Seigneur soit toujours avec vous.
0: Et avec votre esprit.
1: Dans la charité du Christ, donnez-vous la paix du Christ.

Voici l'agneau de Dieu, voici celui qui enlève les péchés du monde. Heureux les invités au repas des noces de l'agneau. Seigneur, je ne suis pas digne de te recevoir, mais dis seulement une parole et je serai guéri.

0: prions le Seigneur. Nous t'en prions, Seigneur, donne-nous d'être vivifiés par le sacrifice divin que nous avons offert et reçu en communion ainsi. Redis à toi par une charité qui ne passera jamais, nous porterons un fruit qui demeure pour toujours. Par le Christ notre Seigneur.
1: Amen.
0: Frères et sœurs en Christ, auditeurs, auditrices de la voix de l'Évangile, nous venons donc de célébrer cette Eucharistie, comme nous l'avons insinué, en début de célébration pour rendre grâce à Dieu pour ses bienfaits. Dieu qui soutient la mission d'évangélisation à travers cette radio. Nous avons prié aussi pour vous et porté au Seigneur vos intentions particulières. Que le Seigneur nous garde toujours unis dans son amour et nous garde unis dans la réalisation de cette mission commune. Le Seigneur soit avec vous.
2: Et avec votre esprit.
0: Que Dieu Tout-Puissant vous bénisse, le Père et le Fils et le Saint-Esprit.
2: Amen.

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Auditeurs et auditrices de la Voix de l'Évangile, merci d'avoir suivi en direct la célébration de cette messe depuis le studio Saint-Jean-Paul II de la Radio Nationale Catholique. Nous vous remercions pour votre fidèle communion dans la prière et nous vous invitons à rester à notre écoute. À 13h20, nous nous retrouvons pour un autre moment de grâce, la méditation du Saint-Chapelet. Restez à l'écoute. Si.

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En ce 2 juillet 2026, nous méditons avec la Légion de Marie et vous, fidèles auditeurs de la Radio Nationale Catholique, les mystères lumineux de la vie de notre Seigneur Jésus-Christ, dont prions avec Marie. Je vous fais part des intentions reçues. Action de grâce. Madame Kanga Hélène rend grâce à Dieu pour tous les bienfaits pour sa famille. La famille Koulibaly Louis rend grâce au Seigneur pour le bon déroulement de l'année scolaire de ses enfants et pour la brillante réussite au CEPE de Koulibaly, l'Iran. Aide, assistance et protection. Une fille à Marie confie au Seigneur les examens de fin d'année de ses enfants, que Dieu leur accorde le succès par l'intercession de Notre-Dame des Victoires. Une fille à Marie rend grâce à Dieu pour la réussite au BEPC de son fils et lui confie la suite de son parcours scolaire par l'intercession de la Vierge Marie. Aide, assistance, protection et guérison pour maman Dibi Juliette par l'intercession de Notre-Dame de Lourdes, santé des malades. L'Association des parents des prêtres, religieux, religieuses et grands séminaristes du diocèse de Yopougon prie pour tous les consacrés afin que le Seigneur leur accorde sanctification, santé, paix et joie par l'intercession de la Sainte Famille de Nazareth. Une étudiante en finance comptabilité prie le Seigneur pour la réussite à son examen du BTS. Les amis de Saint-Joseph en Côte d'Ivoire demandent aide, assistance, protection au Seigneur pour le bon déroulement de leur grande retraite nationale annuelle 2026 à Anyama du 3 au 5 juillet par l'intercession de Saint-Joseph, leur saint patron. Le Seigneur a donné, le Seigneur a repris, que son saint nom soit béni. Prions pour le soulagement des âmes du purgatoire de toute l'Afrique, demandé par M. Ouedraogo Pierre Deschamps. La famille Traoré bénit le nom du Seigneur et prie pour le 8e anniversaire du décès de Traoré Loyopol Constance. Les défunts des familles Mobio, Traoré, Afoumont, Moreau, Loubet, Manteau et pour les âmes du purgatoire afin de faciliter leur repos éternel par l'intercession de la très sainte Vierge Marie Notre-Dame de Montligion. Tout le personnel de la Radio Nationale Catholique prie pour le repos éternel du Saint-Père le Pape François, du haut du ciel qu'il intercède et prie pour l'Église universelle qu'il a servie avec zèle et dévouement. La RNC prie pour le repos en Dieu de Yvonne Tao, ex-animatrice, que Dieu l'accueille dans son royaume céleste. Un an déjà que nous a quitté Madame Zirignon Kaoro Thérèse, à l'occasion de son anniversaire de décès, je prie le Seigneur pour son repos éternel et que le Seigneur l'accueille auprès de lui, demandé par Madame Abby Zirignon Oumou. Les enfants Yao prient le Seigneur pour le repos de l'âme de leur père, Yao Nguesson Pascal. 1er juillet 2024, 1er juillet 2026, déjà 2 ans qu'il a plu au Seigneur de rappeler à lui sa servante Goïlou Yalo Catherine. À l'occasion de son anniversaire de décès, M. Conan Yao prie pour le repos de son âme. 23 juin 2025, 23 juin 2026, prions pour le repos de l'âme de Maman Kwame Yehi Anne-Marie, épouse Mela Doujan, dont c'est le premier anniversaire de décès. Prière pour Maman Doba Louise, dont c'est le 6e anniversaire de décès, que Dieu lui pardonne ses erreurs et qu'il la reçoive auprès de lui, demandé par ses enfants. Monsieur Kwasi Yao Raphaël et Madame Nekwadjo Amalan Antoinette prient le Seigneur pour le repos de l'âme de leur fils Kwasi Yao Guy Stéphane Harold, qu'il lui accorde sa miséricorde. Prions pour le repos en Dieu de Zega Bodje Lucius Dago, que son âme repose en paix et que Dieu l'accueille auprès de lui, demandé par ses enfants. Prions pour le repos en Dieu de Grace Tano, que Dieu lui accorde sa miséricorde et l'accueille auprès de lui par l'intercession de Notre-Dame de Montligion. La Radio Nationale Catholique prie pour le repos éternel de tous ses auditeurs et bienfaiteurs décédés, que le Seigneur les prenne en pitié et leur accorde le repos éternel. La famille Adiko Félix prie pour le repos de l'âme de Boka Nguesson Ntao Madeleine, Ernest Boka, Adiko Jeannette, Adiko Alphonsine, Adiko Maria Françoise, Adiko Amos. Par l'intercession de Notre-Dame de Montligion, la Radio Nationale Catholique prie le Seigneur pour le repos éternel de tous ses agents décédés. Voici, Seigneur, les intentions que nous faisons monter jusqu'à toi. Daigne les exaucer.

0: C'est l'acte a été crucifié, est mort, a été enseveli, est descendu aux enfers. Le troisième jour, est ressuscité des morts, est monté aux cieux, est assis à la droite de Dieu le Père Tout-Puissant, d'où il viendra juger les vivants et les morts. Je crois en l'Esprit Saint, à la Sainte Église catholique, à la communion des saints, à la rémission des péchés, à la résurrection de la chair, à la vie éternelle. Amen.
1: Notre Père qui es aux cieux, que ton nom soit sanctifié, que ton règne vienne, que ta volonté soit faite sur la terre comme au ciel.
0: Donne-nous aujourd'hui notre pain de ce jour. Pardonne-nous nos offenses, comme nous pardonnons aussi à ceux qui nous ont offensés. Et ne nous laisse pas rentrer en tentation, mais délivre-nous du mal. Amen.
1: Je vous salue Marie, pleine de grâce. Le Seigneur est avec vous. Vous êtes bénie entre toutes les femmes. Jésus, le fruit de vos entrailles, est béni.
0: Sainte Marie, Mère de Dieu, priez pour nous pauvres pécheurs, maintenant et à l'heure de notre mort. Amen.
1: Je vous salue Marie, pleine de grâce. Le Seigneur est avec vous. Vous êtes bénie entre toutes les femmes. Jésus, le fruit de vos entrailles, est béni.
0: Sainte Marie, Mère de Dieu, priez pour nous pauvres pécheurs, maintenant et à l'heure de notre mort. Amen.
1: Je vous salue Marie, pleine de grâce. Le Seigneur est avec vous. Vous êtes bénie entre toutes les femmes. Jésus, le fruit de vos entrailles, est béni.
0: Sainte Marie, Mère de Dieu, priez pour nous pauvres pécheurs, maintenant et à l'heure de notre mort. Amen.
1: Gloire au Père et au Fils et au Saint-Esprit.
0: Ô Dieu qui est, qui était et qui vient, pour les siècles des siècles. Amen.
1: Premier mystère lumineux, le baptême de Jésus au Jourdain. Premier mystère, la conversion. Jésus qui nous baptisera avec l'Esprit Saint reçoit son baptême d'eau de Jean le Baptiste. Il a lui-même l'Esprit Saint en lui. Changer de comportement et annoncer la bonne nouvelle. Ô Esprit divin, divin paraclet, lumière des cœurs, descends dans nos âmes assoiffées en y répandant en abondance tes sept dons. Sanctifie-nous par le feu de ton amour purifiant. Comble-nous comme tu as comblé le bien-aimé en qui le Père a mis toute sa faveur. Prions pour la paix en Côte d'Ivoire et dans le monde entier. Prions pour une vraie solidarité entre les hommes. Prions pour l'évangélisation dans le monde. Notre Père qui es aux cieux, que ton nom soit sanctifié, que ton règne vienne, que ta volonté soit faite sur la terre comme au ciel.
0: Donne.

0: Je vous salue Marie, pleine de grâce. Le Seigneur est avec vous. Vous êtes bénie entre toutes les femmes. Et Jésus, le fruit de vos entrailles, est béni.
1: Sainte Marie, Mère de Dieu, priez pour nous pauvres pécheurs, maintenant et à l'heure de notre mort. Amen.
0: Je vous salue Marie, pleine de grâce. Le Seigneur est avec vous. Vous êtes bénie entre toutes les femmes. Et Jésus, le fruit de vos entrailles, est béni.
1: Sainte Marie, Mère de Dieu, priez pour nous pauvres pécheurs, maintenant et à l'heure de notre mort. Amen.
0: Je vous salue Marie, pleine de grâce. Le Seigneur est avec vous. Vous êtes bénie entre toutes les femmes. Et Jésus, le fruit de vos entrailles, est béni.
1: Sainte Marie, Mère de Dieu, priez pour nous pauvres pécheurs, maintenant et à l'heure de notre mort. Amen.
0: Je vous salue Marie, pleine de grâce. Le Seigneur est avec vous. Vous êtes bénie entre toutes les femmes. Et Jésus, le fruit de vos entrailles, est béni.
1: Sainte Marie, Mère de Dieu, priez pour nous pauvres pécheurs, maintenant et à l'heure de notre mort. Amen.
0: Je vous salue Marie, pleine de grâce. Le Seigneur est avec vous. Vous êtes bénie entre toutes les femmes. Et Jésus, le fruit de vos entrailles, est béni.
1: Sainte Marie, Mère de Dieu, priez pour nous pauvres pécheurs, maintenant et à l'heure de notre mort. Amen.
0: Je vous salue Marie, pleine de grâce. Le Seigneur est avec vous. Vous êtes bénie entre toutes les femmes. Et Jésus, le fruit de vos entrailles, est béni.
1: Sainte Marie, Mère de Dieu, priez pour nous pauvres pécheurs, maintenant et à l'heure de notre mort. Amen.
0: Je vous salue Marie, pleine de grâce. Le Seigneur est avec vous. Vous êtes bénie entre toutes les femmes. Et Jésus, le fruit de vos entrailles, est béni.
1: Sainte Marie, Mère de Dieu, priez pour nous pauvres pécheurs, maintenant et à l'heure de notre mort. Amen.
0: Je vous salue Marie, pleine de grâce. Le Seigneur est avec vous. Vous êtes bénie entre toutes les femmes. Et Jésus, le fruit de vos entrailles, est béni.
1: Sainte Marie, Mère de Dieu, priez pour nous pauvres pécheurs, maintenant et à l'heure de notre mort. Amen.
0: Je vous salue Marie, pleine de grâce. Le Seigneur est avec vous. Vous êtes bénie entre toutes les femmes. Et Jésus, le fruit de vos entrailles, est béni.
1: Sainte Marie, Mère de Dieu, priez pour nous pauvres pécheurs, maintenant et à l'heure de notre mort. Amen.
0: Je vous salue Marie, pleine de grâce. Le Seigneur est avec vous. Vous êtes bénie entre toutes les femmes. Et Jésus, le fruit de vos entrailles, est béni.
1: Sainte Marie, Mère de Dieu, priez pour nous pauvres pécheurs, maintenant et à l'heure de notre mort. Amen.
0: Gloire au Père et au Fils et au Saint-Esprit.
1: Ô Dieu qui est, qui était et qui vient, pour les siècles des siècles. Amen.
0: Ô Marie conçue sans péché,
1: priez pour nous qui avons recours à vous.
0: Ô Marie conçue sans péché,
1: priez pour nous qui avons recours à vous.
0: Ô Marie conçue sans péché,

Deuxième mystère lumineux, les noces de Cana. Fruit du mystère, la nouvelle alliance. Son heure n'était pas encore arrivée. Jésus, par amour pour sa mère, change l'eau, symbole de l'ancienne alliance, en vin. Aux noces de Cana, qui sont l'image des relations que Dieu veut établir avec son peuple. Ô Marie, médiatrice de toute grâce, toi qui as glorifié Dieu dans tes joies comme dans tes peines, apprends-nous à avoir la docilité des serviteurs de la noce, répondant aux désirs du Maître, en sachant que Dieu agit toujours pour le bien de l'homme. Prions pour les cœurs affligés, qu'ils trouvent leur réconfort dans le Seigneur. Prions pour les foyers en difficulté et les jeunes mariés. Prions pour les missionnaires dans le monde. Prions pour savoir écouter la parole de Dieu comme Marie. Notre Père qui es aux cieux, que ton nom soit sanctifié, que ton règne vienne, que ta volonté soit faite sur la terre comme au ciel.

0: Alors, amen.
1: Je vous salue Marie, pleine de grâce. Le Seigneur est avec vous. Vous êtes bénie entre toutes les femmes, et Jésus, le fruit de vos entrailles, est béni.
0: Sainte Marie, Mère de Dieu, priez pour nous pauvres pécheurs, maintenant et à l'heure de notre mort. Amen.
1: Je vous salue Marie, pleine de grâce. Le Seigneur est avec vous. Vous êtes bénie entre toutes les femmes, et Jésus, le fruit de vos entrailles, est béni.
0: Sainte Marie, Mère de Dieu, priez pour nous pauvres pécheurs, maintenant et à l'heure de notre mort. Amen.
1: Je vous salue Marie, pleine de grâce. Le Seigneur est avec vous. Vous êtes bénie entre toutes les femmes, et Jésus, le fruit de vos entrailles, est béni.
0: Sainte Marie, Mère de Dieu, priez pour nous pauvres pécheurs, maintenant et à l'heure de notre mort. Amen.
1: Je vous salue Marie, pleine de grâce. Le Seigneur est avec vous. Vous êtes bénie entre toutes les femmes, et Jésus, le fruit de vos entrailles, est béni.
0: Sainte Marie, Mère de Dieu, priez pour nous pauvres pécheurs, maintenant et à l'heure de notre mort. Amen.
1: Je vous salue Marie, pleine de grâce. Le Seigneur est avec vous. Vous êtes bénie entre toutes les femmes, et Jésus, le fruit de vos entrailles, est béni.
0: Sainte Marie, Mère de Dieu, priez pour nous pauvres pécheurs, maintenant et à l'heure de notre mort. Amen.
1: Je vous salue Marie, pleine de grâce. Le Seigneur est avec vous. Vous êtes bénie entre toutes les femmes, et Jésus, le fruit de vos entrailles, est béni.

0: Marie, pleine de grâce, le Seigneur est avec vous. Vous êtes bénie entre toutes les femmes, et Jésus, le fruit de vos entrailles, est béni.
1: Sainte Marie, Mère de Dieu, priez pour nous pauvres pécheurs, maintenant et à l'heure de notre mort. Amen.
0: Je vous salue Marie, pleine de grâce, le Seigneur est avec vous. Vous êtes bénie entre toutes les femmes, et Jésus, le fruit de vos entrailles, est béni.
1: Sainte Marie, Mère de Dieu, priez pour nous pauvres pécheurs, maintenant et à l'heure de notre mort. Amen.
0: Je vous salue Marie, pleine de grâce, le Seigneur est avec vous. Vous êtes bénie entre toutes les femmes, et Jésus, le fruit de vos entrailles, est béni.
1: Sainte Marie, Mère de Dieu, priez pour nous pauvres pécheurs, maintenant et à l'heure de notre mort. Amen.
0: Je vous salue Marie, pleine de grâce, le Seigneur est avec vous. Vous êtes bénie entre toutes les femmes, et Jésus, le fruit de vos entrailles, est béni.
1: Sainte Marie, Mère de Dieu, priez pour nous pauvres pécheurs, maintenant et à l'heure de notre mort. Amen.
0: Gloire au Père et au Fils et au Saint-Esprit.
1: Ô Dieu qui es, qui était et qui vient, pour les siècles des siècles. Amen.
0: Ô Marie conçue sans péché,
1: priez pour nous qui avons recours à vous.
0: Ô Marie conçue sans péché,
1: priez pour nous qui avons recours à vous.
0: Ô Marie conçue sans péché,
1: priez pour nous qui avons recours à vous.
0: Troisième mystère lumineux, la prédication du royaume. Fruit du mystère, l'envoi en mission. Jésus, Fils de Dieu, et Dieu lui-même, est la lumière du monde. Il nous donne de nous repentir et de croire en l'Évangile pour avoir la lumière de vie. Ô Jésus-Christ, lumière qui éclaire nos ténèbres, donne à l'homme ta miséricorde pour que le monde devienne un monde de paix, de justice et de vérité. Un monde plein de la sagesse de Dieu qui aura oublié sa folie. Prions pour la conversion du monde. Prions pour nos autorités ecclésiastiques. Prions pour tous les dirigeants politiques.
2: Notre Père, qui es aux cieux, que ton nom soit sanctifié, que ton règne vienne, que ta volonté soit faite sur la terre comme au ciel.
1: Donne-nous aujourd'hui notre pain de ce jour. Pardonne-nous nos offenses, comme nous pardonnons aussi à ceux qui nous ont offensés. Et ne nous laisse pas entrer en tentation, mais délivre-nous du mal. Amen.
2: Je vous salue Marie, pleine de grâce, le Seigneur est avec vous. Vous êtes bénie entre toutes les femmes et Jésus, le fruit de vos entrailles est béni.
1: Sainte Marie, Mère de Dieu, priez pour nous pauvres pécheurs, maintenant et à l'heure de notre mort. Amen.
2: Je vous salue Marie, pleine de grâce, le Seigneur est avec vous. Vous êtes bénie entre toutes les femmes et Jésus, le fruit de vos entrailles est béni.
1: Sainte Marie, Mère de Dieu, priez pour nous pauvres pécheurs, maintenant et à l'heure de notre mort. Amen.
2: Je vous salue Marie, pleine de grâce, le Seigneur est avec vous. Vous êtes bénie entre toutes les femmes et Jésus, le fruit de vos entrailles.

0: Je vous salue Marie, pleine de grâce, le Seigneur est avec vous. Et bénie à toutes les femmes, et Jésus, le fruit de vos entrailles, est béni.
1: Sainte Marie, Mère de Dieu, priez pour nous pauvres pécheurs, maintenant et à l'heure de notre mort. Amen.
0: Je vous salue Marie, pleine de grâce, le Seigneur est avec vous. Et bénie à toutes les femmes, et Jésus, le fruit de vos entrailles, est béni.
1: Sainte Marie, Mère de Dieu, priez pour nous pauvres pécheurs, maintenant et à l'heure de notre mort. Amen.
0: Je vous salue Marie, pleine de grâce, le Seigneur est avec vous. Et bénie toutes les femmes et Jésus, le fruit de vos entrailles est béni.
1: Sainte Marie, Mère de Dieu, priez pour nous pauvres pécheurs, maintenant et à l'heure de notre mort. Amen.
0: Je vous salue Marie, pleine de grâce, le Seigneur est avec vous. Et bénie toutes les femmes et Jésus, le fruit de vos entrailles est béni.
1: Sainte Marie, Mère de Dieu, priez pour nous pauvres pécheurs, maintenant et à l'heure de notre mort. Amen.
0: Je vous salue Marie, pleine de grâce, le Seigneur est avec vous. Et bénie toutes les femmes et Jésus, le fruit de vos entrailles.

0: Père, au Fils et au Saint-Esprit.
1: Ô Dieu, qui es, qui était et qui vient, pour des siècles et des siècles. Amen.
0: Ô Marie, conçue sans péché.
1: Priez pour nous qui avons recours à vous.
0: Ô Marie, conçue sans péché.
1: Priez pour nous qui avons recours à vous.
0: Ô Marie, conçue sans péché.
1: Priez pour nous qui avons recours à vous.
2: Quatrième mystère lumineux, la transfiguration, l'amour de Dieu le Père. Jésus, le Fils de Dieu, est transfiguré devant des témoins pour nous transmettre son amour, ma faveur. Écoutez-le. Personne mieux que Marie, Jésus, et se réjouit de sa présence. Contemplons Jésus avec les yeux de Marie et réjouissons-nous de sa présence avec les trois apôtres. Adorons le Maître du monde, notre Sauveur. Prions pour ceux qui n'ont personne pour les soutenir. Prions pour que l'amour de Dieu nous habite. Prions pour les déplacés de guerre et dans le monde entier.
3: Notre Père qui es aux cieux, que ton nom soit sanctifié, que ton règne vienne, que ta volonté soit faite sur la terre comme au ciel.
4: Donne-nous

0: entrer en tentation, mais délivre-nous du mal. Amen.
1: Je vous salue Marie, pleine de grâce, le Seigneur est avec vous. Vous êtes bénie entre toutes les femmes, et Jésus, le fruit de vos entrailles est béni.
0: Sainte Marie, Mère de Dieu, priez pour nous pauvres pécheurs, maintenant et à l'heure de notre mort. Amen.
1: Je vous salue Marie, pleine de grâce, le Seigneur est avec vous. Vous êtes bénie entre toutes les femmes, et Jésus, le fruit de vos entrailles est béni.
0: Sainte Marie, Mère de Dieu, priez pour nous pauvres pécheurs, maintenant et à l'heure de notre mort. Amen.
1: Je vous salue Marie, pleine de grâce, le Seigneur est avec vous. Vous êtes bénie entre toutes les femmes, et Jésus, le fruit de vos entrailles est béni.
0: Sainte Marie, Mère de Dieu, priez pour nous pauvres pécheurs, maintenant et à l'heure de notre mort. Amen.
1: Je vous salue Marie, pleine de grâce, le Seigneur est avec vous. Vous êtes bénie entre toutes les femmes, et Jésus, le fruit de vos entrailles est béni.
0: Sainte Marie, Mère de Dieu, priez pour nous pauvres pécheurs, maintenant et à l'heure de notre mort. Amen.
1: Je vous salue Marie, pleine de grâce, le Seigneur est avec vous. Vous êtes bénie entre toutes les femmes, et Jésus, le fruit de vos entrailles est béni.
0: Sainte Marie, Mère de Dieu, priez pour nous pauvres pécheurs, maintenant et à l'heure de notre mort. Amen.
1: Je vous salue Marie, pleine de grâce, le Seigneur est avec vous. Vous êtes bénie entre toutes les femmes, et Jésus, le fruit de vos entrailles est béni.
0: Sainte Marie, Mère de Dieu, priez pour nous pauvres pécheurs, maintenant et à l'heure de notre mort. Amen.
1: Je vous salue Marie, pleine de grâce, le Seigneur est avec vous. Vous êtes bénie entre toutes les femmes, et Jésus, le fruit de vos entrailles est béni.
0: Sainte Marie, Mère de Dieu, priez pour nous pauvres pécheurs, maintenant et à l'heure de notre mort. Amen.
1: Je vous salue Marie, pleine de grâce, le Seigneur est avec vous. Vous êtes bénie entre toutes les femmes, et Jésus, le fruit de vos entrailles est béni.
0: Sainte Marie, Mère de Dieu, priez pour nous pauvres pécheurs, maintenant et à l'heure de notre mort. Amen.
1: Je vous salue Marie, pleine de grâce, le Seigneur est avec vous. Vous êtes bénie entre toutes les femmes, et Jésus, le fruit de vos entrailles est béni.
0: Sainte Marie, Mère de Dieu, priez pour nous pauvres pécheurs, maintenant et à l'heure de notre mort. Amen.
1: Je vous salue Marie, pleine de grâce, le Seigneur est avec vous. Vous êtes bénie entre toutes les femmes, et Jésus, le fruit de vos entrailles est béni.
0: Sainte Marie, Mère de Dieu, priez pour nous pauvres pécheurs, maintenant et à l'heure de notre mort. Amen.
1: Gloire au Père, au Fils, au Saint-Esprit.
0: Ô Dieu qui est, qui était et qui vient, pour les siècles des siècles. Amen.
1: Ô Marie conçue sans péché,
0: priez pour nous qui avons recours à vous.
1: Ô Marie conçue sans péché,
0: priez pour nous qui avons recours à vous.
1: Ô Marie conçue sans péché,
0: priez pour nous qui avons recours à vous.
2: Cinquième mystère lumineux, l'institution de l'Eucharistie. Fruit du mystère, Eucharistie, chemin de sainteté. Jésus nous donne son corps en nourriture pour que nous soyons saints et ayons la vie. Ô Jésus, Verbe incarné, notre Rédempteur, descends dans nos cœurs sous les saints espèces comme un doux rayon de soleil ou avec la puissance de la foudre et aide-nous à délirer, à délier par avance nos liens trop terrestres. Prions pour les missionnaires dans les zones à risque. Prions pour la jeunesse. Prions pour ceux qui doutent de la présence de Jésus dans l'Eucharistie. Prions pour que Marie nous aide à nous faire petits, à l'exemple de Jésus, pour mieux servir nos frères.
3: Notre Père qui es aux cieux, que ton nom soit sanctifié, que ton règne vienne, que ta volonté soit faite sur la terre

0: offensé. Aidez-nous, laisse pas entrer en tentation, mais délivre-nous du mal. Amen.
1: Je vous salue Marie, pleine de grâce. Le Seigneur est avec vous. Et bénie toutes les femmes et Jésus, le fruit de vos entrailles.

0: Salut Marie, pleine de grâce, le Seigneur est avec vous. Et bénie en toutes les femmes et Jésus, le fruit de vos entrailles est béni.
1: Sainte Marie, Mère de Dieu, priez pour nous pauvres pécheurs, maintenant et à l'heure de notre mort. Amen.
0: Je vous salue Marie, pleine de grâce, le Seigneur est avec vous. Et bénie en toutes les femmes et Jésus, le fruit de vos entrailles est béni.
1: Sainte Marie, Mère de Dieu, priez pour nous pauvres pécheurs, maintenant et à l'heure de notre mort. Amen.
0: Je vous salue Marie, pleine de grâce, le Seigneur est avec vous. Et bénie en toutes les femmes et Jésus, le fruit de vos entrailles est béni.
1: Sainte Marie, Mère de Dieu, priez pour nous pauvres pécheurs, maintenant et à l'heure de notre mort. Amen.
0: Je vous salue Marie, pleine de grâce, le Seigneur est avec vous. Et bénie en toutes les femmes et Jésus, le fruit de vos entrailles.

0: pleine de grâce, le Seigneur est avec vous. Et bénie toutes les femmes, et Jésus, le fruit de vos entrailles, est béni.
1: Sainte Marie, Mère de Dieu, priez pour nous pauvres pécheurs, maintenant et à l'heure de notre mort. Amen.
0: Je vous salue Marie, pleine de grâce, le Seigneur est avec vous. Et bénie toutes les femmes, et Jésus, le fruit de vos entrailles, est béni.
1: Sainte Marie, Mère de Dieu, priez pour nous pauvres pécheurs, maintenant et à l'heure de notre mort. Amen.
0: Je vous salue Marie, pleine de grâce, le Seigneur est avec vous. Et bénie toutes les femmes, et Jésus, le fruit de vos entrailles, est béni.
1: Sainte Marie, Mère de Dieu, priez pour nous pauvres pécheurs, maintenant et à l'heure de notre mort. Amen.
0: Je vous salue Marie, pleine de grâce, le Seigneur est avec vous. Et bénie toutes les femmes, et Jésus, le fruit de vos entrailles, est béni.
1: Sainte Marie, Mère de Dieu, priez pour nous pauvres pécheurs, maintenant et à l'heure de notre mort. Amen.
0: Je vous salue Marie, pleine de grâce, le Seigneur est avec vous. Et bénie toutes les femmes, et Jésus, le fruit de vos entrailles, est béni.
1: Sainte Marie, Mère de Dieu, priez pour nous pauvres pécheurs, maintenant et à l'heure de notre mort. Amen.
0: Gloire au Père, au Fils et au Saint-Esprit.
1: Ô Dieu qui est, qui était et qui vient, pour les siècles et des siècles. Amen.
0: Ô Mère conçue sans péché,
1: priez pour nous qui avons recours à vous.
0: Ô Mère conçue sans péché,
1: priez pour nous qui avons recours à vous.
0: Ô Mère conçue sans péché,
1: priez pour nous qui avons recours à vous.
2: Prions avec la catena. Quelle est celle-ci?
3: Qui s'avance comme le rond, belle comme la lune, éclatante comme le soleil, terrible comme une armée rangée en bataille.
2: Mon âme exalte le Seigneur.
3: Exulte mon esprit en Dieu, mon sauveur.
2: Il s'est penché sur son âme servante. Désormais, tous les âges me diront bienheureuse.
3: Le puissant fit pour moi des merveilles. Saint est son nom.
2: Son amour s'étend d'âge en âge à ceux qui le craignent.
3: Déployant la force de son bras, il discerne ses superbes.
2: Il renverse les puissants de leur trône. Il élève les humbles.
3: Il comble bien les affamés. Renvoie les riches les mains vides.
2: Il relève vers son serviteur, il se souvient de son amour.
3: De la promesse faite à nos pères, en faveur d'Abraham et de sa race à jamais.
2: Gloire au Père et au Fils et au Saint-Esprit.

0: engagés en bataille.
1: Ô Marie conçue sans péché.
0: Priez pour nous qui avons recours à vous.
1: Prions. Seigneur Jésus-Christ, notre médiateur auprès du Père, tu as voulu que la Vierge Bienheureuse, ta mère, soit notre mère et notre médiatrice auprès de toi. Accorde à ceux qui implorent tes faveurs la joie de recevoir toute par un nom.
2: Amen.
1: Achevons notre méditation. Nous avons recours à votre protection, Sainte Mère de Dieu. Ne rejetez pas les prières que nous adressons dans tous nos besoins, mais délivrez-nous des dangers auxquels nous sommes exposés. Ô Vierge, comble de gloire et de bénédiction. Vierge Immaculée, médiatrice de toute grâce.
0: Priez pour nous.
1: Saint Michel, Saint Gabriel, Saint Raphaël.
0: Priez pour nous.
1: Puissance de la légende d'Ange Marie.
0: Priez pour nous.
1: Saint Jean-Baptiste.
0: Priez pour nous.
1: Saint Pierre et Saint Paul.
0: Priez.

0: Fidèles auditeurs, merci de prier avec nous. Vous pouvez toujours nous faire parvenir vos intentions. Restez connectés à la Radio Nationale Catholique.
1: Et que la

0: Mon Dieu, mon Dieu, pourquoi m'as-tu abandonné?
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2: Après ce moment de grâce à travers la méditation du chapelet, place au flash d'information avec Georges Cablan. Bonsoir Georges.
3: Bonsoir Isabelle. Bonsoir à tous et bienvenue à ce flash d'information consécration épiscopale des Lefèvristes. L'excommunication est décrétée. Un document signé par le cardinal préfet du dicastère pour la doctrine de la foi qualifie le rite célébré le 1er juillet d'acte de nature schismatique. Une note explicative précise les détails de cette grave sanction canonique. Les évêques de la fraternité sacerdotale Saint-Pie-X ainsi que les évêques nouvellement consacrés ont encouru ipso facto l'excommunication réservée au siège apostolique pour avoir commis un acte de nature schismatique, à savoir la consécration épiscopale de 4 prêtres sans mandat pontifical et contre la volonté du souverain pontife. C'est ce qu'on peut lire dans le décret signé par le cardinal Victor Manuel Fernandez, préfet du dicastère pour la doctrine de la foi et contresigné par les deux secrétaires de ce même dicastère. C'est la conclusion malheureusement prévisible qui intervient 24 heures après la cérémonie solennelle célébrée à Écône en Suisse dans la matinée d'hier mercredi 1er juillet. Au plan national, érigée en paroisse en 1974, la communauté de Notre-Dame de la Mère de Grand Bérébi dans le diocèse de San Pedro a célébré dimanche dernier son jubilé d'or. La messe d'action des grâces présidée par Mgr Alexis Touabli-Joulo a rassemblé les fils et filles de cette localité du sud-ouest de la Côte d'Ivoire. Dans son homélie, l'évêque de San Pedro a félicité les fidèles pour leur engagement au service de l'Église. Il les a par ailleurs invités à poursuivre leur marche ecclésiale à travers ces trois piliers que sont la foi, l'amour et la ferveur communautaire. La célébration du 50e de la paroisse Notre-Dame de la Mère de Grand Bérébi était doublée de celle des 80 ans d'évangélisation de cette contrée. Enfin, le père Bernard Angwang, prêtre jésuite à la paroisse Saint-Philippe d'Abobo dans le diocèse d'Abidjan, a 10 ans de sacerdoce. Ce jubilé d'étain célébré samedi dernier 27 juin au sein de la paroisse. À la faveur de cette célébration, le prêtre a rendu grâce à Dieu avec les siens pour sa fidélité à son égard et s'est remis entre ses mains pour la suite de sa mission.
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0: Après le flash d'information avec Georges Cablon, nous prenons maintenant quelques instants pour nourrir notre vie intérieure. La réflexion de ce jour nous invite à méditer sur cette question. Comment développer une relation profonde et sincère avec le Seigneur ? À travers tout simplement la prière, l'écoute attentive de la parole de Dieu, la confiance, la fidélité et les petits gestes du quotidien, découvrons ensemble comment faire grandir notre amitié avec le Christ.
1: Oh Baraklé, comment ne pas se réjouir de ce que tu es pour nous. Tu as le sens de notre existence. Tu rends possible toute action de grâce, Saint-Esprit. Nous adorons ta sainte présence et ta toute puissance. Car là où tu demeures, demeure la gloire de Dieu. Là où tu passes, restent tes traces. Et tes traces sont pleines de grâce, Saint-Esprit. Gloire à toi, Paraclet. Alléluia.
0: Faire grandir notre amitié avec le Christ est un chemin qui se construit dans la durée à travers une relation vivante plutôt qu'une simple pratique religieuse. Voici quelques moyens souvent proposés dans la tradition chrétienne. Lui parler dans la prière. Prenez chaque jour un moment pour lui confier vos joies, vos difficultés, vos questions et pour rester aussi en silence afin d'être disponible à sa présence. Lire les évangiles. Les récits de l'évangile permettent de découvrir les paroles, les gestes et le cœur de Jésus. En les méditant, on apprend à mieux le connaître, mettre ses enseignements en pratique. Jésus invite à aimer Dieu et son prochain, à pardonner, à servir et à vivre dans la vérité. L'amitié grandit lorsque l'on cherche à vivre ce qu'il enseigne. Participer à la vie de l'Église. Pour de nombreux chrétiens, la participation à la célébration, au sacrement et à une communauté de foi nourrit cette relation avec le Christ. Servir les autres. Les actes de charité, d'écoute et de compassion sont une manière concrète de répondre à l'appel du Christ et de le rencontrer dans les personnes que l'on aide. Prendre du temps pour l'examen de conscience. Relire sa journée. Reconnaître ce qui a été vécu dans l'amour, demander pardon lorsque c'est nécessaire et accueillir la miséricorde de Dieu permet de progresser dans la foi. Persévérer, comme toute amitié, celle avec le Christ connaît des périodes de joie, de sécheresse ou de doute. La fidélité dans les petites choses est souvent ce qui fait grandir la relation au fil du temps. Voilà, nous terminons ce moment de réflexion avec cette prière. Seigneur Jésus, apprends-moi à mieux te connaître, à t'aimer davantage et à te suivre chaque jour. Donne-moi un cœur ouvert à ta parole et à ton amour. Amen.

Nous signalons la présence de Christine Koulibaly qui reprend les manettes techniques. Voilà qui pour assurer la mise en onde de cette tranche d'antenne. Place à présent aux annonces communautaires, retraite spirituelle, rencontre paroissiale, activité pastorale, événements de nos communautés, de tout ce qui peut nourrir la vie de notre église. Restez informés de la vie de notre grande famille chrétienne. Les annonces, c'est maintenant sur la Radio Nationale Catholique.

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1: Aimables auditeurs, à présent, nos annonces communautaires.
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1: 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Le samedi 4 juillet 2026, en la paroisse Saint-Albert-le-Grand, en face du CHU de Cocody, à partir de 8h. Thème, alors celui qui siège sur le trône déclara « Maintenant, je fais toute chose nouvelle ». Orateur Père Raoul Mombo, infoline le 01 72 43 11.
4: Sous la direction spirituelle des révérends pères Barthélemy Gobou et Samuel Mel, la communauté catholique des Amis des Premiers Chrétiens organise une retraite spirituelle du vendredi 10 au dimanche 12 juillet 2026 à l'école des catéchistes de Dabou. Thème, le Fils de l'homme est venu pour détruire les œuvres du diable. 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Sous thème, malédiction familiale, voici les modes opératoires et voici les armes pour les détruire. Tarif 10 000 francs. 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Au programme, messe, enseignement, rencontre des couples, prière des délivrances, écoute spirituelle, adoration du Saint-Sacrement et soins par les plantes. 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Prévoir des couvertures et de quoi prendre note. Pour tout renseignement, appelez au numéro suivant 07 07 30 63 97 07 49 19 31 72. Que Dieu vous bénisse.
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Merci de votre aimable écoute sur la Radio Nationale Catholique. En cet après-midi, nous avons besoin de calme, de sérénité et de douceur. Pour nous accompagner dans cet instant de quiétude, la musique demeure un précieux soutien propice au recueillement, à la méditation et à la paix intérieure.

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0: de la grande miséricorde, du pardon et de la vie. Au nom du Père et du Fils et du Saint-Esprit.
1: Amen.
2: Ô sang et eau qui avait jailli du Sacré-Cœur de Jésus comme source de miséricorde pour nous, nous avons confiance en vous. Ô sang et eau qui avait jailli du Sacré-Cœur de Jésus comme source de miséricorde pour nous, nous avons

Place maintenant à nos émissions en langue nationale, un moment privilégié pour mettre en lumière la richesse de notre patrimoine culturel et favoriser une évangélisation toujours plus proche des populations. Très belle écoute sur la Radio Nationale Catholique.

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Merci d'avoir écouté nos émissions en langue. Nous espérons qu'elles ont contribué à valoriser notre patrimoine culturel. Merci de rester avec nous. Dans quelques instants, le flash d'information vous sera proposé à nouveau.

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0: Que votre amour soit sans hypocrisie. 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

0: à savoir la consécration épiscopale de 4 prêtres sans mandat pontifical et contre la volonté du souverain pontife. C'est ce qu'on peut lire dans le décret signé par le cardinal Victor Manuel Fernandez, préfet du dicastère pour la doctrine de la foi, et contresigné par les deux secrétaires du même dicastère. C'est la conclusion malheureusement prévisible qui intervient 24 heures après la cérémonie solennelle célébrée à Écône en Suisse dans la matinée d'hier mercredi 1er juillet. Au plan national, érigé en paroisse en 1974, la communauté de Notre-Dame de la Mer de Grand Bérébi, dans le diocèse de San Pedro, a célébré dimanche dernier son jubilé d'or. La messe d'action des grâces, présidée par Mgr Alexis Touabli-Joulot, a rassemblé les fils et filles de cette localité du sud-ouest de la Côte d'Ivoire. Dans son homélie, l'évêque de San Pedro a félicité les fidèles pour leur engagement au service de l'Église. Il les a par ailleurs invités à poursuivre leur marche ecclésiale à travers ces trois piliers que sont la foi, l'amour et la ferveur communautaire. La célébration du cinquantenaire de la paroisse Notre-Dame de la Mer de Grand Bérébi était doublé de celle des 80 ans d'évangélisation de cette contrée. Enfin, le père Bernard Angwang, prêtre jésuite à la paroisse Saint-Philippe d'Abobo, dans le diocèse d'Abidjan, a 10 ans de sacerdoce. Ce jubilé d'étain célébré samedi dernier 27 juin au sein de la paroisse. À la faveur de cette célébration, le prêtre a rendu grâce à Dieu avec les siens pour sa fidélité à son égard et s'est remis entre ses mains pour la suite de sa mission.
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1: Saint Eusèbe. Il naquit probablement en Sicile, mais était d'origine grecque. Il ne fut pape que durant 4 mois. Il se trouva lui aussi aux prises avec le problème du pardon à accorder aux apostats autorisés à rentrer au sein de l'Église. La question était très délicate. Il fallait agir avec beaucoup de précautions en appliquant des normes claires, sévères et valables pour tous. Des erreurs d'évaluation et de gestion faciles auraient pu provoquer des mécontentements, faire naître des doutes et alimenter des polémiques avec des

0: conséquences délétères pour la communauté chrétienne même. Eusèbe mourut en martyr sous Maxence et fut enseveli à Saint-Calixte. Son corps fut transféré par la suite à Saint-Sébastien hors les murs.
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C'est le moment de prendre soin de notre santé aujourd'hui dans Espace Santé. Solange Ablon fait le point sur le vitiligo. Voilà, c'est la bonne prononciation, vitiligo, cette maladie qui affecte la peau. Soyons attentifs.

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1: Chaque année, le 25 juin est consacré à la Journée mondiale du vitiligo, une occasion de sensibiliser le grand public à cette maladie encore méconnue et qui touche des millions de personnes à travers le monde. Le vitiligo est une affection de la peau qui se manifeste par l'apparition de taches blanches sur différentes parties du corps. Au-delà de l'aspect physique, cette maladie peut avoir des répercussions psychologiques importantes en raison des préjugés et des discriminations dont certaines personnes sont victimes. Contrairement aux idées reçues, le vitiligo n'est ni contagieux, ni lié à un manque d'hygiène, ni une malédiction. Pourtant, de nombreuses interrogations subsistent. Quelles sont ces causes? Qui peut être touché? Existe-t-il des traitements efficaces? Comment vivre sereinement avec cette maladie? Pour répondre à toutes ces questions, nous recevons aujourd'hui Dr Nagwe Delphine, médecin dermatologue, spécialiste en médecine esthétique et soins anti-âge. Elle intervient donc au groupe médical Sainte-Jeanne et l'Honor. Docteur, merci d'avoir accepté notre invitation. Bonsoir.
2: Bonsoir madame, merci à la Radio Nationale Catholique pour l'opportunité que nous donne de nous exprimer sur cette maladie.
1: Effectivement, cette maladie, nous en parlerons longuement tout au long de cette émission. En premier, nous allons chercher à comprendre le vitiligo. Alors docteur, qu'est-ce que le vitiligo exactement?
2: Merci pour la question. Le vitiligo est une maladie chronique de la peau qui se manifeste par une décoloration de la peau. En fait, la décoloration est due au dysfonctionnement des mélanocytes, qui sont les cellules qui sont censées donner cette coloration noire à la peau, appelée en produisant ce qu'on appelle la mélanine. Cette cellule ne fonctionne plus normalement ou sont détruites par l'organisme même qui est la cause de cette destruction.
1: Alors, de façon simple, hein, vous avez employé des termes un peu techniques pour nos auditeurs. Merci de nous expliquer. Est-ce que cela est dû à, je l'ai dit, un groupe sanguin des parents et autres? Expliquez-nous.
2: De façon simple, on peut le décrire comme étant une description des cellules qui sont censées peindre la peau en noir. Donc, toutes les cellules qui sont censées peindre la peau en noir sont détruites. Et cette destruction se fait par l'organisme en question. Ce n'est pas dû à un virus ni à un microbe. Et oui, les causes. Pourquoi est-ce que ça se produit chez certaines personnes? Il n'y a pas d'explication scientifique claire, mais il y a plusieurs hypothèses. Dans ces hypothèses, il y a un ascendant génétique. On s'est rendu compte que dans une famille, il y a des gens qui font les vitiligo, d'autres peuvent en faire. Il y a aussi une hypothèse qui parle de stress. Plus on est stressé, plus on est susceptible de faire un vitiligo. Et il y a une autre hypothèse qui dit que lorsqu'on a plusieurs lésions cutanées, lorsqu'on fait des lésions cutanées, donc des plaies à répétition sur la peau, il est fort probable qu'à long terme, on puisse développer un vitiligo. Mais tout ceci ne reste que des hypothèses.
1: Merci déjà d'en parler et de nous situer sur cette maladie. Nous avons pu comprendre l'origine de cette maladie tout à l'heure. Mais docteur, comment elle se manifeste réellement?
2: La manifestation, elle est simple, elle est visible de tous. C'est une décoloration progressive de la peau. Donc, le pigment noir, nous sommes tous des noirs, certaines parties du corps commencent à blanchir. Donc, quitte au noir, au moins noir, ensuite, ça blanchit complètement. Donc, sa manifestation, elle est clinique, elle est visible de tous. C'est une décoloration de la peau noire qui devient blanche.
1: Et à quoi est due la disparition donc de la couleur de la peau chez les personnes atteintes de vitiligo?
2: La disparition de la couleur de la peau est due à l'arrêt ou à la disparition des mélanocytes. Et vous expliquez que les mélanocytes sont ces cellules qui fabriquent de la mélanine. Et la mélanine, c'est ce pigment qui colore la peau en noir. Donc, lorsque ces cellules n'existent plus ou bien sont détruites, donc la peau ne peut pas avoir son pigment noir et du coup, elle va blanchir.
1: Et est-ce qu'il y a un risque, c'est que cette peau-là, si rien n'est fait, continue de blanchir ou du moins à un moment donné, elle s'arrête?
2: Bien sûr qu'il y a un risque parce que le blanchissement n'est pas d'emblée un coup. Le blanchissement est progressif. Elle commence par se décolorer. De plus en plus, elle devient plus blanche. Et donc, lorsqu'on commence déjà à remarquer que la peau perd sa coloration, il faut vite consulter parce qu'en ce moment, la prise en charge devient facile. Lorsqu'on est déjà à un stade avancé de blanchissement de la peau.
1: D'accord. Le vitiligo est une maladie fréquente en Côte d'Ivoire ou dans le monde?
2: Disons qu'elle n'est pas fréquente, mais elle n'est pas connue aussi. et les proportions sont pareilles, que ce soit en Côte d'Ivoire ou dans le monde. C'est une pathologie qui est de plus en plus pas très fréquente.
1: Alors, qui peut être touché vraiment par le vitiligo, soit les enfants, les adolescents, les adultes, ou tout le monde peut être touché?
2: Tout le monde peut être touché par le vitiligo. Mais il y a une étude qui a été faite au CHU de Trècheville, au service de l'hématologie, qui a montré que la tranche d'âge de 9 à 15 ans était la plus touchée ici en Côte d'Ivoire. Mais sinon, le vitiligo, c'est une pathologie qui touche autant les hommes que de femmes et que d'enfants.
1: Mais qu'est-ce qui justifie cette tranche d'âge qui est plus touchée selon l'étude menée?
2: Si on se réfère aux hypothèses des causes, les hypothèses que vous avez évoquées, on sait que cette tranche d'âge, c'est une tranche qui est agitée. Si on prend l'hypothèse à laquelle, selon laquelle, plus tu fais des lésions cutanées, plus tu as tendance à faire le vitiligo. Ça peut expliquer. Parce qu'à cette tranche, entre 9 et 16 ans, les enfants sont juvéniles, ils courent partout, ils se blessent et tout là. Donc, ça peut expliquer effectivement que cette tranche puisse faire plus de vitiligo que les autres tranches d'âge.
1: Il arrive que certaines personnes, ne sachant pas vraiment cette maladie, quand ils commencent à avoir ce changement de peau ou de peau différente, peuvent s'adonner peut-être à des pratiques de dépigmentation. Qu'en dites-vous?
2: Disons que c'est pas mes connaissances. Voilà. Et c'est vraiment l'occasion pour sensibiliser les gens sur la décoloration de la peau. Une décoloration de la peau, c'est une pathologie et donc il faut consulter. Il ne faut pas faire de l'automédication. Aller vers la dépigmentation pour harmoniser, c'est un peu de l'automédication. Vous allez vers les spécialistes et on va vous dire quoi faire.
1: D'accord. Alors, vous l'évoquez tantôt, hein, nous allons aborder dans ce deuxième point de notre émission les causes et les facteurs de risque de cette maladie dont nous parlons aujourd'hui, qui est le vitiligo. Encore on connaît aujourd'hui les causes exactes du vitiligo, docteur?
2: Non, ça reste que des hypothèses. Je vais encore me répéter. On ne parle que d'hypothèses. Il y a une hypothèse selon laquelle le vitiligo serait génétique, en fait. Dans une famille, lorsqu'on a du vitiligo, il faut voir que plus d'autres personnes en face. Il y a une hypothèse qui parle du stress. Plus on est stressé, plus on a tendance à faire du vitiligo. Il y a une autre hypothèse qui parle de lésions cutanées répétitives. Plus on a des lésions cutanées, plus on a tendance à faire du vitiligo dans un avenir proche. Donc, il n'y a pas vraiment de cause scientifique décrite pour le vitiligo.
1: Alors, je prends le cas du stress, par exemple. En quoi est-ce que le stress pourrait agir sur la peau d'un individu?
2: Le stress en question, c'est pas une pathologie, mais c'est une attitude, c'est des circonstances qui font en sorte que l'organisme est en faiblesse. Lorsqu'on est stressé, l'organisme ne fonctionne plus correctement. Et du coup, il a tendance à faire de plusieurs manifestations. Parce que le stress affaiblit l'organisme. Et lorsque l'organisme est affaibli, il peut développer plusieurs pathologies, parmi lesquelles on a rattaché le vitiligo.
1: Docteur Magoué Delphine, est-ce qu'il existe d'autres maladies qui sont liées, par exemple, au vitiligo?
2: Oui, je dirais oui. Parce que dans les recherches, on a aussi constaté que le vitiligo pouvait être le reflet d'une maladie, généralement les maladies endocriniennes. On s'est rendu compte que les maladies endocriniennes se manifestaient aussi par un vitiligo.
1: Chers auditeurs, nous poursuivons cette émission qui parle de cette maladie de la peau, le vitiligo. Et nous sommes en compagnie de Dr Nagoué Delphine, médecin dermatologue, spécialiste en médecine esthétique et soins anti-âge. Docteur, à ce niveau, avant de poursuivre, nous sommes tentés de vous poser la question de savoir, médecin dermatologue, on comprend tout de suite, ce sont les questions de poids, médecine esthétique et soins anti-âge, expliquez-nous un temps soit peu.
2: La médecine esthétique et soins anti-âge, c'est toujours de la dermatologie, mais plus dans l'esthétique. Aujourd'hui, on s'est rendu compte que la population, de façon générale, que ce soit féminine ou masculine, a tendance à vouloir ne pas refléter l'effet de l'âge sur le visage. On veut rester toujours jeune, sans rides et tout ça. Donc, il y a cette branche de la dermatologie qui étudie vraiment comment maintenir son visage jeune, lisse, sans rides. Et c'est ça qui est soin anti-âge.
1: Merci pour, j'allais dire, ce complément d'information que nous apportons aujourd'hui. On espère que toutes ces personnes qui n'ont pas envie de vieillir, qui ont envie de laisser le visage toujours jeune, pourront avoir recours à vous en tout ce qui concerne les questions, les conseils liés donc à ce soin du corps qui peut être fait pour ces personnes. Nous abordons maintenant le point des idées reçues, docteur. Beaucoup de personnes pensent que le vitiligo est contagieux. Est-ce vrai?
2: Pas du tout, c'est pas vrai. Le vitiligo n'est pas contagieux.
1: D'accord, vraiment. il n'y a pas grand chose à dire, le vitiligo n'est pas contagieux. Donc on peut s'asseoir, on peut toucher, on peut manger, on peut tout faire avec une personne atteinte de vitiligo. Cette maladie est-elle liée, docteur, à un problème d'hygiène ou à une alimentation particulière?
2: Non, puis le vitiligo n'est pas lié à un problème d'hygiène ni à une alimentation particulière. Mais par contre, l'hygiène est très importante pour le bien-être de la peau en général.
1: Particulièrement pour les personnes atteintes de vitiligo?
2: Pas vraiment, mais de façon générale, une bonne hygiène de la peau est toujours l'idéal.
1: D'accord. Donc, les personnes atteintes de vitiligo ne sont pas exemptées de cette bonne hygiène de la peau. D'accord. Nous prenons bonne note. Nous allons maintenant aborder ce point, toujours avant donc, d'aborder le quatrième point, docteur. Quels sont les principaux préjugés auxquels sont confrontées les personnes atteintes de vitiligo?
2: De manière générale, c'est la stigmatisation. D'autres rattachent ça à un sort. On les voit comme les gens à qui on a jeté un sort, qui sont pas comme nous, les autres personnes, qui sont peut-être avec des forces occultes. Mais c'est pas le cas. Vitiligo, c'est une maladie comme toutes les autres. C'est vrai qu'elle est stigmatisante, mais c'est une maladie comme toutes les autres. Elle n'est pas liée à un sort ou quoi que ce soit.
1: Alors, est-ce que le fait d'être atteint de vitiligo devrait nous empêcher de faire comme tout le monde, comme les autres personnes?
2: Non. Le fait d'être atteint de vitiligo ne devrait pas nous freiner dans nos activités quotidiennes. Par contre, une personne qui est atteinte de vitiligo devrait éviter l'exposition prolongée au soleil. Par contre, ça, il faut le dire. Ou à défaut, se protéger du soleil avant de s'y exposer. Voilà.
1: Docteur, quand on parle de maladie, c'est un mal et autres, est-ce qu'il y a une douleur qui est liée à la maladie du vitiligo pour les personnes atteintes?
2: La définition de la douleur, elle est immense. La douleur, ce n'est pas seulement le fait d'avoir mal. Il y a les douleurs qui passent par la douleur, il y a les douleurs psychologiques. Voilà. Le vitiligo, ce n'est pas une douleur physique comme la plupart des douleurs que nous connaissons à cause d'une lésion où on voit le sang couler, on a mal, tout ça là, ça enfle quand tu touches. Non, mais la douleur, elle est psychologique. Lorsque les personnes atteintes de vitiligo sont stigmatisées, pointées du doigt, la douleur, elle est interne et c'est une douleur difficile à gérer. Et donc, oui, les gens atteints de vitiligo ont mal, ils souffrent. Ils ont une douleur.
1: Comment on doit réagir quand on subit ces stigmatisations liées à cette maladie dont on n'a pas voulu et qui est apparue sur notre corps?
2: Et là, c'est là où l'entourage doit jouer son rôle. Et aussi les médecins, faire comprendre à la personne d'abord que c'est une maladie, parce que ça passe par là, et qu'elle peut en guérir. Et on va faire le maximum pour qu'elle puisse retrouver sa coloration. Là, faire comprendre que c'est pas un sort. L'apprendre à vivre avec son vitiligo. Tout simplement, essayer chaque fois de causer, de nous faire prendre confiance en elle et faire comprendre qu'elle n'est pas différente des autres populations, en fait, d'une autre personne qui n'est pas atteinte de vitiligo. Et ça passe par là, par la communication, l'écoute et puis l'éducation, tout simplement.
1: Docteur, vous avez dit quelque chose d'intéressant, on peut guérir du vitiligo. Alors, combien de temps, par exemple, ça peut prendre?
2: On peut guérir du vitiligo, surtout lorsque la prise en charge est faite tôt. Combien de temps? Ça dépend vraiment du traitement. Au début, on avait mis des corticoïdes pour le traitement du vitiligo. Mais aujourd'hui, il y a d'autres techniques qui font en sorte qu'on obtient rapidement des résultats.
1: D'accord. Vous parlez de prise en charge. Nous abordons effectivement cet aspect lié à cette maladie. Existe-t-il vraiment, ou du moins, quel diagnostic et prise en charge? Comment on se pose le diagnostic et la prise en charge du vitiligo?
2: Le diagnostic, les cliniques, ça se voit. Qu'il y a une décoloration de la peau. Et puis, il y a quelques techniques, quelques gestes qui peuvent, effectivement, où le médecin dermatologue va vous dire, ici, c'est un vitiligo, et là, ça ne l'est pas. Donc, une fois que le diagnostic est posé, il y a la prise en charge qui peut suivre. Dans la prise en charge, il y a des traitements topiques qu'on applique, des crèmes, et voilà. Et il y a un traitement qui se fait aussi par exposition contrôlée au soleil. Une exposition contrôlée au soleil. Il y a d'autres techniques qui se font avec le sérum du malade en question. Toutes ces techniques aujourd'hui permettent aux personnes atteintes de vitiligo de retrouver leur coloration.
1: D'accord. Est-ce que c'est un examen qui est fait ou à vue d'œil, on définit la personne atteinte de vitiligo?
2: À vue d'œil et à l'examen, ça c'est le propre des médecins et des dermatologues. À vue d'œil et à l'examen, ils peuvent vous poser le diagnostic. Mais ce n'est pas le cas d'une personne qui n'est pas dermatologue, parce que toute décoration de la peau n'est pas égale au vitiligo. Ça, il faut le dire. Voilà.
1: Et ça, j'en vénère parce qu'il y a des personnes où nous voyons des taches, juste de petites taches, et dans le commun des mortels, on appelle ça les taches de naissance. Est-ce que là aussi, ça doit vraiment alerter l'entourage pour pouvoir tout de suite se faire suivre par un médecin?
2: Lorsqu'il y a une tâche que vous ne comprenez pas à l'origine, allez-y consulter. Et si on va définir, est-ce que c'est une tâche de naissance, est-ce que c'est un vitiligo, est-ce une autre pathologie? Donc, allez vers qui de droit pour avoir la certitude que ce n'est pas un vitiligo.
1: Donc, il existe vraiment des tâches de naissance, docteur?
2: Il existe des tâches de naissance, ça existe. Elles peuvent être hyperpigmentées comme hypopigmentées. Ça veut dire que soit noir, soit clair.
1: C'est bien entendu. Voilà, nous posons toutes ces questions pour vous, chers auditeurs, afin que vous puissiez déjà, dès l'apparition d'un quelconque changement du teint de votre peau, vous puissiez vous adresser aux spécialistes, comme nous le faisons à présent avec Dr Nagwe Delphine. Docteur, existe-t-il des traitements, vous l'avez parlé tantôt, efficaces? J'ajoute efficace aujourd'hui contre cette maladie de vitiligo.
2: Bien sûr, il y a des traitements efficaces, comme vous le soulignez, contre le vitiligo. Et il y a cette technique qu'on appelle le PAP. On le fait avec le plasma du patient en personne. Et on fait l'application du plasma sur la partie décolorée. Et avec des séances, on s'est rendu compte que ça donne des résultats incroyables. Donc aujourd'hui, oui, il y a des traitements pour le vitiligo.
1: Est-ce que, oui, des résultats incroyables, est-ce qu'on arrive à obtenir, j'allais dire, une repigmentation complète de la peau?
2: Oui, on arrive à obtenir une repigmentation complète de la peau.
1: Nous saluons ces avancées au niveau médical, puis aide les populations quand il y a vraiment des soucis de santé comme le vitiligo. Ne vous inquiétez pas, chers auditeurs et auditrices, tout le monde peut avoir le vitiligo, ça a été dit, et tout le monde peut en guérir. Quel conseil donnez-vous aux patients pour protéger leur peau au quotidien, docteur?
2: Oui, les patients atteints de vitiligo, pour protéger leur peau, ils doivent se munir des écrans solaires, qui, c'est vrai que ce n'est pas la portée de tout le monde, mais à défaut de cela, la protection vestimentaire aussi. On peut se couvrir du soleil avec des vêtements. Donc, privilégier les longues manches, peut-être des képis, pour protéger au maximum la peau du soleil. Donc, ça passe par la protection vestimentaire, ça passe aussi par les écrans solaires sous forme de crème.
1: Et quelles sont les conséquences psychologiques du vitiligo?
2: La personne doit se renfermer sur soi-même, sur elle-même. Elle ne va pas vouloir se mêler dans la masse. Et peut-être même ne même plus faire ses activités au quotidien parce qu'elle se sent stigmatisée, elle ne se sent pas bien dans la peau, dans la tête. Donc il y a vraiment des conséquences pour cela.
1: Et comment notamment les jeunes, les femmes peuvent entretenir leur peau pour éviter une quelconque maladie, particulièrement le vitiligo?
2: Pour éviter une quelconque maladie de la peau, ça passe par l'entretien de la peau. Une peau qui est bien entretenue, bien nourrie, fait moins de problèmes, ça il faut le dire. Entretenir une peau, ce n'est pas compliqué. Déjà, il faut la laver avec de l'eau propre. Il faut lui mettre une crème hydratante. Pas forcément un produit agressif, non. On a tendance à dire qu'on veut faire ressortir mon teint. Non, on ne fait pas ressortir le teint. Le teint, il est déjà naturel. On l'embellit seulement avec une crème hydratante et puis un bon savon. Un bon savon et de l'eau potable, de l'eau propre. Les bains quotidiens, deux fois par jour, c'est suffisant.
1: Docteur, nous avons parlé de comment prendre soin de sa peau. C'est l'hygiène qui est recommandée, comme vous l'avez dit tantôt. Mais comment la famille et l'entourage peuvent-ils accompagner les personnes atteintes de vitiligo aujourd'hui?
2: Oui, vous faites bien de le souligner parce que tout passe par la famille d'abord. Donc, c'est... Les familles des personnes atteintes de vitiligo doivent être proches des personnes affectées. Elles doivent reconforter cette personne, leur faire comprendre qu'elles sont pas différentes des autres. Parce que dans la même famille, il y a certaines qui ont le vitiligo, d'autres n'en ont pas. Donc déjà, au sein de la famille, l'enfant ou bien la personne concernée ne doit pas se sentir stigmatisée. Ça commence par là. Si déjà dans la famille, il a tendance à se voir négligé et donc du coup, il va se dire que toute la société le voit pareil. Mais si dans la famille, lui montrer qu'il est pareil que celui qui n'a pas de vitiligo, et c'est comme ça, il va sortir avec cette confiance-là dans le monde extérieur et ça va aller.
1: Docteur, le 25 juin dernier, il y a exactement une semaine, il a été célébré la journée mondiale du vitiligo. Alors pourquoi est-il important de célébrer une telle journée selon vous?
2: Selon moi, c'est important de célébrer une telle journée parce que c'est une maladie stigmatisante mal connue. Donc on va profiter de ce jour pour expliquer à la population, pour sensibiliser, pour faire connaître la maladie, afin que les personnes atteintes ne soient plus stigmatisées.
1: Alors, quel message vous lancez aux personnes atteintes et également aux populations pour mieux lutter contre la stigmatisation justement liée à la maladie de vitiligo?
2: Moi, je pense que l'appel est plutôt au gouvernement de faire de cette journée une vraie journée. Donc, à partir de cette journée, organiser des campagnes de sensibilisation, d'information, pour que la population soit informée, puisse connaître la pathologie. Et une fois qu'elle sera connue, je pense qu'il y aura moins de stigmatisation. Elle est stigmatisante parce que les gens ne comprennent pas ce que c'est. Ils ne comprennent pas comment quelqu'un, du jour au lendemain, peut avoir une partie qui blanchit. Et donc, s'ils comprennent ce qui se passe, voilà, les personnes atteintes seront moins stigmatisées.
1: Merci, docteur, pour toutes ces précisions. Nous sommes pratiquement au terme de cette émission, mais bien avant de vous laisser partir, vous faites partie du groupe médical Sainte-Jeanne et Léonore, notre partenaire pour cette émission santé. Et il serait intéressant pour vous de nous présenter ce service d'hématologie au niveau donc de ce groupe médical. Qu'est-ce qui est fait? Quel type de problème de peau vous soignez dans ce centre?
2: Merci pour cette opportunité que vous nous donnez de parler du service de dermatologie au sein du groupe médical Saint-Jean-Léonard, qui est une clinique qui est très accueillante, située à Yopougon, en face de la pharmacie de Niangono. Et le service de dermatologie travaille 3 jours dans cette clinique, le mardi, mercredi et vendredi. Et les patients sont accueillis, orientés et puis, je dirais, sont satisfaits du travail apporté par les dermatologues qui sont.
1: Alors, qu'est-ce qui est fait? Quel type de traitement vous exercez sur la peau? Toutes les maladies, tout le monde peut venir, quel que soit le problème de peau?
2: Quel que soit le problème de peau, tout le monde peut se rendre au groupe médical Saint-Jean-et-Léonard pour rencontrer un médecin. Parce que dans la dermatologie, il y a aussi un volet chirurgie cutanée qui va avec la dermatologie. Il y a un volet esthétique qui va avec la dermatologie. Et dans cette clinique, que ce soit sur le plan cutané, que ce soit sur le plan de médecine esthétique, soins anti-âge ou de cosmétologie, venez, vous trouverez solution.
1: La dermatologie est une spécialité, mais est-ce que tout de suite, quand j'arrive avec mon problème, je me refais directement à ce service où il y a tout un processus à faire bien avant qu'on soit en face du dermatologue?
2: Bien avant d'être en face du spécialiste de façon générale, tout patient devrait passer par un médecin généraliste, parce que c'est lui qui est habilité à vous dire que madame, votre problème c'est le dermatologue qu'il vous faut, ou bien votre problème c'est telle spécialité qu'il vous faut. Parce que lorsque le patient décide de voir le dermatologue, ça arrive très généralement, souvent il se trompe de spécialité parce qu'il a un problème sur la peau, il se dit peut-être que non, ça forcément c'est dermatologie. Tous les problèmes de peau ne sont pas forcément de la dermatologie en fait. Donc c'est toujours mieux de passer par un médecin généraliste qui va vous orienter vers le spécialiste qu'il vous faut selon la pathologie qu'il aura vue.
1: Donc, au niveau du groupe médical Saint-Jean et Léonard, dès que le généraliste a fini donc sa part, vous êtes très disponible et très disposé à accompagner ces personnes atteintes d'une quelconque maladie de peau, c'est ça?
2: C'est ça, bien sûr. Lorsque le médecin généraliste a vu le patient et qu'il nécessite un dermatologue, le médecin général lui-même se charge de prendre rendez-vous pour le patient pour qu'il puisse avoir accès à un dermatologue dans les heures ou bien dans les jours les plus proches.
1: Docteur Magoué Delphine, nous avons été heureuses d'échanger avec vous sur la maladie du vitiligo. Je rappelle, vous êtes médecin dermatologue, spécialiste en médecine esthétique et soins anti-âge. Avec vous, nous avons longuement échangé autour donc de la maladie du vitiligo. Merci pour toutes ces explications qui nous ont permis de mieux comprendre le vitiligo. Nous retenons qu'il s'agit d'une maladie de la peau non contagieuse qui peut toucher tout le monde et dont les conséquences dépassent souvent le simple aspect physique. Après donc la célébration de la journée mondiale du vitiligo célébrée le 25 juin dernier, nous retenons surtout un message essentiel. Les personnes atteintes de vitiligo ont besoin de compréhension, de respect et de bienveillance et non de jugement ou de discrimination. La sensibilisation demeure notre meilleure arme pour combattre les idées reçues et favoriser l'inclusion. Merci à vous et merci encore pour votre disponibilité.
2: Merci à vous, madame. Merci à la Radio Nationale Catholique pour vraiment cette opportunité qui nous donne de passer un message de sensibilisation afin que les personnes atteintes de vitiligo soient mieux vues.
1: Chers auditeurs et auditrices, merci également à vous de votre fidélité à ce programme Santé sur la voie de l'Évangile, la Radio Nationale Catholique de Côte d'Ivoire. Prenez soin de votre santé et retrouvons-nous jeudi prochain pour un nouveau numéro de notre émission Espace Santé sur la Radio Nationale Catholique. Très bon après-midi à tous et à toutes.
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4: Dans cette édition Espace Santé présentée par Solange Ablan, nous avons découvert le vitiligo, une maladie de la peau caractérisée par l'apparition de taches blanches dues à la disparition des cellules responsables de la pigmentation. L'émission a permis de mieux comprendre les causes de cette affection, ses manifestations, les traitements disponibles ainsi que l'importance d'un diagnostic précoce. Elle a également rappelé que le vitiligo n'est ni contagieux ni dangereux pour la santé, tout en soulignant la nécessité de lutter contre les préjugés et de soutenir les personnes qui en sont atteintes.

Il sera bientôt 18h. Dans quelques instants, nous nous recueillerons auprès de la Vierge Marie. Mais avant ce moment de prière et de recueillement, nous vous invitons à écouter cette sélection de chants mariales.

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Notre après-midi touche progressivement à sa fin avant de conclure cette tranche d'antenne. Préparons-nous à vivre la prière de l'Angélus.

0: Dans quelques instants, nous rendons les honneurs à notre Mère du Ciel, la très sainte Vierge Marie, à travers l'Angélus.
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2: Il est 18h.
3: L'ange du Seigneur apporta l'annonce à Marie.
4: Et elle conçut du Saint-Esprit.
5: Je vous salue, Marie, pleine de grâce, le Seigneur est avec vous. Vous êtes bénie entre toutes les femmes, et Jésus, le fruit de vos entrailles, est béni.
6: Sainte Marie, Mère de Dieu, priez pour nous pauvres pécheurs,

0: Salut Marie, pleine de grâce, le Seigneur est avec vous. Vous êtes bénie entre toutes les femmes, et Jésus, le fruit de vos entrailles, est béni.
1: Sainte Marie, Mère de Dieu, priez pour nous pauvres pécheurs, maintenant et à l'heure de notre mort. Amen.
2: Priez pour nous, Sainte Mère de Dieu,
3: afin que nous soyons rendus dignes des promesses du Christ.
2: Daigne, Seigneur, répandre ta grâce dans nos âmes, afin qu'ayant connu par le message de l'ange l'incarnation du Christ, ton Fils, nous arrivions par sa passion et par sa croix à la gloire de sa résurrection. Par le Christ, notre Seigneur.

C'est ici que s'achève cette édition des après-midi de la RNC. Merci à Christine Koulibaly et Romia Danyamba pour la réalisation technique et la mise en monde de cette émission. Et surtout, un immense merci à vous, chers auditeurs et auditrices, pour votre fidélité, votre confiance et votre présence toujours plus nombreuse sur les ondes de la Radio Nationale Catholique. Dans quelques instants, retrouvez Alcien Bernardin Nathanaël pour la suite de nos programmes. Que le Seigneur vous accompagne, vous garde dans sa paix et vous bénisse abondamment. Très belle soirée sur la Radio Nationale Catholique.

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1: De juillet, bienheureuse à Eugénie Foubert. Née non loin du puits en Velay, dans une famille de vignerons profondément chrétienne, Eugénie ressent une vocation religieuse à l'occasion de sa première communion faite à 11 ans. Elle entre à 19 ans dans une congrégation nouvelle qui vient de naître au puits et qui se consacre à dispenser le catéchisme aux enfants, spécialement les plus pauvres, la Sainte Famille du Sacré-Cœur. Sa mère l'accompagne et lui dit « Mon enfant, je vous donne au bon Dieu ». Ne regardez pas en arrière, mais devenez une sainte. En 1897, le noviciat déménage du puits à Saint-Denis. C'est là que Eugénie prononce ses vœux le 8 septembre. Envoyée à Aubervilliers, Eugénie a un véritable don pour rendre ses leçons de catéchisme gaies et vivantes. Même les enfants les plus turbulents l'écoutent sans broncher. C'est pourquoi on lui réserve tous les cas difficiles. Avant chaque enseignement, elle confie à la Vierge Marie les enfants qu'elle va rencontrer. Et même

0: mari, l'aimer encore et toujours davantage. Je l'aime parce que je l'aime, parce qu'elle est ma mère. Je l'aime parce qu'elle est toute belle, toute pure. Je l'aime et je veux que chacun des battements de mon cœur lui dise « Ma mère immaculée, vous savez bien que je vous aime ». Ses sœurs apprécient sa gaieté et son entrain qui vont de pair avec son profond recueillement. Le bon Dieu ne défend pas de rire et de s'amuser pourvu qu'on l'aime de tout son cœur. Dès 1902, Eugénie ressent les premiers symptômes de la tuberculose. Ses supérieurs l'envoient à Liège en Belgique pour lui permettre de se reposer. Elle part pour quelque temps à Rome où s'ouvre une nouvelle maison, puis revient à Liège en 1904. Désormais inactive, il lui reste un mois à vivre. Son seul ministère est d'offrir sa vie pour les enfants. Eugénie, dans un monde où la réussite scolaire prend le pas sur beaucoup d'activités, tu nous rappelles l'importance du catéchisme pour nos enfants. Aide les parents à ne pas négliger l'enseignement de la foi et à l'ancrer dans une pratique religieuse régulière. 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
1: Bien, bonsoir à tous, chers frères et sœurs en Christ. Bienvenue donc à ce temps libre d'antenne avec à la technique Christine Koulibaly, à l'animation Adsin Bernardin Nathanaël. Nous démarrons avec le chantre Alphonse Marie, tout simplement.

Voilà, Marie, la mère de Dieu, avec le chanteur Alphonse Marie lui-même. Alors, pour tout à l'heure, notre consoeur Annie Zega vous a parlé de la bienheureuse Eugénie Joubert, vierge 1904. Mais l'Église fait également mémoire en ce jour de Saint François de Géronimo, prêtre 1716, de bienheureux Pierre de Luxembourg, évêque 1387, de Saint Processus et Martinien, martyr du 1er siècle. Je dis bien Processus et Martinien. Alors, bonne fête à vous qui portez ce précieux prénom Processus ou Martinien. Et puis, c'est aussi la vie de Saint Libérat, abbé et six autres martyrs de l'an 484. De la vie de Saint Monégonde, veuve et recluse, après 567. Et bien sûr, de Saint Swithun, évêque, en l'an 862. De Saint Lydan, abbé, de 1118. Des bienheureux Jean et Pierre Becchetti, prêtres 1420 et 1421, de Saint Bernardin Realino, prêtre, voilà, et puis bien sûr du bienheureux Eugénie Joubert, dont nous avions parlé, nous sommes étalés davantage sur la vie. Ben, nous retenons pour l'essentiel que mon saint patron, Bernardin Realino, est célébré dans l'Église, et il faut dire de lui que à Lecce, dans les Pouilles en Italie, en 1618, saint Bernardin Realino, prêtre de la Compagnie de Jésus, célèbre par sa charité et sa bonté, il délaissa les honneurs du monde pour se donner aux soins pastoraux des prisonniers et des malades et au ministère de la prédication et de la pénitence. Alors, donc, bonne fête à tous ceux qui se prénomment Bernardin, dont votre serviteur. Et puis, il y a un autre Bernardin que je voulais saluer. Il s'agit du sacristain de la paroisse Saint-Timothée et Tite de la paroisse, bien sûr, de la cité ECI de Niangon, une paroisse chère au père curé, père Thierry Michel Mobio. Donc, bonne fête à vous qui avez ce prénom Bernardin. Il y a un autre Bernardin à Grand Alépé. Nous vous saluons si vous nous écoutez. Et les Bernardins, il y en a beaucoup. Et c'est un prénom très beau. Voilà. Ça se porte encore très bien. Au lieu d'aller chercher des prénoms bizarres et autres, prenez ça, n'est-ce pas?

Le roi des rois le chantre Uriel, voilà. Et avec le chantre Uriel, nous allons négocier 18h15 minutes pour vous proposer 10 minutes avec Jésus, n'est-ce pas? Voilà.

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1: Mon Seigneur et mon Dieu, je crois de tout mon cœur que tu es ici, que tu me vois, même si je ne te vois pas toujours, même si je te vois rarement, que tu m'entends, même si parfois dans la prière j'ai l'impression de ne pas t'entendre. Je sais que toi tu m'entends et je t'adore à genoux devant toi comme les rois mages sont prosternés devant toi, comme le centurion s'est prosterné devant toi. Je te demande le pardon de mes péchés, qui m'empêche de te voir, qui m'empêche de croire en toi, de t'aimer. Et je te demande ton aide pour faire de mon mieux ce moment de prière. Je te le demande par intercession de Marie, ta mère, qui est aussi ma mère, de Saint Joseph, qui a veillé sur toi, et qui peut veiller sur moi, de mon ange gardien. Seigneur, tu m'as encore surpris, comme toujours. L'autre jour, justement, je discutais avec une paroissienne dans un lieu improbable. On s'est croisé sur la route et on se disait à quel point encore une fois tu étais inattendu, tu étais un peu inespéré, tu étais un peu surprenant. Et grâce à Dieu d'ailleurs, grâce à toi que tu es surprenant, parce que si t'étais que là où on t'attendait, si t'étais que celui qu'on attendait, bah, tu serais pas Dieu, tu serais que le produit de mon imagination et de mes fantasmes. Or, ben, en fait, je ne te connais pas encore pleinement. Je te connais d'ailleurs moins que ce que j'ai encore à connaître de toi. Et donc tu me rejoins là où je ne t'attends pas, de façon surprenante, incongrue, étonnante, un peu... voilà, désarçonnante presque. Et à chaque fois, je fais l'expérience de toi. Et nous avions organisé dimanche dernier en paroisse les 10 ans d'ordination des 2 prêtres avec lesquels je collabore, qui travaillent avec moi depuis 4 ans dans cette paroisse du sud-ouest de la France. Et ça faisait un bout de temps qu'on avait monté ce truc-là, et puis on l'avait monté en parallèle avec 4 premières communions, une jeune fille de 6 ans, une autre de 7 ans, une autre de 10 ans, et puis une très jeune fille d'une 50aine d'années. Et c'est très beau d'ailleurs de les voir tout ensemble, avec leurs parents parrain marraine, au premier rang de l'église, et avec les prêtres qui fêtaient leurs 10 ans d'ordination. Et puis après, nous avions prévu un grand repas de fête, avec un agneau local, élevé par des éleveurs de la paroisse, et puis le bon vin blanc du sud-ouest, très bon Théotokos que je recommande. Et Seigneur, c'était vraiment très sympa. Après, on avait la pièce montée qui était le rêve d'un de mes vicaires, un de mes prêtres collaborateurs qui rêvait d'avoir une pièce montée. On lui a offert une pièce montée. J'étais tout heureux. Et il y a eu pendant le déjeuner, pendant le repas, Seigneur, c'était très chouette. Je te remercie pour le bon moment qu'on a passé. Il y a beaucoup de gens m'ont dit que c'était familial. Et je vois à quel point c'est nécessaire d'avoir ces moments familiaux. Surtout avec... l'ère du digital, à quel point on a besoin de se retrouver pour ces moments-là. Après avoir fait un discours, les deux prêtres ont pu partager leur vocation. Il y avait une dame qui, depuis le début du repas, discutait avec les uns les autres. Et les uns les autres venaient me voir en me disant « Est-ce qu'elle peut témoigner ? Est-ce qu'elle peut témoigner ?» Et moi, qui suis un homme plutôt méfiant, je me disais, bon, attention les témoignages, voilà, on faut pas trop en faire, et puis on sait pas qui c'est, etc. Est-ce qu'elle va pas nous dire des trucs un peu bizarres? Seigneur, je suis un peu méfiant, et parfois un peu trop. Mais bon, le chef du repas, qui était pas moi, a dit oui, c'est très bien, elle va témoigner. Cette dame avait participé à la messe le matin, et c'était une pèlerine. Et Manuela s'est placée devant nous, et a commencé à raconter... son histoire qui commence quand elle est petite et que elle se réfugie dans la cave de la maison pour aller prier. Elle s'est fait une petite chapelle, petit oratoire dans la cave de sa maison, Et elle se réfugie là régulièrement dans la semaine pour aller prier. Jusqu'au jour où ses parents se rendent compte que il y a cette chapelle qui est là, cet oratoire, et comme ils sont assez farouchement athées, ils lui interdisent de retourner dans la cave. Qu'à cela ne tienne, elle continue à prier au fond de son cœur et à grandir. Et puis quelques années plus tard, elle se marie, elle a deux enfants qu'elle emmène avec elle à la messe tous les dimanches. Et quelques années plus tard, il lui arrive un grave problème de santé et elle devient tellement malvoyante qu'elle est pratiquement aveugle. Elle peut deviner des couleurs, des formes, mais c'est plus deviner qu'autre chose, de telle sorte qu'elle est considérée comme aveugle. En effet, elle marchait avec cette canne blanche, on reconnaît chez les aveugles, qui leur permet de sentir un peu ce qu'il y a au sol et de prévenir un peu les obstacles devant lesquels ils pourront se retrouver. Et elle nous a raconté que elle avait rêvé de faire le chemin de Saint-Jacques, qu'elle n'avait pas pu le faire il y a quelques années, et que depuis plusieurs années elle y pense, qu'elle a eu une opération il y a quelques années encore qui l'a empêchée encore de le faire, mais avec la cécité tout le monde lui dit non, c'est pas possible. Mais ses deux enfants lui disent mais si maman, tu peux le faire, même si tu feras que 4 km, tu regretteras pas d'être parti. Alors tous les amis de cette femme-là, de Manuela, ont essayé de la dissuader de faire ce pèlerinage de Saint-Jacques et ont appelé les parents, etc. Non, surtout faites pas ça. Finalement, elle a choisi de partir. Et elle a commencé à marcher sur le chemin avec sa canne, en demandant dès qu'elle savait pas s'il fallait aller à droite ou à gauche, mais elle demandait est-ce qu'il faut que j'aille à droite ou à gauche. Et puis quand elle se perdait dans les bois, elle tombait toujours sur un tracteur qui la ramenait sur le bon chemin. Et lorsqu'elle est arrivée à Conques, qui est une étape importante où il y a une belle communauté de frères, elle a commencé à raconter un peu son histoire à ce frère-là. Le frère dit, j'ai un ami qui est pareil, un copain qui est pareil. Et alors ça l'énervait quand il disait ça. Au moment où il lui dit, mais c'est qui ce copain? Ah bah vous le connaissez, ah bah comment ça je le connais, je l'ai rencontré sur Saint-Jacques. Non, vous le connaissez, mais comment je le connais? Ça fait hyper longtemps que vous le connaissez. Ah bon, mais comment vous le... Ah bon? Puis finalement, elle finit par se rendre compte que ce copain en commun, c'était toi, Jésus. Que c'était toi, Seigneur Jésus, qui nous accompagnait toujours, c'était toi, Seigneur Jésus, qui était toujours avec nous, et c'était toi qui, lorsqu'on ne sait pas aller à droite ou à gauche dans la vie, quand on se perd, tu envoies toujours quelqu'un pour nous chercher. Et ça m'a fasciné cette histoire parce que elle a conclu son histoire en disant voilà, le frère me poussait à me dire, moi qui ai peur d'être abandonné, moi qui ai peur d'être seul, moi qui ai peur de témoigner, et aujourd'hui je me rends compte qu'au fait Jésus a été abandonné, Jésus a été seul, Jésus a témoigné, et que c'est ça qui sauve l'humanité entière, et qu'elle qui est aveugle, eh bien elle témoigne tout simplement du fait que toi Jésus tu l'as conduite depuis le début. Et que dès qu'elle n'a pas eu l'humilité de demander l'aide pour son chemin, elle s'est plantée, mais que toi, tu as eu la simplicité de revenir la chercher à chaque fois. Et toi et moi, nous sommes pareils. En réalité, nous sommes aveugles. Et notre grand drame, c'est de ne pas souvent assez te demander ton aide, Jésus. Nous inspirer des évangiles, nous inspirer de la vie des saints, nous inspirer de l'enseignement de l'Église, nous inspirer des prêtres que tu mets sur notre chemin pour nous confesser, de l'Eucharistie, de la messe, de toutes ces personnes qui nous guident bien. Faut faire attention à choisir un bon guide. Ça veut pas dire que c'est quelqu'un qui nous dit tout ce qu'on a envie d'entendre, mais quelqu'un qui nous aide à prier et à réfléchir sur les décisions qu'on doit prendre, et qui nous donne des paroles qui clarifient le regard, qui nous aident à voir plus clair au fond de notre cœur. Et Seigneur Jésus, c'est ça que tu nous envoies On a peur d'être abandonné, on a peur d'être seul, on a peur d'entreprendre la route, parce que nous savons que nous sommes aveugles, et donc nous restons un peu chez nous, nous restons enfermés dans nos peurs, dans nos tristesses, dans nos abandons, nous restons enfermés dans nos angoisses, dans nos égoïsmes, et on n'ose pas se lancer sur le chemin de l'amour avec toi, de la prière, sur le chemin pour aller vers le ciel, pour aller très haut, très loin, parce qu'on tient à nos sécurités, on pense que si on contrôle notre vie, tout ira mieux. Et donc on a nos petites... assurance, voilà, on est rassuré par notre petite vigue qui est bien contrôlée, bien maîtrisée. Mais le Seigneur veut te lancer sur les routes. Il sait que t'es aveugle, mais il veut te lancer sur les routes en te disant, c'est moi qui te conduis. Il y a cette parabole d'évangile, on parle d'un aveugle qui conduit un autre aveugle, mais toi tu n'es pas aveugle, tu y vois, et moi qui suis aveugle, tu me conduis. Et si souvent, je veux pas te laisser faire, et donc je vais rester là, je reste assis bloqué. Et toi, tu veux me conduire sur le chemin de la vie, sur le chemin de la foi, sur le chemin du ciel. Et je te remercie d'avoir rencontré Manuela, qui m'a bien surprise, et que j'ai trouvé très belle. Et ça m'a aidé à voir cette beauté que le monde ne voit pas. Les gens étaient assez peu attentifs à cette femme-là, jusqu'à ce qu'elle raconte son témoignage. Alors là, tout le monde a commencé à s'approcher d'elle, et les enfants lui demandaient comment ce qu'elle faisait, etc. C'était assez passionnant de voir tout le monde après comme des abeilles autour de ce miel, pour cette femme merveilleusement belle, qui nous apprenait à te faire confiance, qui m'apprend, Seigneur, aujourd'hui, à te faire confiance, et à voir que je suis aveugle, mais que ta parole illumine mon regard, m'aide à voir que je suis encore plus aveugle que ce que j'imaginais, mais ta lumière vient dans mes ténèbres, et me guide, et m'apprend à te demander de plus en plus. Seigneur, que dois-je faire? Comment je dois le faire? Qu'est-ce que je dois dire? Comment je dois le dire? Qu'est-ce que je dois penser? Comment je dois le penser? Pour que tu puisses m'orienter, me guider, pas à pas, pour que je puisse aller vers le but de mon pèlerinage qui est le ciel, qui sont tes bras, Seigneur, qui est ton amour, avec la Vierge Marie qui est ma mère, et qui m'apprend à te demander de plus en plus souvent ton aide, à te demander de plus en plus souvent quel est le chemin sur lequel tu veux me conduire pour aller à un bonheur très grand, qui fera que je rayonnerai autour de moi de la beauté que tu auras déposée en moi. Et alors j'aurai plus peur de témoigner, ma vie sera un grand témoignage de l'œuvre merveilleuse que tu as fait, et que tu fais, et que tu feras en moi. Je te remercie, mon Dieu, des bonnes résolutions, des beaux désirs et des lumières, de toutes les grâces que tu as semées dans mon cœur pendant ce moment de prière. Garde ce que tu as déposé en moi, fais-le grandir, aide-moi souvent y repenser dans la journée, à y revenir. Marie, ma mère immaculée, Saint Joseph et mon ange gardien, accompagnez-moi toujours en chemin.
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0: Il est 18h30 partout en Côte d'Ivoire. Ce quart d'heure d'information sur la RNC ce soir est assuré par Solange Ablan. Bonsoir Solange.
1: Bonsoir Bernadette.

0: Au sommaire de cette édition, 50 ans de la paroisse Notre-Dame de la Mère de Grand-Bérébi, célébrée le dimanche 28 juin 2026, Monseigneur Alexis Toabliulo invite les fidèles à poursuivre leur marche ecclésiale à travers trois piliers, la foi, l'amour et la ferveur communautaire. Nous parlerons également ce soir de la messe de clôture de l'année pastorale 2025-2026 de l'aumônerie militaire catholique d'Abidjan dimanche 28 juin à la paroisse Saint-Marc d'Akeikwa dans l'archidiocèse d'Abidjan. L'aumônier militaire catholique d'Abidjan invite les militaires et paramilitaires, certes à un repos mérité, mais à prendre dès la rentrée pastorale prochaine leur bâton de pèlerin pour parcourir les paroisses et casernes. Enfin, hors de nos frontières, l'intention de prière du pape Léon XIV pour ce mois de juillet dévoilée. Le Saint-Père nous invite en effet à prier pour le respect de la vie humaine. Mesdames et messieurs, bonsoir et merci de nous suivre dans ce 18h30.
1: Le journal Solange Ablan.
0: Ouvrons par le diocèse de San Pedro en Côte d'Ivoire. La communauté paroissiale de Notre-Dame de la Mère de Grand-Bérébi a célébré dimanche 28 juin dernier 80 ans d'évangélisation et 50 années de son élévation au rang de paroisse. La messe d'action de grâce de ce double jubilé a rassemblé de nombreux prêtres, religieux, religieuses et les fils et filles de Grand-Bérébi venus des quatre coins du pays pour vivre l'événement. La messe présidée par Monseigneur Alexis Toabliulo et dans son homélie, l'évêque du diocèse de San Pedro a félicité les fidèles pour leur engagement au service de l'Église. Il les a par ailleurs invités à poursuivre leur marche ecclésiale à travers ces trois piliers que sont la foi, l'amour et la ferveur communautaire. Monseigneur Alexis Toabliulo dans un extrait de son homélie.
2: 50 ans de marche, mes frères et sœurs, votre chemin ne s'arrête pas ici à ce cinquantenaire. Vous devez continuer la marche. Vous devez maintenant accélérer la marche et avancer en vous appuyant sur les trois piliers que je vais vous donner. Le premier pilier, c'est la foi. Une foi solide à toute épreuve. Le deuxième pilier, c'est l'amour fraternel. Si la foi est la base, l'amour est la carte d'identité d'une communauté chrétienne. C'est à l'amour qu'on reconnaît une vraie communauté chrétienne. Donc l'amour doit être la carte d'identité de votre communauté chrétienne. Et le troisième pilier, c'est la ferveur. La ferveur, c'est la température normale d'une communauté chrétienne. Et une communauté chrétienne doit être toujours pleine de ferveur. Ne laissez pas la tiédeur s'introduire dans votre communauté chrétienne.
0: Monseigneur Alexis Toabliulo, l'évêque du diocèse de San Pedro en Côte d'Ivoire. Ce cinquantenaire de la paroisse Notre-Dame de la Mère de Grand-Bérébi, nous avons dit, a mobilisé les fils et filles de cette localité dans leur ensemble. Toute chose qui réjouit le père Prudence Yapo, curé de la dite paroisse. Nous l'écoutons. À sa suite, quelques participants. Ils sont au micro de Guy Armand, le chanceux de la station relais RNC San Pedro.
3: Je suis heureux parce que nous sommes arrivés en 2023 et en 2024, la paroisse devait célébrer ses 50 ans. Alors, dans l'optique d'observer et de connaître ceux avec qui tu as travaillé, nous avons attendu un peu de temps, un peu pour une question de programmation. Monseigneur Jean-Jacques est parti, il fallait attendre celui qui arrive pour pouvoir trouver une date. Avec la grâce de Dieu, on a trouvé cette date d'aujourd'hui. Et que cette joie, comme dit Monseigneur, puisse nous mettre en mouvement pour que, pourquoi pas, nous puissions être aussi la leitmotiv pour célébrer encore 50 ans, pour ne pas dire 100 ans. Que l'unité, comme je dis toujours pour moi, qui fait la force, et que cette unité puisse exister, que nous puissions partir de l'avant.
4: Némelin René Fulbert, vice-président du conseil paroissial, de la paroisse Notre-Dame de la Mère de Grand-Bérébi. C'est une fierté. Aujourd'hui, nous sommes à la fête du cinquantenaire. C'est un plaisir pour moi, et c'est de voir tout ce monde réuni ici, béni pour fêter notre 50 années. Pour l'instant, les émotions sont encore... Je n'arrive pas à réaliser qu'il y ait autant de monde. Donc, je dis merci à Dieu, les 50 ans qu'il nous a donné, et on espère aller un peu plus loin. Voilà, nous serons vivants pour voir encore, comme le Père l'a dit, pour voir le 50 ans encore à venir.
5: Suprême évangéliste Féan Paul, responsable de la communauté céleste de Grand Bérébi, président du forum des guides religieux. J'ai été invité par la communauté catholique, c'est vrai, mais c'est une expression de joie, de bonheur, de prospérité, de fraternité. Et nous disons d'abord merci au Seigneur Jésus-Christ d'avoir permis cette cérémonie et merci aux fidèles parce que construire un temple de Dieu est une bénédiction. Ce n'est pas donné à n'importe quelle personne. Aujourd'hui, l'église a été construite et l'église aujourd'hui a 50 ans d'existence et a formé des prêtres.
0: À noter que l'évangélisation a débuté dans cette localité en 1936 avec les premières communautés et la paroisse Notre-Dame de la Mère de Grand Bérébi a été érigée en 1974. Sachez enfin qu'à la veille de la célébration de ce cinquantenaire, Monseigneur Alexis Toibliulo a procédé à la consécration de la paroisse Notre-Dame du Mont-Carmel de Grabeau et conféré le sacrement de la confirmation à une centaine de catéchumènes en fin d'initiation à la vie chrétienne. Rendons-nous tout de suite à la paroisse Saint-Philippe d'Abobo-Sagbé dans l'archidiocèse d'Abidjan. Cette paroisse était en effervescence samedi 27 juin dernier à l'occasion de la célébration du jubilé d'été, 10 ans de sacerdoce du Père Bernard. En Gungang, le prêtre jésuite a rendu grâce à Dieu avec les siens pour sa fidélité. Le compte rendu de Marcel Aristonbly.
6: La cour de l'église Bondé du Monde démontre à souhait la forte mobilisation des fidèles et invités du Père Jubilé à cette célébration de ses 10 ans du sacerdoce. Les déviciers religieux devenus exigus pour la circonstance s'étaient parés de ses plus beaux atours. Prononçant l'homélie, le Père Ambroise Manda, vicaire général d'Abidjan, formateur en histoire de l'église et de l'heureux jubilaire, a invité le Père Bénin à l'action de grâce, mais surtout à savoir compter sur le maître de la moisson.
7: Je lui ai simplement dit de ne pas baisser les bras. 10 ans, c'est beaucoup dans une vie d'homme, mais devant le Seigneur, c'est peu de choses. Donc je lui ai demandé de redoubler d'efforts et de marcher encore avec plus d'ardeur pour le service de ses frères et du Seigneur.
6: Des témoignages du Père Jubilé ont été entendus lors de la messe. Un prêtre est disponible et proche de tous, le Père Bénin, s'est réjoui de ce qu'il est devenu aujourd'hui en dépit de ses faiblesses. Pour lui, tout est à l'actif du Christ qui ne l'a jamais abandonné.
8: Durant 10 ans, j'ai vu la grâce du Seigneur à l'œuvre dans ma vie de prêtre et dans mon ministère auprès des malades. Donc, il fallait marquer d'une pierre blanche en cette expérience-là pour l'édification aussi du peuple de Dieu. Je pense que c'est d'abord un bilan très positif dans la mesure où le Seigneur m'a montré la fidélité de son amour. Et cela me réconforte aussi dans ma marche à sa suite. Je comprends que je ne suis pas seul. Quelles que soient les difficultés que je rencontre, il est toujours là pour m'accompagner.
6: La suite de sa mission, il la remet entre les mains de celui qui l'a appelé à sa vigne. Quant à lui, il essayera d'être avec la grâce de Dieu un prêtre selon son cœur.
0: Et on reste dans l'archidiocèse d'Abidjan pour évoquer cette fois la clôture de l'année pastorale 2025-2026 de l'aumônerie militaire catholique de cette église particulière. La messe conclusive à la paroisse Saint-Mac d'Abobo-Akéikoua dimanche dernier a rassemblé militaires et paramilitaires ainsi que leurs familles. L'occasion donc pour eux de rendre grâce à Dieu pour les nombreuses activités pastorales menées tout au long de l'année. Président de l'Eucharistie, le Père Saint-Clair Aublé, l'aumônier militaire catholique d'Abidjan est revenu sur les aspects positifs et les insuffisances vécues au cours de l'année pastorale qui s'achève. Il a souhaité bon repos aux membres de l'aumônerie avant de les inviter à véritablement se réveiller l'année prochaine afin de parcourir efficacement paroisse et caserne pour porter l'évangile. Un extrait de son homélie.
9: L'aumônerie militaire a ouvert son cœur à telle enceinte que toutes les décisions prises par le diocèse. Le mourir militaire a assuré non seulement la sécurisation, mais a participé à toutes ces activités. Nous avons demandé aux militaires de pouvoir cultiver cette vertu du pardon, de justice et de paix pour pouvoir accomplir leur mission. Nous venons d'installer la fraternité militaire de la paroisse Saint-Ignace de Loyola. Encore, pour élargir le champ d'action de l'aumônerie militaire du diocèse d'Abidjan sur toute l'étendue des paroisses que comporte le diocèse, environ 113 paroisses. Nous sommes qu'à la 24e installation de fraternité sur les paroisses. Il y a eu aussi des difficultés. Nous constatons une démotivation des militaires et leur désintérêt pour les activités de l'aumônerie militaire. Ce que nous pouvons retenir et la décision que nous pouvons prendre pour donner à une aumônerie militaire de Cézanne, qu'elle soit synodale, autonome et au service de tous, nous allons accentuer désormais la sensibilisation dans les paroisses et dans les casernes afin de mobiliser davantage les militaires et paramilitaires. Chefs frères, chers sœurs, nous avons vu et nous avons compris que nous avons beaucoup à faire. Je vous engage donc à un repos mérité, mais je vous engage l'année prochaine à prendre votre bâton de pèlerin et à parcourir les paroisses et à sillonner les casernes.
0: Et à la suite du père aumônier, le lieutenant-colonel à la retraite Crédit Jean-François, premier vice-président de cette aumônerie militaire, a invité à une réflexion sur les défis qui les attendent l'année prochaine.
10: Une clôture d'année pastorale est certes un moment de gratitude, elle est aussi un moment de réflexion. Elle nous invite à regarder avec lucidité le chemin parcouru et les défis qui nous attendent pour l'année à suivre. Le premier défi est celui du recensement de notre communauté. C'est pourquoi je lance un appel pressant à toutes les fraternités militaires catholiques paroissiales. Engagez-vous résolument dans le recensement de vos membres. Deuxième défi, c'est notre autonomie financière. Et le thème de l'année pastorale nous y invite avec force. Le troisième défi est celui de l'achèvement et de l'équipement du siège de notre aumônerie militaire. Enfin, le quatrième défi est celui de l'engagement des responsables des fraternités militaires catholiques paroissiales. Chers frères et sœurs, la prochaine année pastorale ouvre devant nous de nouvelles perspectives. Si nous savons répondre ensemble à ces quatre défis, alors notre aumônerie militaire catholique sera plus forte, plus crédible et plus solidaire et davantage au service de Dieu.
0: À noter, avant de refermer ce chapitre, que au cours de cette messe de clôture d'année pastorale de l'aumônerie militaire catholique d'Abidjan a eu lieu la passation de charge entre l'ancien bureau de la fraternité militaire de Saint-Marc d'Akeikwa et la nouvelle équipe dirigeante.
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0: Quelques brèves avant la page internationale, la CAIDP, la Commission d'accès à l'information d'intérêt public et aux documents publics, a procédé ce jeudi 2 juillet 2026 au lancement officiel du Réseau national des responsables de l'information RRI au cours d'une cérémonie organisée à l'auditorium de la primature à Abidjan Plateau. Cette initiative s'inscrit dans le cadre de la mission de la CAIDP visant à promouvoir et à renforcer la mise en œuvre du droit d'accès à l'information d'intérêt public en Côte d'Ivoire. Elle rassemble les responsables de l'information désignés au sein des organisations publiques pour rendre l'administration plus transparente, plus accessible et davantage au service des citoyens. Et puis, la première dame, Dominique Ouattara, a exprimé ce jeudi sa compassion aux sinistrés des pluies diluviennes dans les communes d'Atékoubé et de Yopougon. Elle a offert des dons en vivres et non vivres, ainsi qu'en nature aux familles des personnes décédées et blessées, et a appelé à la solidarité entre les Ivoiriens pour éviter les catastrophes similaires. Le reportage complet de nos prochaines éditions. En ce début du mois de juillet, les fidèles ainsi que toutes les personnes de bonne volonté sont invitées à s'unir aux intentions du pape à travers la campagne Prie avec le pape, le réseau mondial de prière pour le Saint-Père. Le pape Léon XIV exhorte à prier pour le respect de la vie humaine, car comme déclarait-il devant le congrès des députés espagnols il y a quelques semaines lors de son quatrième voyage apostolique en Espagne, toute vie humaine doit être reconnu et protégé depuis sa conception jusqu'à son thème naturel, quelles que soient les circonstances de son existence. Chaque personne soutient le souverain pontife dans sa vidéo mensuelle de prière est un don sacré qui reflète son visage. Le pape demande ainsi au Seigneur la grâce de reconnaître et de protéger la valeur unique et irremplaçable de chaque être humain en apprenant à accueillir la vie sans condition, à soutenir avec tendresse la fragilité, à accompagner avec respect chaque étape de l'existence et à défendre avec courage ceux qui n'ont pas de voix. Ainsi s'achève cette édition, la toute dernière de ce jeudi sur la voie de l'Évangile. Merci de l'avoir suivi en notre compagnie. Bonsoir chez vous.

Ainsi donc va notre maison commune, l'église, en ce jeudi 2 juillet de l'an 2026. Cette édition du journal a été présentée par Solange Ablan et réalisée par Christine Koulibaly.

Anne-Marie Setano chante Été pour Nyanté. Et il faut dire que le programme pour ce jeudi s'intitule, se présente de la façon suivante. Il aura à 21h l'émission Vie Abondante avec Gervais et Huy et la communauté Mère du Divin Amour. À 23h, Heure Sainte qui remplace une rediffusion de Ecclesia Magazine de ce jour. Et puis à 0h20, vous aurez l'émission de nuit Confidence réalisée ou présentée par Évrard Kouassi. L'enseignement du père Jules Flegbo, l'amour du prochain, interviendra sous le coup de 5h01. Pour l'heure, Anne-Marie Seitano nous entretient avec Tepo Nyante.

Avant donc le chapelet prévu pour 19h avec la méditation des mystères lumineux de la vie de notre Seigneur Jésus-Christ, avec le mouvement d'apostolat de la Légion de Marie, nous allons rendre grâce à Dieu à travers le psaume 19, entre parenthèses 18. Les décisions du Seigneur sont justes et vraiment équitables. La loi du Seigneur est parfaite, qui redonne vie. La charte du Seigneur est sûre, qui rend sage les simples. Les préceptes du Seigneur sont droits, ils réjouissent le cœur. Le commandement du Seigneur est limpide, il clarifie le regard. La crainte qu'il inspire est pure, elle est là pour toujours. Les décisions du Seigneur sont justes et vraiment équitables. Plus désirables que l'or, qu'une masse d'or fin, plus savoureuse que le miel qui coule des rayons. Voici donc l'espérance que nous apporte en ce jour le psaume 19, en parenthèse 18. Car les décisions du Seigneur sont justes et vraiment équitables. Et c'est le lieu de lui dire toujours merci pour tous ses bienfaits.

Voilà, un petit Troclignon de la chorale Saint-Pierre et Saint-Paul de la paroisse Saint-Ambroise d'Angré que nous dédions donc à tous les Didas, voilà, et aux Avicam et même aux Nzema, dit Apollo, parce que la région de Grand-Lahou renferme tout ce peuple-là, ce grand peuple. Malheureusement, beaucoup, beaucoup d'épreuves avec ce naufrage d'une pirogue qui a tué beaucoup, beaucoup de personnes, malheureusement, et beaucoup de disparus également. Alors, donc, nos prières accompagnent toutes les familles éplorées et, bien sûr, tous ceux qui sont sortis indemnes, mais quelque peu affaiblis. Voilà, et nous prions véritablement pour toutes ces personnes. Beaucoup, beaucoup d'épreuves dans ce pays, dans ces moments-là, vraiment, avec de nombreux décès, de blessés, même à Mossikro, à Tikoubé 3, et autres. Et ça, vraiment, et même plus près de nous ici, à Niangon, à Djamé, voilà. Beaucoup, beaucoup d'épreuves, beaucoup de décès. Les temps que nous vivons sont mauvais. Alors, que celui qui se croit fort fasse attention à ne pas tomber. Prions donc pour les uns et les autres. Et le Seigneur fera le reste.

des cieux, toi la mère des hommes et de l'Église, nous venons à toi. Comme Jean au pied de la croix, nous t'accueillons chez nous. Demeure avec nous, ô très sainte mère de Dieu, et conduis-nous à ton Fils, le Christ Jésus, notre

Voilà, on dit Kofi, elle nous prépare donc à aller au chapelet. À travers ce titre, je vous salue Marie. Le chapelet étant prévu pour 19h, et il sera question de méditer les mystères lumineux de la vie de notre Seigneur Jésus-Christ avec le mouvement d'apostolat de la Légion de Marie.

0: Fais-moi connaître tes chemins, Seigneur. Guide-moi dans tes vérités.
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En ce 2 juillet 2026, nous méditons avec la Légion de Marie et vous, fidèles auditeurs de la Radio Nationale Catholique, les mystères lumineux de la vie de notre Seigneur Jésus-Christ, dont prions avec Marie. Je vous fais part des intentions reçues. Action de grâce. Madame Conga Hélène rend grâce à Dieu pour tous les bienfaits pour sa famille. La famille Koulibaly Louis rend grâce au Seigneur pour le

guérison pour Maman Dibi Juliette par l'intercession de Notre-Dame de Lourdes, santé des malades. L'association des parents des prêtres, religieux, religieuses et grands séminaristes du diocèse de Yopougon prie pour tous les consacrés afin que le Seigneur leur accorde sanctification, santé, paix et joie par l'intercession de la Sainte Famille de Nazareth. Une étudiante en finance comptabilité prie le Seigneur pour la réussite à son examen du BTS. Les amis de Saint-Joseph en Côte d'Ivoire demandent aide, assistance, protection au Seigneur pour le bon déroulement de leur grande retraite nationale annuelle 2026 à Anyama du 3 au 5 juillet par l'intercession de Saint-Joseph, leur saint patron. Le Seigneur a donné, le Seigneur a repris, que son saint nom soit béni. Prions pour le soulagement des âmes du purgatoire de toute l'Afrique, demandé par M. Ouédraogo Pierre Deschamps. La famille Traoré bénit le nom du Seigneur et prie pour le 8e anniversaire du décès de Traoré Loyopol Constance. Les défunts des familles Mobio, Traoré, Afoumont, Moreau, Loubet, Manteau et pour les âmes du purgatoire afin de faciliter leur repos éternel par l'intercession de la Très Sainte Vierge Marie Notre-Dame de Montligion. Tout le personnel de la Radio Nationale Catholique prie pour le repos éternel du Saint-Père, le Pape François, du haut du ciel qu'il intercède et prie pour l'Église universelle qu'il a servie avec zèle et dévouement. La RNC prie pour le repos en Dieu de Yvonne Tao, ex-animatrice, que Dieu l'accueille dans son royaume céleste. Un an déjà que nous a quitté Madame Zirignon Kaoro Thérèse, à l'occasion de son anniversaire de décès, je prie le Seigneur pour son repos éternel et que le Seigneur l'accueille auprès de lui, demandé par Madame Abby Zirignon Oumou. Les enfants Yao prient le Seigneur pour le repos de l'âme de leur père, Yao Nguesson Pascal. 1er juillet 2024, 1er juillet 2026, déjà 2 ans qu'il a plu au Seigneur de rappeler à lui sa servante Goïlou Yalo Catherine. À l'occasion de son anniversaire de décès, M. Conan Yao prie pour le repos de son âme. 23 juin 2025, 23 juin 2026, prions pour le repos de l'âme de Maman Kwame Yehi Anne-Marie, épouse Mela Doujan, dont c'est le premier anniversaire de décès. Prière pour Maman Doba Louise, dont c'est le 6e anniversaire de décès, que Dieu lui pardonne ses erreurs et qu'il la reçoive auprès de lui, demandé par ses enfants. Monsieur Kwasi Yao Raphaël et Madame Ne Kwadjo Amalan Antoinette prient le Seigneur pour le repos de l'âme de leur fils Kwasi Yao Guy Stéphane Harold, qu'il lui accorde sa miséricorde. Prions pour le repos en Dieu de Zega Bodje Lucius Dago, que son âme repose en paix et que Dieu l'accueille auprès de lui, demandé par ses enfants. Prions pour le repos en Dieu de Grastano, que Dieu lui accorde sa miséricorde et l'accueille auprès de lui par l'intercession de Notre-Dame de Montligion. La Radio Nationale Catholique prie pour le repos éternel de tous ses auditeurs et bienfaiteurs décédés. Que le Seigneur les prenne en pitié et leur accorde le repos éternel. La famille Adiko Félix prie pour le repos de l'âme de Boka Nguesson Ntao Madeleine, Ernest Boka, Adiko Jeannette, Adiko Alphonsine, Adiko Maria Françoise, Adiko Amos. Par l'intercession de Notre-Dame de Montligion, la Radio Nationale Catholique prie le Seigneur pour le repos éternel de tous ses agents décédés. Voici, Seigneur, les intentions que nous faisons monter jusqu'à toi. Daigne les exaucer.

0: Pilat a été crucifié, est mort, a été enseveli, est descendu aux enfers. Le troisième jour, est ressuscité des morts, est monté aux cieux, est assis à la droite de Dieu le Père Tout-Puissant, d'où il viendra juger les vivants et les morts. Je crois en l'Esprit Saint, à la Sainte Église catholique, à la communion des saints, à la rémission des péchés, à la résurrection de la chair, à la vie éternelle. Amen.
1: Notre Père qui es aux cieux, que ton nom soit sanctifié, que ton règne vienne, que ta volonté soit faite sur la terre comme au ciel.
0: Donc,

0: nous offenser et ne nous laisse pas rentrer en tentation, mais délivre-nous du mal. Amen.
1: Je vous salue Marie, pleine de grâce. Le Seigneur est avec vous. Vous êtes bénie entre toutes les femmes. Jésus, le fruit de vos entrailles, est béni.
0: Sainte Marie, Mère de Dieu, priez pour nous pauvres pécheurs, maintenant et à l'heure de notre mort. Amen.
1: Je vous salue Marie, pleine de grâce. Le Seigneur est avec vous. Vous êtes bénie entre toutes les femmes. Jésus, le fruit de vos entrailles, est béni.
0: Sainte Marie, Mère de Dieu, priez pour nous pauvres pécheurs, maintenant et à l'heure de notre mort. Amen.
1: Je vous salue Marie, pleine de grâce. Le Seigneur est avec vous. Vous êtes bénie entre toutes les femmes. Jésus, le fruit de vos entrailles, est béni.
0: Sainte Marie, Mère de Dieu, priez pour nous pauvres pécheurs, maintenant et à l'heure de notre mort. Amen.
1: Gloire au Père et au Fils et au Saint-Esprit.
0: Ô Dieu qui est, qui était et qui vient, pour les siècles des siècles. Amen.
1: Premier mystère lumineux, le baptême de Jésus au Jourdain. Premier mystère, la conversion. Jésus qui nous baptisera avec l'Esprit Saint reçoit son baptême d'eau de Jean le Baptiste. Il a lui-même l'Esprit Saint en lui. Changer de comportement et annoncer la bonne nouvelle. Ô Esprit divin, divin paraclet, lumière des cœurs, descends dans nos âmes assoiffées en y répandant en abondance tes sept dons. Sanctifie-nous par le feu de ton amour purifiant. Comble-nous comme tu as comblé le bien-aimé en qui le Père a mis toute sa faveur. Prions pour la paix en Côte d'Ivoire et dans le monde entier. Prions pour une vraie solidarité entre les hommes. Prions pour l'évangélisation dans le monde. Notre Père qui es aux cieux, que ton nom soit sanctifié, que ton règne vienne, que ta volonté soit faite sur la terre comme au ciel.
0: Donne.

0: maintenant. Amen.
1: Je vous salue Marie, pleine de grâce. Le Seigneur est avec vous. Vous êtes bénie entre toutes les femmes et Jésus, le fruit de vos entrailles, est béni.
0: Sainte Marie, Mère de Dieu, priez pour nous pauvres pécheurs, maintenant et à l'heure de notre mort. Amen.
1: Je vous salue Marie, pleine de grâce. Le Seigneur est avec vous. Vous êtes bénie entre toutes les femmes et Jésus, le fruit de vos entrailles, est béni.
0: Sainte Marie, Mère de Dieu, priez pour nous pauvres pécheurs, maintenant et à l'heure de notre mort. Amen.
1: Je vous salue Marie, pleine de grâce. Le Seigneur est avec vous. Vous êtes bénie entre toutes les femmes et Jésus, le fruit de vos entrailles, est béni.
0: Sainte Marie, Mère de Dieu, priez pour nous pauvres pécheurs, maintenant et à l'heure de notre mort. Amen.
1: Je vous salue Marie, pleine de grâce. Le Seigneur est avec vous. Vous êtes bénie entre toutes les femmes et Jésus, le fruit de vos entrailles, est béni.
0: Sainte Marie, Mère de Dieu, priez pour nous pauvres pécheurs, maintenant et à l'heure de notre mort. Amen.
1: Je vous salue Marie, pleine de grâce. Le Seigneur est avec vous. Vous êtes bénie entre toutes les femmes et Jésus, le fruit de vos entrailles, est béni.
0: Sainte Marie, Mère de Dieu, priez pour nous pauvres pécheurs, maintenant et à l'heure de notre mort. Amen.
1: Je vous salue Marie, pleine de grâce. Le Seigneur est avec vous. Vous êtes bénie entre toutes les femmes et Jésus, le fruit de vos entrailles, est béni.
0: Sainte Marie, Mère de Dieu, priez pour nous pauvres pécheurs, maintenant et à l'heure de notre mort. Amen.
1: Je vous salue Marie, pleine de grâce. Le Seigneur est avec vous. Vous êtes bénie entre toutes les femmes et Jésus, le fruit de vos entrailles, est béni.
0: Sainte Marie, Mère de Dieu, priez pour nous pauvres pécheurs, maintenant et à l'heure de notre mort. Amen.
1: Je vous salue Marie, pleine de grâce. Le Seigneur est avec vous. Vous êtes bénie entre toutes les femmes et Jésus, le fruit de vos entrailles, est béni.
0: Sainte Marie, Mère de Dieu, priez pour nous pauvres pécheurs, maintenant et à l'heure de notre mort. Amen.
1: Je vous salue Marie, pleine de grâce. Le Seigneur est avec vous. Vous êtes bénie entre toutes les femmes et Jésus, le fruit de vos entrailles, est béni.
0: Sainte Marie, Mère de Dieu, priez pour nous pauvres pécheurs, maintenant et à l'heure de notre mort. Amen.
1: Je vous salue Marie, pleine de grâce. Le Seigneur est avec vous. Vous êtes bénie entre toutes les femmes et Jésus, le fruit de vos entrailles, est béni.
0: Sainte Marie, Mère de Dieu, priez pour nous pauvres pécheurs, maintenant et à l'heure de notre mort. Amen.
1: Gloire au Père et au Fils et au Saint-Esprit.
0: Ô Dieu qui es, qui était et qui vient, pour les siècles des siècles. Amen.
1: Ô Marie conçue sans péché,
0: priez pour nous qui avons recours à vous.
1: Ô Marie conçue sans péché,
0: priez pour nous qui avons recours à vous.
1: Ô Marie conçue sans péché,

Deuxième mystère lumineux, les noces de Cana. Fruit du mystère, la nouvelle alliance. Son heure n'était pas encore arrivée. Jésus, par amour pour sa mère, change l'eau, symbole de l'ancienne alliance, en vin. Aux noces de Cana, qui sont l'image des relations que Dieu veut établir avec son peuple. Ô Marie, médiatrice de toute grâce, toi qui as glorifié Dieu dans tes joies comme dans tes peines, apprends-nous à avoir la docilité des serviteurs de la noce, répondant aux désirs du Maître, en sachant que Dieu agit toujours pour le bien de l'homme. Prions pour les cœurs affligés, qu'ils trouvent leur réconfort dans le Seigneur. Prions pour les foyers en difficulté et les jeunes mariés. Prions pour les missionnaires dans le monde. Prions pour savoir écouter la parole de Dieu comme Marie. Notre Père qui es aux cieux, que ton nom soit sanctifié, que ton règne vienne, que ta volonté soit faite sur la terre comme au ciel.

0: Alors, Amen.
1: Je vous salue Marie, pleine de grâce. Le Seigneur est avec vous. Vous êtes bénie entre toutes les femmes, et Jésus, le fruit de vos entrailles, est béni.
2: Sainte Marie, Mère de Dieu, priez pour nous pauvres pécheurs, maintenant et à l'heure de notre mort. Amen.
1: Je vous salue Marie, pleine de grâce. Le Seigneur est avec vous. Vous êtes bénie entre toutes les femmes, et Jésus, le fruit de vos entrailles, est béni.
2: Sainte Marie, Mère de Dieu, priez pour nous pauvres pécheurs, maintenant et à l'heure de notre mort. Amen.
1: Je vous salue Marie, pleine de grâce. Le Seigneur est avec vous. Vous êtes bénie entre toutes les femmes, et Jésus, le fruit de vos entrailles, est béni.
2: Sainte Marie, Mère de Dieu, priez pour nous pauvres pécheurs, maintenant et à l'heure de notre mort. Amen.
1: Je vous salue Marie, pleine de grâce. Le Seigneur est avec vous. Vous êtes bénie entre toutes les femmes, et Jésus, le fruit de vos entrailles, est béni.
2: Sainte Marie, Mère de Dieu, priez pour nous pauvres pécheurs, maintenant et à l'heure de notre mort. Amen.
1: Je vous salue Marie, pleine de grâce. Le Seigneur est avec vous. Vous êtes bénie entre toutes les femmes, et Jésus, le fruit de vos entrailles, est béni.
2: Sainte Marie, Mère de Dieu, priez pour nous pauvres pécheurs, maintenant et à l'heure de notre mort. Amen.
1: Je vous salue Marie, pleine de grâce. Le Seigneur est avec vous. Vous êtes bénie entre toutes les femmes, et Jésus, le fruit de vos entrailles, est béni.
2: Sainte Marie, Mère de Dieu, priez pour nous pauvres pécheurs, maintenant et à l'heure de notre mort. Amen.
1: Je vous salue Marie, pleine de grâce. Le Seigneur est avec vous. Vous êtes bénie entre toutes les femmes, et Jésus, le fruit de vos entrailles, est béni.
2: Sainte Marie, Mère de Dieu, priez pour nous pauvres pécheurs, maintenant et à l'heure de notre mort. Amen.
1: Je vous salue Marie, pleine de grâce. Le Seigneur est avec vous. Vous êtes bénie entre toutes les femmes, et Jésus, le fruit de vos entrailles, est béni.
2: Sainte Marie, Mère de Dieu, priez pour nous pauvres pécheurs, maintenant et à l'heure de notre mort. Amen.
1: Je vous salue Marie, pleine de grâce. Le Seigneur est avec vous. Vous êtes bénie entre toutes les femmes, et Jésus, le fruit de vos entrailles, est béni.
2: Sainte Marie, Mère de Dieu, priez pour nous pauvres pécheurs, maintenant et à l'heure de notre mort. Amen.
1: Je vous salue Marie, pleine de grâce. Le Seigneur est avec vous. Vous êtes bénie entre toutes les femmes, et Jésus, le fruit de vos entrailles, est béni.
2: Sainte Marie, Mère de Dieu, priez pour nous pauvres pécheurs, maintenant et à l'heure de notre mort. Amen.
1: Gloire au Père et au Fils et au Saint-Esprit.
2: Ô Dieu qui es, qui était et qui vient, pour les siècles des siècles. Amen.
1: Ô Marie conçue sans péché,
2: priez pour nous qui avons recours à vous.
1: Ô Marie conçue sans péché,
2: priez pour nous qui avons recours à vous.
1: Ô Marie conçue sans péché,
2: priez pour nous qui avons recours à vous.
1: Troisième mystère lumineux, la prédication du royaume. Fruit du mystère, l'envoi en mission. Jésus, Fils de Dieu, et Dieu lui-même, est la lumière du monde. Il nous donne de nous repentir et de croire en l'Évangile pour avoir la lumière de vie. Ô Jésus-Christ, lumière qui éclaire nos ténèbres, donne à l'homme ta miséricorde pour que le monde devienne un monde de paix, de justice et de vérité. Un monde plein de la sagesse de Dieu qui aura oublié sa folie. Prions pour la conversion du monde. Prions pour nos autorités ecclésiastiques. Prions pour tous les dirigeants politiques.
3: Notre Père, qui es aux cieux, que ton nom soit sanctifié, que ton règne vienne, que ta volonté soit faite sur la terre comme au ciel.
4: Donne-nous aujourd'hui notre pain de ce jour. Pardonne-nous nos offenses, comme nous pardonnons aussi à ceux qui nous ont offensés. Et ne nous laisse pas entrer en tentation, mais délivre-nous du mal. Amen.
3: Je vous salue Marie, pleine de grâce, le Seigneur est avec vous. Vous êtes bénie entre toutes les femmes et Jésus, le fruit de vos entrailles est béni.
2: Sainte Marie, Mère de Dieu, priez pour nous pauvres pécheurs, maintenant et à l'heure de notre mort. Amen.
3: Je vous salue Marie, pleine de grâce, le Seigneur est avec vous. Vous êtes bénie entre toutes les femmes et Jésus, le fruit de vos entrailles est béni.
2: Sainte Marie, Mère de Dieu, priez pour nous pauvres pécheurs, maintenant et à l'heure de notre mort. Amen.
3: Je vous salue Marie, pleine de grâce, le Seigneur est avec vous. Vous êtes bénie entre toutes les femmes et Jésus, le fruit de vos entrailles est béni.
2: Sainte Marie, Mère de Dieu, priez pour nous pauvres pécheurs, maintenant et à l'heure de notre mort. Amen.
3: Je vous salue Marie, pleine de grâce, le Seigneur est avec vous. Vous êtes bénie entre toutes les femmes et Jésus, le fruit de vos

0: Je vous salue Marie, pleine de grâce. Le Seigneur est avec vous. Et bénie toutes les femmes et Jésus, le fruit de vos entrailles est béni.
1: Sainte Marie, Mère de Dieu, priez pour nous pauvres pécheurs. Maintenant et à l'heure de notre mort. Amen.
0: Je vous salue Marie, pleine de grâce. Le Seigneur est avec vous. Et bénie toutes les femmes et Jésus, le fruit de vos entrailles est béni.
1: Sainte Marie, Mère de Dieu, priez pour nous pauvres pécheurs. Maintenant et à l'heure de notre mort. Amen.
0: Je vous salue Marie, pleine de grâce. Le Seigneur est avec vous. Et bénie toutes les femmes et Jésus, le fruit de vos entrailles.

0: Vous salue Marie, pleine de grâce, le Seigneur est avec vous. Et bénie toutes les femmes, et Jésus, le fruit de vos entrailles, est béni.
1: Sainte Marie, Mère de Dieu, priez pour nous pauvres pécheurs, maintenant et à l'heure de notre mort. Amen.
0: Je vous salue Marie, pleine de grâce, le Seigneur est avec vous. Et bénie toutes les femmes, et Jésus, le fruit de vos entrailles, est béni.
1: Sainte Marie, Mère de Dieu, priez pour nous pauvres pécheurs, maintenant et à l'heure de notre mort. Amen.
0: Gloire au Père, au Fils et au Saint-Esprit.
1: Ô Dieu qui es, qui était et qui vient, pour des siècles et des siècles. Amen.
0: Ô Marie conçue sans péché,
1: priez pour nous qui avons recours à vous.
0: Ô Marie conçue sans péché,
1: priez pour nous qui avons recours à vous.
0: Ô Marie conçue sans péché,
1: priez pour nous qui avons recours à vous.
2: Quatrième mystère lumineux, la transfiguration, l'amour de Dieu le Père. Jésus, le Fils de Dieu, est transfiguré devant des témoins pour nous transmettre son amour, ma faveur. Écoutez-le. Personne mieux que Marie, Jésus, et se réjouit de sa présence. Contemplons Jésus avec les yeux de Marie et réjouissons-nous de sa présence avec les trois apôtres. Adorons le Maître du monde, notre Sauveur. Prions pour ceux qui n'ont personne pour les soutenir. Prions pour que l'amour de Dieu nous habite. Prions pour les déplacés de guerre et dans le monde entier.
3: Notre Père qui es aux cieux, que ton nom soit sanctifié, que ton règne vienne, que ta volonté soit faite sur la terre comme au ciel.
1: Donne-nous aujourd'hui notre pain de ce jour. Pardonne-nous nos offenses, comme nous pardonnons aussi à ceux qui nous ont offensés. Et ne nous laisse pas rentrer en tentation, mais délivre-nous du mal. Amen.
3: Je vous salue Marie, pleine de grâce, le Seigneur est avec vous. Vous êtes bénie entre toutes les femmes, et Jésus, le fruit de vos entrailles, est béni.
1: Sainte Marie, Mère de Dieu, priez pour nous pauvres pécheurs, maintenant et à l'heure de notre mort. Amen.
3: Je vous salue Marie, pleine de grâce, le Seigneur est avec vous. Vous êtes bénie entre toutes les femmes, et Jésus, le fruit de vos entrailles est béni.
1: Sainte Marie, Mère de Dieu, priez pour nous pauvres pécheurs, maintenant et à l'heure de notre mort. Amen.
3: Je vous salue Marie, pleine de grâce, le Seigneur est avec vous. Vous êtes bénie entre toutes les femmes, et Jésus, le fruit de vos entrailles est béni.
1: Sainte Marie, Mère de Dieu, priez pour nous pauvres pécheurs, maintenant et à l'heure de notre mort. Amen.
3: Je vous salue Marie, pleine de grâce, le Seigneur est avec vous. Vous êtes bénie entre toutes les femmes, et Jésus, le fruit de vos entrailles est béni.
1: Sainte Marie, Mère de Dieu, priez pour nous pauvres pécheurs, maintenant et à l'heure de notre mort. Amen.
3: Je vous salue Marie, pleine de grâce, le Seigneur est avec vous. Vous êtes bénie entre toutes les femmes, et Jésus, le fruit de vos entrailles est béni.
1: Sainte Marie, Mère de Dieu, priez pour nous pauvres pécheurs, maintenant et à l'heure de notre mort. Amen.
3: Je vous salue Marie, pleine de grâce, le Seigneur est avec vous. Vous êtes bénie entre toutes les femmes, et Jésus, le fruit de vos entrailles est béni.
1: Sainte Marie, Mère de Dieu, priez pour nous pauvres pécheurs, maintenant et à l'heure de notre mort. Amen.
3: Je vous salue Marie, pleine de grâce, le Seigneur est avec vous. Vous êtes bénie entre toutes les femmes, et Jésus, le fruit de vos entrailles est béni.
1: Sainte Marie, Mère de Dieu, priez pour nous pauvres pécheurs, maintenant et à l'heure de notre mort. Amen.
3: Je vous salue Marie, pleine de grâce, le Seigneur est avec vous. Vous êtes bénie entre toutes les femmes, et Jésus, le fruit de vos entrailles est béni.
1: Sainte Marie, Mère de Dieu, priez pour nous pauvres pécheurs, maintenant et à l'heure de notre mort. Amen.
3: Je vous salue Marie, pleine de grâce, le Seigneur est avec vous. Vous êtes bénie entre toutes les femmes, et Jésus, le fruit de vos entrailles est béni.
1: Sainte Marie, Mère de Dieu, priez pour nous pauvres pécheurs, maintenant et à l'heure de notre mort. Amen.
3: Je vous salue Marie, pleine de grâce, le Seigneur est avec vous. Vous êtes bénie entre toutes les femmes, et Jésus, le fruit de vos entrailles est béni.
1: Sainte Marie, Mère de Dieu, priez pour nous pauvres pécheurs, maintenant et à l'heure de notre mort. Amen.
3: Gloire au Père, au Fils, au Saint-Esprit.
1: Ô Dieu qui es, qui était et qui vient, pour les siècles des siècles. Amen.
3: Ô Marie conçue sans péché,
1: priez pour nous qui avons recours à vous.
3: Ô Marie conçue sans péché,
1: priez pour nous qui avons recours à vous.
3: Ô Marie conçue sans péché,
1: priez pour nous qui avons recours à vous.
4: Cinquième mystère lumineux, l'institution de l'Eucharistie. Fruit du mystère, Eucharistie, chemin de sainteté. Jésus nous donne son corps en nourriture pour que nous soyons saints et ayons la vie. Ô Jésus, Verbe incarné, notre Rédempteur, descends dans nos cœurs sous les saints espèces comme un doux rayon de soleil ou avec la puissance de la foudre, et aide-nous à délirer, à délier par avance nos liens trop terrestres. Prions pour les missionnaires dans les zones à risque. Prions pour la jeunesse. Prions pour ceux qui doutent de la présence de Jésus dans l'Eucharistie. Prions pour que Marie nous aide à nous faire petits, à l'exemple de Jésus, pour mieux servir nos frères.
0: Notre Père qui es aux cieux, que ton nom soit sanctifié, que ton règne vienne, que ta volonté soit faite sur la terre comme au ciel.
1: Donne-nous aujourd'hui notre pain de ce jour. Pardonne-nous nos offenses, comme nous pardonnons aussi à ceux qui nous ont offensés. Et ne nous laisse pas entrer en tentation, mais délivre-nous du mal. Amen.
0: Je vous salue Marie, pleine de grâce. Le Seigneur est avec vous. Vous êtes bénie entre toutes les femmes et Jésus, le fruit de vos entrailles,

0: Vous saluez Marie, pleine de grâce, le Seigneur est avec vous. Vous êtes bénie entre toutes les femmes et Jésus, le fruit de vos entrailles est béni.
1: Sainte Marie, Mère de Dieu, priez pour nous pauvres pécheurs, maintenant et à l'heure de notre mort. Amen.
0: Je vous salue Marie, pleine de grâce, le Seigneur est avec vous. Vous êtes bénie entre toutes les femmes et Jésus, le fruit de vos entrailles est béni.
1: Sainte Marie, Mère de Dieu, priez pour nous pauvres pécheurs, maintenant et à l'heure de notre mort. Amen.
0: Je vous salue Marie, pleine de grâce, le Seigneur est avec vous. Vous êtes bénie entre toutes les femmes et Jésus, le fruit de vos entrailles est béni.
1: Sainte Marie, Mère de Dieu, priez pour nous pauvres pécheurs, maintenant et à l'heure de notre mort. Amen.
0: Je vous salue Marie, pleine de grâce, le Seigneur est avec vous. Vous êtes bénie entre toutes les femmes et Jésus, le fruit de vos entrailles est béni.
1: Sainte Marie, Mère de Dieu, priez pour nous pauvres pécheurs, maintenant et à l'heure de notre mort. Amen.
0: Je vous salue Marie, pleine de grâce, le Seigneur est avec vous. Vous êtes bénie entre toutes les femmes et Jésus, le fruit de vos entrailles est béni.
1: Sainte Marie, Mère de Dieu, priez pour nous pauvres pécheurs, maintenant et à l'heure de notre mort. Amen.
0: Je vous salue Marie, pleine de grâce, le Seigneur est avec vous. Vous êtes bénie entre toutes les femmes et Jésus, le fruit de vos entrailles est béni.
1: Sainte Marie, Mère de Dieu, priez pour nous pauvres pécheurs, maintenant et à l'heure de notre mort. Amen.
0: Je vous salue Marie, pleine de grâce, le Seigneur est avec vous. Vous êtes bénie entre toutes les femmes et Jésus, le fruit de vos entrailles est béni.
1: Sainte Marie, Mère de Dieu, priez pour nous pauvres pécheurs, maintenant et à l'heure de notre mort. Amen.
0: Gloire au Père, au Fils et au Saint-Esprit.
1: Ô Dieu qui est, qui était et qui vient, pour les siècles des siècles. Amen.
0: Ô Mère, conçue sans péché.
1: Priez pour nous qui avons recours à vous.
0: Ô Mère, conçue sans péché.
1: Priez pour nous qui avons recours à vous.
0: Ô Mère, conçue sans péché.
1: Priez pour nous qui avons recours à vous.
2: Prions avec la catena. Quelle est celle-ci?
3: Qui s'avance comme le roi, belle comme la lune, éclatante comme le soleil, terrible comme une armée rangée en bataille.
2: Mon âme exalte le Seigneur.
3: Exulte mon esprit en Dieu, mon sauveur.
2: Il s'est penché son âme servante. Désormais, tous les âges me diront bienheureuse.
3: Le puissant fit pour moi des merveilles. Saint est son nom.
2: Son amour s'étend d'âge en âge à ceux qui le craignent.
3: Déployant la force de son bras, il discerne ses superbes.
2: Il renverse les puissants de leur trône. Il élève les humbles.
3: Il compte bien les affamés. Renvoie les riches les mains vides.
2: Il relève vers son serviteur, il se souvient de son amour.
3: De la promesse faite à nos pères, en faveur d'Abraham et de sa race à jamais.
2: Gloire au Père, et au Fils, et au Saint-Esprit.

0: mangé en bataille.
1: Ô Marie conçue sans péché.
0: Priez pour nous qui avons recours à vous.
1: Prions. Seigneur Jésus-Christ, notre médiateur auprès du Père, tu as voulu que la Vierge Bienheureuse, ta mère, soit notre mère et notre médiatrice auprès de toi. Accorde à ceux qui implorent tes faveurs la joie de les recevoir toutes par un nom.
2: Amen.
1: Achevons notre méditation. Nous avons recours à votre protection, Sainte Mère de Dieu. Ne rejetez pas les prières que nous adressons dans tous nos besoins, mais délivrez-nous des dangers auxquels nous sommes exposés. Ô Vierge, comme lieu de gloire et de bénédiction, Vierge Immaculée, médiatrice de toute grâce,
0: priez pour nous.
1: Saint Michel, Saint Gabriel, Saint Raphaël,
0: priez pour nous.
1: Puissance et légende d'Ange Marie,
0: priez pour nous.
1: Saint Jean-Baptiste,
0: priez pour nous.
1: Saint Pierre et Saint Paul,
0: priez.

venez donc de suivre la méditation des mystères lumineux de la vie de notre Seigneur Jésus-Christ avec le mouvement d'apostolat La Légion de Marie à travers, bien sûr, le chapelet. Technique assurée toujours par Christine Koulibaly, à l'animation Saint Bernardin Nathanaël, la chorale Notre-Dame du Rosaire du Bon Pasteur.

Nous poursuivons toujours en musique avec Louer l'Éternel, un titre que nous vous proposons sur un air de zouk. On écoute.

Tinseba Mankpong, et nous disons que vous êtes bel et bien sur la voie de l'Évangile, la radio nationale catholique de Côte d'Ivoire, qui célèbre en cette année 25 ans de distance, 25 ans, c'est le jubilé d'argent, bien sûr, de cette chorale. Et depuis le 2 février 2026, nous avons, enfin je veux parler de la radio, 25 ans. Et ça se fête. Et depuis un certain nombre de temps déjà, beaucoup d'activités en cours et ça va continuer, se poursuivre et au fur et à mesure que les jours vont passer, et nous allons vous communiquer ce grand moment-là pour fêter les 25 ans. Mais c'est aussi le lieu de rappeler à tous que l'arbre ne doit pas cacher la forêt et que la radio a aussi des difficultés au plan matériel, financier et tout. Et les voix les plus autorisées l'ont toujours exprimé, l'ont dit clairement. Voilà, alors donc je ne fais que lancer cet appel, je ne fais que soutenir ce qui a été dit pour dire à tous les chrétiens de soutenir véritablement cette radio dans la prière, c'est déjà très bien, mais aussi que chacun essaie de voir à son niveau qu'est-ce que je dois faire, qu'est-ce que je peux faire pour soutenir financièrement, matériellement cette radio. Alors si le Seigneur vous met ça à cœur, venez voir le directeur au secrétariat et puis ensemble vous allez voir dans quelle mesure chacun peut apporter sa petite pierre à l'édifice.

0: Bravo à Amandine Beke avec ce titre Gbenememo, et elle chante sur un air de Sengé. Le Sengé, c'est, si vous voulez, ces pas de danse du peuple Aris, voilà, la communauté Aris, voilà. Et comme au sud, cette église existe bel et bien et a beaucoup, beaucoup d'adeptes, je dirais, de fidèles. Alors, nous vous le proposons. Benin, mais mon. Amandine Beke.
1: Deuxième, troisième.

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2: Après donc Amandine Beke avec son air de singe, Anima Rita nous renvoie à Inyamien Mo. On écoute.

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1: Voilà, dans un court instant, vous aurez les annonces communautaires, tout en vous rappelant que la technique est maintenant assurée par Axel Conan. Toujours à l'animation, Axel Bernardin, Nathanaël, Akadoua, Aliam Mamo.

0: Aimables auditeurs, à présent, nos annonces communautaires.
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0: Vous venez de suivre nos annonces communautaires. Bonne suite de programme sur La Voix de l'Évangile.
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0: Oui, mon âme, confie-toi en Dieu, car de lui vient mon espérance. Oui,
1: c'est lui. Anomira Asse. Alors, pour ce qui est du programme, la suite du programme, nous retournons pour l'essentiel qu'à 21h, vous aurez l'émission Vie Abondante avec Gervais et lui Jean-Baptiste et la communauté mère du Divin Amour. À 23h, heure sainte, aujourd'hui, bien sûr, il sera question de l'heure sainte en lieu et place de la rediffusion de Ecclesia Magazine. Et à partir de 0h20, vous aurez l'émission de nuit Confidence avec Evra Kwasi. Et ce sera de 0h20 à 3h50. Et à 5h du matin, vous aurez l'enseignement du Père Jules Fuego sur le thème « L'amour du prochain ». Musique.

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1: La femme abandonnée de Anno Pierre, un titre que je nous invite à écouter un peu plus.

Malgré l'annonce de l'évangile, les cœurs se ferment de plus en plus et se durcissent davantage comme pierre. Alors, aimons tout simplement. Alors, nous allons vous proposer maintenant le livre d'Amos, chapitre 7, versets 10 à 17, soumis à notre méditation pour ce jeudi de la 13e semaine du temps ordinaire. Livre d'Amos, chapitre 7, versets 10 à 17. En ces jours-là, Amasias, le prêtre de Bethel, envoya dire à Jéroboam, roi d'Israël, « Amos prêche la révolte contre toi. En plein royaume d'Israël, le pays ne peut plus supporter tous les discours. Car voici ce que dit Amos. Le roi Jéroboam périra par l'épée, et Israël sera déporté loin de sa terre. » Puis Amasias dit à Amos, « Toi, le voyant, va-t'en d'ici, fuis au pays de Juda. C'est là-bas que tu pourras gagner ta vie en faisant ton métier de prophète. Mais ici, à Bethel, arrête de prophétiser, car c'est un sanctuaire royal, un temple du royaume. » Amos répondit à Amasias, « Je n'étais pas prophète ni fils de prophète, j'étais bouvier et je soignais les sycomores. Mais le Seigneur m'a saisi quand j'étais derrière le troupeau et c'est lui qui m'a dit, « Va, tu seras prophète pour mon peuple Israël. » Écoute maintenant la parole du Seigneur, toi qui me dis, « Ne prophétise pas contre Israël. » Ne parle pas contre la maison d'Isaac. Eh bien, voici ce que le Seigneur a dit. Ta femme devra se prostituer en pleine ville. Tes fils et tes filles tomberont par l'épée. La terre qui t'appartient sera partagée au cordeau. Toi, tu mourras sur une terre impure et Israël sera déporté loin de sa terre. Parole du Seigneur, livre d'Amos, chapitre 7, versets 10 à 17.

Alors, comme on le voit dans nos sociétés, il y a toujours il y a des rapporteurs au gros nez, voilà, toujours en train de raconter des bobards, je dirais du mensonge. Et voilà que un prêtre de Bethel, Amasias, va dire au roi que Amos est en train de prêcher la révolte contre lui en plein royaume d'Israël, le pays ne pleure, bon, ainsi de suite. Et le roi va se fâcher contre, bien sûr, Amos, en lui disant de partir de chez lui, enfin des lieux où il se trouve, et d'aller faire son métier de prophète ailleurs. Le problème, est-ce que être prophète est ton travail? Ici, c'est Dieu qui choisit l'homme pour le mettre au service du peuple de Dieu. Parce que le prophète, c'est celui-là, on peut le dire, le pape, les évêques, les prêtres, les religieux, les religieuses et autres, et les pasteurs. Ce sont ceux-là que Dieu a mis au-devant des hommes pour leur dire « Attention, ne faites pas ceci ou cela ». Mais très souvent aussi, lorsque l'Église parle, on se plaint de ce que, ici, là, ce n'est pas votre place. Allez-y dans les presbytères et autres, non? C'est leur place. Ils ont le droit de s'exprimer aussi sur, de donner leur avis sur les problèmes qui touchent la nation, qui touchent le pays. Et c'est ce que Amos a tenté de faire. Mais on trouve qu'il bavarde trop, il démobilise les gens. On dit de fuir, quitte ici. Et mais Amos, qui a aussi qui n'a pas sa langue dans sa poche, va dire, je n'étais pas prophète ni fils de prophète. J'étais bouvier, c'est-à-dire je suivais les animaux, voilà. Et je soignais les sycomores, voilà. J'étais un planteur, un cultivateur, si vous voulez. Mais le Seigneur m'a saisi quand j'étais derrière le troupeau. Et c'est lui qui m'a dit, va, tu seras prophète pour mon peuple Israël. Alors, comme on le voit, lorsque l'Église parle et que c'est en faveur, par exemple, de certaines personnes, voilà, là, on applaudit. Mais lorsqu'elle parle un peu pour remettre les choses dans l'ordre, on dit, il parle. Pourquoi il parle même? Pourquoi l'Église parle même? Pourquoi ce pape et ce prêtre-là parlent? Pourquoi cet évêque parle? Mais il faut qu'il parle pour que les choses prennent le droit chemin. Voilà. Si l'Église ne parlait pas, ah mon Dieu, je ne sais même pas comment allait être ce monde. Parce que très souvent aussi, on a vu que de façon abusive, les gens se sont levés et ont cassé. Et moi, je ne mâche pas mes mots. Il faut bien dire les mots tels que cela est. Voilà. On a cassé, on a mis les gens sous le soleil, sous la pluie, sous je ne sais quoi. Mais ils n'avaient rien à dire parce qu'ils n'ont aucun pouvoir. Ils ont subi. Et lorsque l'Église parle un peu à la manière de Amos, on se fâche. Pourquoi vous parlez même? Est-ce que ça là, c'est votre affaire? Nous sommes dans un état laïque. Souvent, ce sont des termes qui sortent. Qu'est-ce que vous appelez laïque? Tous les citoyens ont la foi, professent un Dieu unique. Le Dieu d'Abraham, d'Isaac et de Jacob. Voilà, donc c'est vrai, l'État peut être laïque, mais ceux qui y sont, sont des serviteurs de Dieu. Ce sont des gens qui appartiennent à Dieu. C'est des gens que Dieu a créés. Donc à ce titre-là, l'Église peut se prononcer. Le serviteur de Dieu peut donner son avis. Lui aussi, il est citoyen avant tout. N'est-ce pas?

Voilà, alors comme on le voit, le serviteur de Dieu est un homme vraiment souffrant parce qu'il n'a pas les mains libres, il n'a pas, je dirais, la bouche libre pour s'exprimer. Voilà, et il est tenu un peu comme s'il avait les mains liées, la bouche cousue. Voilà, il peut voir, mais il ne doit rien dire. Voilà, et c'est comme ça nos sociétés aussi. Arvici, quand vous n'y a mieux.

Alors, nous en arrivons à l'évangile de Jésus-Christ selon Saint Matthieu. Matthieu chapitre 9, versets 1 à 8, soumis à notre méditation pour ce jour. En ce temps-là, Jésus monta en barque, refit la traversée et alla dans sa ville de Capharnaüm. Et voici qu'on lui présenta un paralysé couché sur une civière. Voyant leur foi, Jésus dit au paralysé : Confiance, mon enfant, tes péchés sont pardonnés. Et voici que certains parmi les scribes se disaient : Celui-là blasphème. Mais Jésus, connaissant leurs pensées, demanda : Pourquoi avez-vous des pensées mauvaises ? En effet, qu'est-ce qui est le plus facile ? Dire « tes péchés sont pardonnés » ou bien dire « lève-toi et marche ». Eh bien, pour que vous sachiez que le Fils de l'homme a le pouvoir sur la terre de pardonner les péchés, Jésus s'adressa alors au paralysé. « Lève-toi, prends ta civière et rentre dans ta maison. » Il se leva et rentra dans sa maison. Voyant cela, les foules furent saisies de crainte et rendirent gloire à Dieu qui a donné un tel pouvoir aux hommes. Parole du Seigneur, Saint Matthieu, chapitre 9, versets 1 à 8.

0: des chante effectivement Nyate Jean, c'est en langue Abidji, voilà, qu'on localise de façon générale dans la région de Sikensi. Voilà. Alors, nous saluons notre frère Jaurès, voilà, de la, du service des langues Abidji sur la RNC. Alors, j'ai failli dire Jean-Baptiste, comme si nous étions... Alors, comme on le voit, en Matthieu chapitre 9, versets 1 à 8, Jésus va faire quelque chose d'extraordinaire. D'abord, il pardonne les péchés, et ensuite, il donne la santé, la vie au corps, voilà, qui était paralysé. Et déjà, une fois, il a eu à chasser des esprits mauvais de deux hommes qui étaient devenus dangereux. Et il a envoyé ces esprits mauvais dans les porcs. Et les porcs se sont précipités dans la mer et ils sont tous morts. Et en fait, les gens, au lieu de glorifier le nom du Seigneur, ils ont demandé à Jésus de quitter leur ville, leur village. Voilà, parce qu'il préfère les richesses à la grâce de Dieu. Mais ce que nous devons rechercher, recherchons toujours la grâce de Dieu. Si nous avons la grâce de Dieu avec nous, le reste nous sera donné de surcroît. Et le texte est tellement intéressant que quand Jésus parlait, on dit voilà, qu'il a le pouvoir de pardonner, on dit voilà, c'est un menteur, c'est un blasphémeur, un blasphémateur. Et lui, il sait ce que les gens pensent. Dieu sait ce de quoi nous pensons. Ce que nous mijotons, je dirais, dans le fin fond de notre cœur. Il sonde les cœurs et les reins. Il nous connaît mieux que nous-mêmes. Alors, pour montrer aux uns et aux autres qu'il a le pouvoir, effectivement, de pardonner les péchés, il pardonne, effectivement, et il donne la santé. Et tout à l'heure, je le disais, les temps sont mauvais. Ce n'est pas moi qui le dis, c'est en 1 Corinthiens chapitre 10, verset 12. Les temps que nous vivons sont mauvais. Et celui qui se sent fort, qu'il fasse attention de ne pas tomber. Voilà. Alors, cela veut dire quoi? Cela veut dire de rester humble et prudent. Même si vous êtes fort, vous devez toujours être attentif au danger. Cela vous évite les mauvaises surprises. Alors, donc, faisons très attention par ces temps de pluie et autres. Restons sereins. Si nous ne devons pas sortir, ne sortons pas. Dans un court instant, vous aurez à nouveau la publicité.
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Voilà, nous vous proposons Genèse qui chante ici Patience. Voilà, et c'est le lieu de dire, de faire attention, d'être patient, mais aussi d'être prudent et de faire très attention, surtout sur nos routes et autres lieux où nous pouvons être en danger du fait de la pluie. Alors, mettons-nous toujours au bon endroit, à l'abri du danger. Voilà. Donc, nous disons encore Yako à toutes ces personnes qui ont perdu la vie, à toutes ces familles endeuillées, à toutes ces personnes blessées, que le Seigneur lui-même mette sa main puissante de guérison sur vous et qu'il vous accorde la santé et qu'il accueille en son ciel tous les défunts, nos frères. Pour ce qui est du programme de ce soir, tout à l'heure à 21h, vous aurez l'émission Vie Abondante avec Gervais et oui, Jean-Baptiste et la communauté Mère du Divin Amour. À 23h, en lieu et place de la rediffusion d'Ecclesia Magazine, vous aurez Heure Sainte. Et c'est en 55 minutes, donc c'est un temps de prière, un temps important de prière. À 0h20, vous aurez l'émission de nuit, Confidence avec Evra Kwasi. Et à 5h du matin, enseignement du Père Jules Fégo sur l'amour du prochain. J'ai été heureux de passer un bon moment en votre compagnie. Et d'abord, la technique a été assurée par Christine Koulibaly et maintenant Axel Conan. Moi, je suis tout simplement Saint Bernardin Nathanaël. Que la paix du Seigneur soit chez vous, mais encore une fois, prudence.

0: Heureux les artisans de paix, car ils seront appelés fils de Dieu.
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1: Bonjour chers auditeurs de la RNC et bienvenue à votre émission du jeudi La Vie Abondante en partenariat avec le ministère catholique de transformation et de développement de la communauté catholique Mère du Divin Amour. Et aujourd'hui nous abordons un élément fondamental de notre foi, croire en Dieu et en sa nature de rémunérateur. Et vous l'aurez compris, on garde toujours le thème de ce mois qui est la foi comme source d'accès à l'abondance spirituelle. Et ce soir, j'ai le plaisir de recevoir d'illustres invités sur mon plateau que vous aurez l'occasion de découvrir tout à l'heure dans la suite de notre programme.
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0: De retour sur le plateau de la vie abondante. Et comme annoncé tout à l'heure, j'ai le plaisir de recevoir d'illustres invités et notre invité de ce soir qui fera office de notre témoin. Il s'appelle Dominique Tété Koubléniaglo. Il est chef d'entreprise dans le domaine du BTP. Bonsoir Dominique et bienvenue sur le plateau de la vie abondante.
1: Bonsoir Zoé.
0: C'est tout un plaisir de te recevoir ce soir.
1: Eh bien, pour moi aussi, je suis honoré d'être là sur ce magnifique plateau de la vie abondante.
0: Merci à toi. Alors Dominique, ce soir on parle de croire en Dieu et de sa nature rémunérateur. Et j'ai la première question que j'ai envie de te poser, est-ce que tu crois en Dieu?
1: J'ai envie de saisir le micro comme ça et vous te dire oui, comme on le fait à la mairie au mariage. Oui, je crois en Dieu. Et c'est mon histoire, c'est ma vie. Comme on dit, il y a un chant au baptême qui dit, c'est mon histoire, c'est là mon chant. Je crois en Dieu.
0: Et comment tu manifestes cette foi dans ta vie de tous les jours? Comment tu la vis?
1: Alors, cette foi-là, je la manifeste tout simplement en me conformant à la volonté de Dieu. J'essaie de prendre chaque chose que Dieu dit dans sa parole à la lettre. Voilà, j'essaie de prendre chaque chose que Dieu dit dans sa parole à la lettre. J'essaie pas de négocier les termes. Et c'est vrai que pour certaines choses, c'est un peu plus difficile de suivre. Et là, je demande la grâce de Dieu. La grâce de Dieu pour pouvoir me conformer toujours de plus en plus à sa parole. Parce que pour moi, c'est la seule manière de pouvoir, comme ton thème l'aborde aujourd'hui, pouvoir être rémunéré conséquemment par le Seigneur.
0: D'accord. Donc, si je comprends bien, tu t'attends à Dieu.
1: Bien sûr, je m'attends à lui. Je m'attends à lui aujourd'hui encore. J'espère voir encore ses bontés, ses merveilles. Parce que la Bible dit que ses bontés ne sont pas épuisées. Ces merveilles ne sont pas à leur terme.
0: Alors, est-ce qu'il y a un aspect de ta vie où tu t'es vraiment attendu à la rémunération de Dieu, on va dire?
1: Oui, plusieurs aspects de ma vie quand même, où j'ai vraiment attendu la rémunération de Dieu. Et l'aspect qui me vient en tête comme ça, c'est ma vie professionnelle. Ma vie professionnelle, je me rappelle que ma mère était particulièrement inquiète pour moi par rapport au fait que je puisse trouver du travail à la suite de mon BTS. Je ne sais pas pourquoi elle était aussi inquiète parce que, et après j'ai compris. J'ai compris que dans ma famille, il y avait beaucoup plus de gens dans le secteur informel. Voilà. Beaucoup plus d'artisans dans le secteur informel et tout. Et donc, elle s'est dit, peut-être que Dominique, il a eu, bon, il va avoir son BTS, mais il ne pourra pas trouver du travail dans le secteur formel et qu'il sera obligé de se rabattre sur le secteur informel et tout et tout. Donc, elle avait beaucoup d'inquiétudes. Mais par la grâce de Dieu, moi, j'avais déjà rencontré le Seigneur à 15 ans.
0: Ok. Tu l'as
1: Donc,
0: rencontré tôt quand même, en fait.
1: oui,
0: C'est
1: j'ai
0: une
1: rencontré le
0: grâce,
1: Seigneur
0: ça.
1: tôt, à 15 ans, dans ce village abourri.
0: Ok.
1: Où le Seigneur est venu. C'est là que j'ai commencé. J'allais déjà à l'église.
0: Ok.
1: J'étais déjà baptisé, j'étais déjà
0: D'accord.
1: confirmé, mais j'allais de façon religieuse à
0: C'est ça.
1: l'église. Voilà, je connaissais le Seigneur que par la catéchèse qu'on m'a enseigné, mais j'avais pas une approche personnelle parce que je l'avais pas encore rencontré personnellement. Et à mes 15 ans, par la grâce de Dieu, je l'ai rencontré personnellement. Et à partir de ce moment-là, je crois que j'étais en seconde. J'étais en seconde, je suis normalement en BEPC. Et donc, à partir de ce moment, je commençais à marcher avec lui. Et donc, moi, j'étais confiant pour mon BTS. J'étais confiant que j'allais travailler. Pour moi, ce serait naturel. Et le Seigneur a honoré ma foi. 2 mois après mon BTS, j'ai obtenu du travail dans une très grande entreprise. Je ne fais pas faire de publicité ici, mais c'est quelqu'un qui a travaillé.

0: travaillé dans une grosse structure mondiale de construction et qui est rentré à Abidjan pour démarrer son entreprise. Et moi, j'avais la grâce d'être un de ses premiers, une de ses premières recrues. Donc, il m'a enseigné ce qu'il savait. Ça a été vraiment une source d'apprentissage énorme. Et très tôt, je suis passé du stage au CDI.
1: D'accord.
0: Voilà, je suis passé du stage. Donc, ça, c'est un exemple de
1: C'est
0: rémunération
1: ça.
0: aussi. Parce que
1: C'était de
0: généralement, les gens
1: là.
0: passent du CDI, les gens passent du stage au CDD, après, ils font le
1: Pendant des
0: CDI.
1: années, oui.
0: Bon, moi, dans la même année où j'ai été stagiaire, dans cette même année, à la fin de cette année-là, j'ai commencé en février, en décembre, j'ai signé mon CDI. Donc, le Seigneur était vraiment bon pour moi. Et donc, j'ai maintenu cet amour pour le Seigneur. Et je me rappelle, il y avait une activité de la communauté Mère du Divin Amour, le forum des
1: Forum des
0: leaders.
1: leaders,
0: C'était à la cathédrale. Et ce forum des leaders-là a été un autre moment où j'ai rencontré encore le Seigneur d'une autre façon, d'une façon particulière. C'était comme une seconde effusion.
1: D'accord.
0: Et ma vie spirituelle même, j'avais déjà rencontré le Seigneur, mais je ne sais pas comment expliquer ça. Il y a eu un regain
1: Quelque
0: de
1: chose de
0: la foi, voir
1: nouveau.
0: quelque chose de nouveau avec lequel j'avais commencé à marcher. Et mon entreprise aussi commençait à faire son bout de chemin. Et entreprise de mon ancien patron. Et il voulait qu'on travaille les dimanches. Et moi, les dimanches, c'était le jour de ma consécration.
1: Alors là, on n'y touche pas.
0: Je ne savais pas comment lui expliquer que vraiment, j'aime ce travail-là. Je suis reconnaissant pour cette opportunité-là. Mais dimanche, pour moi, c'est pas possible. Et bon, il a commencé à en parler, bon, avec quelques avertissements, et les gens ont commencé à rentrer dans les rangs, ont commencé à venir les dimanches. Mais moi, je ne pouvais pas venir les dimanches. Dimanche, pour moi, le matin, c'était la messe. Et l'après-midi, c'était le temps de la prière. En ce moment, j'étais un sioniste de la montagne de Sion. Et donc, j'ai eu plusieurs relances de sa part. Souvent, il fait le programme le dimanche et puis il met mon nom.
1: Vraiment. Sauf que monsieur est abonné aux abonnés absents.
0: Mais moi, il sait que dimanche
1: Il est dans
0: là,
1: la présence
0: je ne peux pas
1: de
0: venir. Contractuellement, je n'étais pas censé travailler dimanche et samedi non plus. Mais je me suis dit, bon, je vais concéder mon samedi. Je vais faire le maximum pour que je n'ai pas grand-chose à faire le dimanche. Mais mon absence dérangeait. Malgré que je faisais mon boulot, j'avais pas de retard dans mes trucs, mais le fait que le petit là, oui, il se prend pour qui? Tu vois, et ça m'a valu tout simplement de me séparer de lui. C'est lui qui m'a demandé de partir. Voilà, donc j'ai perdu ce travail-là, on va dire, à cause de ma consécration. Mais attention, je ne veux pas que les gens se méprennent. Faut pas penser que faut pas besoin de ce témoignage là que certains vont dire non, ah, le frère a dit que lui travaille pas dimanche et tout. Non, c'est que tu vas pas travailler dimanche. Faut faire de sorte que ton travail soit bien fait, ton travail soit
1: Six
0: bien
1: jours pour
0: fait.
1: bien faire ton
0: Voilà, tu
1: travail.
0: as 6 jours pour bien faire ton travail et ne pas avoir des dossiers en attente. Parce que si tu as des dossiers en attente et puis tu viens pas dimanche, bon, là tu es en train de toi-même ouvrir la porte de ton truc. Donc, le Seigneur a été fidèle pour moi quand on m'a demandé de partir. C'était même le jour de la nuit du travailleur chrétien.
1: En plus,
0: Le 30 là. Cette nuit-là.
1: 30 avril.
0: C'est ce jour où on m'a donné mon dernier chèque. Et que je me suis séparé à l'amiable avec mon ancien collaborateur. Et quand je suis arrivé ici, j'ai présenté ça au Seigneur. J'ai dit, Seigneur, moi je suis resté fidèle à toi. Je me suis pas laissé aller parce qu'on m'a dit de venir dimanche. Je t'ai laissé de côté. J'étais là, essayer de maintenir mes outils professionnels et tout. J'ai été fidèle. Donc, je compte sur toi, Seigneur. Parce que j'ai ma mère derrière là, qui ne croyait pas que Dominique allait pouvoir travailler. Et donc, le Seigneur était fidèle. Cette nuit-là, le Seigneur m'a répondu par une parole. Il m'a dit, je dresse devant toi une table en face de tes adversaires. Je oins d'huile ta tête et ta coupe déborde. Cette simple parole-là, ça a tout changé. Ça a tout changé au point où, après mon départ de cette entreprise-là, je n'ai pas déposé de CV. J'ai pas déposé de CV. Et ce que j'ai eu en retour, ce sont des frères de la communauté qui m'approchaient pour que je puisse les aider à construire leur maison. Donc, ils venaient demander des services de construction auprès de moi parce qu'ils avaient vu.
1: Mais dans cette période, il faut rappeler aussi que tu as prêté ou bien
0: Bien sûr.
1: main forte en fait pour la construction du ministère, c'est
0: Exactement.
1: ça?
0: Exactement. Et ça a été quelque chose que le Seigneur m'a demandé.
1: Ok.
0: Je ne l'ai pas fait en m'attendant à ce que les gens viennent vers
1: C'est
0: moi pour
1: ça.
0: demander des services de construction. Parce qu'il faut dire qu'en ce temps-là, moi, dans ma tête, mon objectif, c'était de devenir cadre associé dans l'entreprise où je travaillais. Et j'avais même pris je prenais des cours en ligne à distance dans une structure en France qui s'appelle Educatel, parce que je n'avais pas le temps d'aller m'asseoir en classe. Puisque, bon, dans ce travail, je n'ai pas dit ça ici, mais je finissais à 22h. Je commençais à 7h30, je finissais à 22h. Donc, je n'avais pas le temps d'aller m'asseoir en cours du soir. Donc, j'ai pris une formation en ligne. Et mon objectif, c'était de devenir associé de mon patron. Parce que mon objectif, c'était de me rendre tellement indispensable qu'il va se dire, non, il faut que ce petit-là, il faut qu'il soit mon associé. Mais malheureusement, ça n'a pas été. Mais le Seigneur m'a donné la grâce d'avoir une entreprise à moi. Parce que j'ai été fidèle. Et donc, c'est comme ça les clients ont commencé à affluer quand ils ont vu le bâtiment que j'ai fait ici à EPT. Ils ont dit, ah, Dominique, mais tu travailles bien et tout. Ouais, j'ai ma maison, je veux construire. Et voici comment c'est parti. J'ai commencé à avoir des offres de fil en aiguille. Je ne faisais aucune publicité, je t'avoue. Je vais dire que c'est ce bâtiment-là qui tenait lieu de ma publicité. Et aussi le berger, le premier responsable de notre ministère, ministère catholique de transformation et de développement, qui était, je veux dire, celui qui même qui faisait ma pub auprès des frères pour leur dire, ah, il y a Dominique qui est très bon, vous pouvez aller avec lui sur vos travaux et tout et tout. Et c'est en cela que je me suis constitué un portefeuille client intéressant à partir duquel j'ai commencé cette entreprise. Cette entreprise-là, elle m'a été déposée dans la main par le Seigneur. Je ne m'attendais pas à fonder une entreprise par moi-même. Et c'est comme ça que j'ai pu expérimenter une certaine abondance parce que j'ai eu à travailler pour beaucoup de frères et qui m'ont recommandé aussi à d'autres personnes de leur entourage. Et j'ai pas eu de difficultés au démarrage que les entrepreneurs ont quand ils démarrent leur structure. Pour moi, ça a été particulièrement fluide. Et la plupart des gens avec qui je parle me disent, mais comment tu as fait? Comment tu as cru que ça allait marcher? En fait, je ne savais même pas ce qui était en train de se passer. Mais le Seigneur derrière avait préparé un chemin au travers duquel j'allais être rémunéré. Je parle de 2014, nous sommes en 2026. Ça fait déjà 12 ans que le Seigneur est fidèle. Voilà, et que sa grâce dure toujours.
2: Amen.
3: Comment se manifeste ta foi devant les épreuves? C'est-à-dire que tu as foi en Dieu, c'est naturel, mais il y a des épreuves où souvent tu ne t'en sors pas. C'est-à-dire que tu ne trouves pas d'issue. Comment se manifeste ta foi?
0: Ah, là, tu me poses une belle question. Alors, moi, ma foi, voilà comment moi j'ai compris l'évangile. Moi, j'ai compris l'évangile. Il y a une chose que le Seigneur te demande de faire. Fais-le bien. À partir du moment où tu l'as fait bien, lui, il est obligé de faire ce qu'il doit faire pour toi bien. Donc, ce qui fait que moi, ce sur quoi je me focalise, c'est ce que le Seigneur me dit de faire. C'est sur ça que je me focalise. Au point où, quand il m'arrive des trucs assez difficiles, je ne dis pas de faire comme moi, je ne prie même pas. Je n'ai pas le réflexe même de prier pour les choses difficiles qui m'arrivent. Parce que je fais bien ce que je fais. Et pendant que je suis en train de le faire, là, souvent c'est difficile. Je me rappelle, moi j'ai eu la grâce de me marier vierge. C'est une grâce. Et je me rappelle, je me suis marié en 2019, mais en 2013, j'avais ma petite amie du temps avec qui je m'entendais très bien. Et comme j'ai rencontré très tôt, à 15 ans, donc j'ai pas eu le temps de faire les amours quand d'arriver dans le sexe et tout ça. Donc quand je l'ai rencontré, je pouvais plus, voilà, j'avais compris que la chasteté faisait partie des principes marchés du Seigneur. Donc j'ai continué ma chasteté jusqu'en 2013. J'ai reçu le Seigneur en 2004. En 2013, avec ma petite amie, ça passe bien. On se fait les câlins, on se fait les trucs, mais on ne va pas au bout. Et à un moment donné, moi, j'ai dit, ah, Seigneur, comment. Bon, là, je travaille déjà. Je m'entends bien avec ma petite amie. Mmh. Certainement, ce sera ma femme.
1: C'est ça.
0: Pourquoi est-ce qu'on ne peut pas faire...
1: Et puis après... Tu as rattrapé.
0: Hein? Moi, je te promets, c'était ma prière.
1: C'est ça.
0: Et cette prière-là m'a sauvé. Merci de me poser la question. Cette prière m'a sauvé. Parce que j'ai emmené ça dans la présence de Dieu. Souvent, il y a des trucs qu'on pense dans notre tête, mais on n'emmène pas ça devant Dieu. C'est une erreur. Tout ce que tu penses dans ta tête, faut emmener ça devant Dieu.
1: Okay.
0: Donc, j'ai emmené, ah Seigneur, moi en tout cas, il sait que si tu m'as laissé, j'ai fait là. Je vais la marier. Moi, je sais que je vais la marier. Donc, il faut me donner le feu vert. Et puis, moi, je sais que je vais la marier. J'ai fait cette prière là le soir. Je n'arrivais pas à dormir. Je marchais dans la cour. Je dis, ah. Ah, tiens, Seigneur. Ah. Et le lendemain dimanche, et généralement, moi, c'est à la messe. Quand je fais une prière à Dieu comme ça,
1: j'ai tes réponses.
0: J'ai à la messe, dans les textes, là. Mm. J'ai mes réponses. Et je suis allé, je m'attendais à une réponse du Seigneur. Généralement, me dit, bon, ok, mon petit.
1: Vas-y,
0: j'ai.
1: Allô, ok.
0: Je vais à la messe, je n'entends pas de réponse. Mm. Ah, Seigneur. Bon, généralement, quand je n'ai pas la réponse à la messe, l'après-midi, à la prière, là.
1: Tu vas recevoir forcément.
0: Quand le prédicateur va prêcher, là, j'entends la réponse. Mm. Donc, j'arrive l'après-midi à la prière, l'orateur principal, parce qu'en ce moment, j'étais à la communauté, j'étais à l'école d'évangélisation. Donc, c'est Madame Marie qui prêche le dimanche. Mm. J'arrive, ce n'est pas Madame Marie qui prêche. J'ai dit, mais comment je vais faire pour entendre
1: ma réponse?
0: Et il a mis un de ses petits qui n'a jamais prêché. Mm. Il dit, oh Dieu, c'est fini. Je n'aurai pas la réponse. Je vais attendre encore une semaine avant d'entendre cette réponse. Mm. Mais Dieu n'a pas besoin de grands prédicateurs pour te donner ta réponse.
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0: Et ce jour, j'ai avoir ma réponse. Et ma réponse, le Seigneur m'a répondu, il m'a répondu clairement. Mm. Il m'a répondu à travers le texte de Jacob et Ésaü. Ésaü était le grand frère de Jacob. Et à cause de lentilles, la nourriture, Ésaü a vendu son droit d'aînesse à Jacob. Il est venu, il dit, ah, bon, et mon petit, donne-moi le plat. Il dit, bon, moi, je vais te donner le plat. Mais si je donne le plat, toi, je deviens ton grand frère.
1: C'est ça.
0: Et puis toi, tu deviens mon petit frère.
1: C'est ça.
0: Ésaü dit, il n'y a pas de problème. Me donner. Et le Seigneur me répondait par là pour dire, Dominique,
1: pour un plat de
0: si tu fais là, hein, problème va venir ton grand frère. Et puis toi, tu as des petits frères de problème. Si tu es d'accord.
1: Il n'y a pas de problème.
0: Père. Il dit, hé, moi, j'ai des petits frères de problème. Et Seigneur, je ne veux pas. Je veux garder mon grand frère que j'ai là. Je veux garder ça. Et je veux pas de problème. Et j'ai gardé ça ce jour-là. Je t'assure que si moi je devais faire, c'était à cette période-là. Oui. Parce que je m'entendais très bien. Et je pensais que j'allais marier cette dernière. Finalement, on s'est pas marié.
1: En plus, heureusement.
0: Ils s'est pas marié, elle, tu vois, non. Donc, il allait me mettre dans un problème.
1: C'est ça.
0: Et c'est ça. Il faut s'appliquer à obéir au Seigneur. Parce que quand tu t'appliques à obéir au Seigneur, lui, il doit faire pour lui. Et il sait. Et moi, ça fait que moi, je prie presque pas. Je sais qu'ici, on me connaît comme étant le frère qui fait le combat spirituel. Mais je vous assure, demandez à ma femme, si elle trouve un combat spirituel à la maison chez moi, pas un, c'est une fois. Je ne crie pas. Waouh, crier, non. Vous ne faites pas ça. Pourquoi? Parce que je fais bien ma part. C'est-à-dire, il faut avoir cette alliance. Et moi, mon alliance avec le Seigneur, c'était ça. C'était de me consacrer dans la sanctification. Et à partir de ce moment-là, une fois que moi, je reçois mon alliance, il fait pour lui. Et il y a d'autres alliances. C'est-à-dire, cette alliance-là, tu peux l'emmener à un autre niveau. Par exemple, vous voyez l'alliance de notre père spirituel. Ah, ça, c'est une alliance dangereuse. C'est une alliance où vous-même, vous voyez sa vie, vous voyez son témoignage. Mais pour atteindre ce genre d'alliance-là, il y a des choses que le Seigneur va te demander encore. Ce n'est pas seulement la chasteté, c'est pas seulement, il y a d'autres trucs que le Seigneur va te demander. Il faut être en mesure de pouvoir lui donner. Souvent, ça fait mal. Ça fait mal parce que tu vas donner quelque chose, une habitude que tu as depuis des années, tu es habitué à ça. Le Seigneur te dit, donne-moi cette habitude-là. Laisse tomber cette habitude-là. Il faut le faire. Il faut t'appliquer à le faire. Ce qui va suivre après, là, toi-même, tu seras éternel. Voici ma,
1: En tout
0: voici
1: cas,
0: mon
1: merci beaucoup
0: signe.
1: Dominique pour ce témoignage, pour vraiment ce partage et j'en suis sûre que ça édifiera plus d'une personne. On se retrouve tout de suite pour la suite de notre émission.

0: De retour sur le plateau de la vie abondante et nous sommes à l'instant enseignement et j'ai le plaisir de me tourner vers le frère Jean-Baptiste Gervais. Bonsoir, cher frère.
1: Bonsoir, Zoé.
0: Tout un plaisir de t'avoir sur le plateau.
1: Le plaisir est vraiment partagé.
0: Alors, pour rappel, notre thème est la foi comme source d'accès à l'abondance spirituelle et le sous-thème de ce jour, c'est croire en l'existence de Dieu et en sa nature de rémunérateur. Et la première question qui me vient, c'est que signifie réellement croire en Dieu?
1: Croire en Dieu, c'est le principe de base en fait de la foi. C'est avoir la conviction que il y a quelqu'un qui est au-dessus de nous, qui est celui qui nous a créés, qui a créé toute l'humanité et qui est l'auteur, la source de notre vie et l'auteur de notre vie. Et c'est lui qui tient le monde entier. Et croire, c'est le fait de ne pas chercher une démonstration, mais c'est le fait de pouvoir adopter ce que la parole de Dieu nous dit et puis l'expérimenter dans sa vie. Parce que, en fait, c'est cette expérimentation de sa présence qui nous aide réellement à marcher dans cette conviction de son existence.
0: Okay. Et donc concrètement, pour une personne lambda, on va dire un chrétien, comment cette croyance en Dieu va se manifester dans sa vie de tous les jours?
1: La première des choses, c'est que il va chercher à connaître ce Dieu-là, chercher à comprendre ses attentes et puis chercher à vivre comme celui-ci demande. Et à la différence avec tout ce qui peut être idole, c'est que notre Dieu est un être vivant, donc qui parle, qui voit, qui marche, qui agit. Voilà. Donc, pour dire simplement que c'est un être avec qui nous partageons les choses de notre vie.
0: Et tu as parlé d'attente de Dieu, on va dire, envers nous. Quelles sont les attentes que Dieu a envers ses enfants?
1: La première des choses, c'est que Dieu attend que tout le monde ait la vie éternelle. C'est-à-dire, Dieu a créé l'homme pour que l'homme vive de manière éternelle. Et la chute a fait en sorte qu'il y a des personnes qui sont désolidarisées de la vie que Dieu nous propose. Et il a fallu que Jésus-Christ vienne mourir sur la croix à notre place pour nous racheter, pour que de nouveau nous ayons accès à cette vie éternelle. Donc la volonté de Dieu, c'est d'abord que tous nous soyons sauvés. Et comme nous avons le libre arbitre, il y a des gens qui peuvent choisir de mener la vie qu'ils veulent en dehors de celle que Dieu propose. Donc c'est la première des choses. La deuxième des choses, c'est que ce que Dieu veut, c'est que nous ayons une vie sur cette terre qui est conforme à sa parole, qui est conforme à ses attentes, parce que nous avons tous été créés par Dieu pour un but. Il y a une destinée dans laquelle nous sommes appelés à entrer. Et donc, il est bon, nous, en tant que chrétiens, de chercher à découvrir cette destinée et d'entrer dedans.
0: Tu as parlé également d'un Dieu qui parle, d'un Dieu qui agit, qui veut partager quelque chose avec nous. Comment on sait que Dieu nous a parlé? Ou à quel moment également on sait que Dieu a agi dans notre vie?
1: Alors, la première des choses, c'est quoi? C'est que Dieu nous parle à travers sa parole. Donc, la parole de Dieu, qui est la Bible, est un élément clé. Et donc, à travers l'Église, à travers le magistère de l'Église, Dieu nous parle. Donc, on a plusieurs sources, je pourrais dire, pour pouvoir entendre la voix de Dieu. Quand je vais le dimanche à la messe que le prêtre fait son homélie, j'entends la voix de Dieu. Donc, déjà, à ce premier niveau-là, j'ai les éléments qui me permettent de pouvoir entendre la voix de Dieu. Quand je prends le temps de lire la Bible, de méditer la parole, je prends le temps d'entendre la voix de Dieu. Maintenant, lorsque je grandis dans mon intimité avec le Seigneur, en sorte que j'ai une communion réelle avec le Saint-Esprit, le Seigneur peut mettre dans mon cœur un certain nombre de choses directement. Et donc, je peux entendre le Seigneur, il peut me montrer des signes, qui peut me révéler un certain nombre de choses. Tout ça vient de ma vie intérieure, de ce que j'ai une relation avec le Seigneur.
2: Et en général, tout le monde parle de Dieu, les bouddhistes, les animistes, les chrétiens. Est-ce que nous servons le même Dieu?
1: Non, nous ne servons pas le même Dieu. Je donne un exemple. Je sais qu'à un moment donné, j'avais été invité à assister à une conférence ouverte de la Rose-Croix. Parce que, en son temps, lorsque j'étais en quête réellement de connaître Dieu, j'ai travaillé dans une structure où mon sous-directeur d'alors était rosicrucien. Et il me disait que on pouvait être rosicrucien et puis être chrétien. Moi, je lui disais, je ne crois pas parce que le curé de notre paroisse, dans son intervention, disait que on pouvait pas être rosicrucien et puis être chrétien. Puisque j'étais dans un moment donné où j'étais en train de chercher à connaître et à comprendre Dieu. Il m'a dit, bon, si tu veux, ce que lui dit là, c'est réel, il peut m'inviter à une conférence ouverte de la Rose-Croix. Alors, je dis, ok, il n'y a pas de problème, je vais assister à cette conférence. Et je suis allé assister à cette conférence-là, et ce jour-là, quand je suis sorti de la salle, et il venait vers moi en souriant, moi aussi je venais vers lui en souriant, donc il attendait une réponse de ma part. Et puis je lui ai dit, en effet, tu m'as permis de me rendre compte que on ne peut pas être rosicrucien et puis être chrétien. Il dit, comment ça? J'ai dit, je prends un élément simple. Vous croyez en la réincarnation. Nous, on ne croit pas en la réincarnation. Vous vous dites qu'il n'y a pas de Christ, mais il y a un stade christique que l'homme doit atteindre. Et c'est au fur des réincarnations qu'il atteint ce stade-là. Vous voyez que c'est pas la même logique, c'est pas la même approche. Donc, on n'est pas en train de parler du même Dieu. Voilà, tout simplement pour dire que notre Dieu, il est clair et il est en trois. Il est Père, Fils et Saint-Esprit. Et nous avons été sauvés par la mort et la résurrection de Jésus-Christ sur la croix à Golgotha. Donc, celui qui ne croit pas en ça, là. Bon, on n'est pas en train de parler de la même chose.
0: D'accord. Et il peut se trouver des fois dans la vie, on vit une situation, on cherche une solution et on commence, on va dire, la quête de quelque chose tout en ne sachant pas que c'est Dieu. Comment guider, comment orienter quelqu'un qui est dans cette phase, en fait, pour qu'elle ne s'éloigne pas? Ou alors, est-ce que dans cette recherche-là, Dieu permet que nous puissions toucher par exemple à d'autres expériences de foi, on va dire, et par la suite nous ramener véritablement à lui. Je veux dire, on peut avoir plusieurs cas en fait, où il y a d'autres qui cherchent et qui le trouvent facilement, il y a d'autres qui vont peut-être expérimenter, passer par la rose croix avant de se rendre compte que Dieu n'est pas là-bas. Comment se passent ces différentes étapes, on va dire, de, entre guillemets, chercher Dieu?
1: Non, il n'y a pas des étapes, je dirais, prédéfinies. Non. Chacun de nous a son expérience, a sa propre expérience parce que chaque être humain est différent. Donc chacun de nous, dès le départ, a ses croyances, a sa manière de voir sa vie. Et donc, en fonction de sa manière de voir sa vie, il va avoir une réaction par rapport à une situation ou à une autre situation. Il y en a qui seront plus fragiles, il y en a qui seront moins fragiles. Donc, en fonction de l'éducation, en fonction de l'environnement dans lequel il a vécu, tout ça façonne l'être humain. Donc, la démarche qu'il va avoir pour expérimenter Dieu ne sera pas forcément la démarche qu'une autre personne va avoir pour expérimenter Dieu. Donc, c'est vraiment au cas par cas. Chaque cas de figure est un cas différent. Mais ce qu'il faut savoir, c'est que cette soif interne que nous avons là, c'est la quête de Dieu. Donc, nous avons cette soif-là. Il y en a qui vont l'avoir pour obtenir une voiture, il y en a qui vont l'avoir pour obtenir une villa, une maison, une épouse, un emploi. Et il serait en train de chercher ça parce que pour lui, c'est le bonheur. Voilà. Et donc, le bonheur va se matérialiser dans une chose. Alors que celui qui découvre le vrai bonheur, il prend conscience que le vrai bonheur, c'est Dieu. Voilà. Donc, aujourd'hui, c'est pour dire que chacun de nous a sa propre expérience pour faire sa rencontre avec le Seigneur. Chacun de nous a son chemin qu'il doit suivre. Voilà. Et ce chemin-là, c'est lui-même qui le déroule, en fait. C'est pas quelqu'un qui prend sa main, en réalité, c'est lui-même qui le déroule. Parce que, à chaque instant de nos vies, nous sommes appelés à faire un choix. À chaque instant de nos vies, nous sommes appelés à faire un choix. Donc, on peut faire un choix qui nous éloigne de Dieu, comme un choix qui nous rapproche de Dieu. Voilà, c'est Dieu fait avec notre volonté.
0: Okay. On parle de la nature de rémunérateur de Dieu. Comment définir ce mot rémunérateur en parlant de Dieu?
1: Donc, quand on prend le test de Hébreux 11:6, ce test nous dit quelque chose de très important et qu'il est important que chacun comprenne. Ce test est l'un des tests qui nous parle de la foi et qui souligne en fait un point qui nous permet de pouvoir comprendre. J'ai failli dire pour moi ce que c'est que la foi, et puis voir comment est-ce que on peut se limiter dans la réalité de la foi. Hébreux 11:6.
2: Or sans la foi.
1: Il dit or sans la foi.
2: Il est impossible de lui plaire.
1: Il est impossible de plaire à Dieu.
2: Car celui qui s'approche de Dieu.
1: Parce que celui qui s'approche de Dieu.
2: Doit croire qu'il existe.
1: Doit croire. Premièrement. Croire que Dieu existe.
2: Et qu'il se fait le rémunérateur de ceux qui le cherchent.
1: Et deuxièmement, que Dieu se fait le rémunérateur de ceux qui le cherchent. Donc, il y a deux éléments. Il dit, or sans la foi, il est impossible de plaire à Dieu. C'est comme s'il était en train de nous dire que la foi, c'est d'abord croire que Dieu existe. Et c'est aussi croire que Dieu nous rémunère. C'est croire que Dieu agit. C'est croire que Dieu opère, c'est croire que Dieu fait, c'est croire que Dieu nous donne. En fait, beaucoup de chrétiens croient en l'existence de Dieu, mais ils ne croient pas que la situation dans laquelle ils sont là, Dieu peut faire ou bien Dieu va faire. Voilà. C'est-à-dire, être convaincu que Dieu agit dans la situation dans laquelle je suis, c'est croire que Dieu est mon rémunérateur. Donc, avoir tellement confiance en lui, parce que lorsque je suis embauché dans une entreprise et que j'ai un contrat, je suis convaincu qu'à la fin du mois, je vais recevoir ma rémunération. Je serai rémunéré parce que j'ai établi le contrat. Et c'est pareil. Le lien que j'ai avec Dieu en tant que père, en tant qu'héritier, doit me faire comprendre que Dieu me donne. Donc, dans quel que soit mon besoin, là où je suis, je dois être convaincu que ça là, Dieu peut me donner et Dieu va me donner parce que je cherche, j'attends ça de lui. Mais c'est clair aussi qu'il faut connaître la volonté de Dieu. Parce que si je vais demander quelque chose qui n'est pas dans la volonté de Dieu, il ne faut pas que je m'attende que Dieu me le donne. Donc c'est vraiment quelque chose d'important. Et quand vous prenez le test de Matthieu 7:7, il nous dit quoi?
0: Demandez.
1: Et vous recevrez.
0: Frappez.
1: On vous ouvrira. Cherchez,
0: vous trouverez.
1: Vous trouverez. Voilà. Donc, celui qui cherche Dieu trouve Dieu. Celui qui cherche quelque chose qui est dans la volonté de Dieu, il le reçoit. Donc, j'aime bien ce texte de Jacques là qui dit que toi tu crois que Dieu existe. C'est bien. Mais sache que le diable lui-même croit en l'existence de Dieu et il en tremble. Et j'ai coutume de dire que toi, tu crois à l'existence de Dieu, et puis toi, tu crois que Dieu est miséricordieux. Donc, à partir de ce moment, tu peux faire ce que tu veux. Donc, il y a beaucoup de chrétiens qui croient en Dieu, mais qui ne croient pas que Dieu peut leur permettre d'être au sommet, qui ne croient pas que dans la situation dans laquelle ils sont, Dieu peut intervenir. Et il y en a même qui te dit que je crois que Dieu peut intervenir, mais ils n'ont pas de conviction à l'intérieur d'eux-mêmes. C'est-à-dire, ils disent « je crois » parce qu'ils croient en Dieu. Ils disent « oui, je crois que Dieu peut faire ». Mais ils n'ont pas la conviction que ça, Dieu fait. Ils ont encore des doutes, ils ont encore un certain nombre de choses. Voyez, donc c'est ça qu'il faut comprendre. Dieu est le rémunérateur de ceux qui le cherchent. Tous ceux qui ont mis leur foi dans le Seigneur et qui s'attendent à Dieu, quel que soit l'aspect de leur vie dans lequel ils sont, Dieu peut faire. Voilà, il faut vraiment s'attendre à Dieu dans l'aspect de ma vie dans lequel je suis. Et ça permet à Dieu d'opérer, ça permet à Dieu d'agir dans ma vie.
0: Et comment éviter de tomber dans le cas où on se dit, comme Dieu est le rémunérateur, de faire les choses en attendant toujours que Dieu fasse, en fait. Comment faire les choses librement?
1: Comment faire les choses librement?
0: Librement, c'est-à-dire on ne se met pas dans une posture de « bon, je vais faire ça en espérant que Dieu me donne telle chose obligatoirement ». Est-ce que c'est comme ça que ça fonctionne?
1: Non, ce n'est pas une question d'obligation. En fait, il y a une alliance avec le Seigneur. Il y a des promesses que Dieu a faites dans sa parole. Si Dieu dit « ok, cherchez et vous trouverez », donc quand je commence à chercher, je dois être convaincu déjà que je vais trouver, puisque c'est ce que Dieu a dit. Et puis, je vais trouver.
0: Je dis ça parce que des fois, on a des cas, par exemple, quelqu'un va te dire, « Ah, moi, j'ai fait la chasteté, j'ai appliqué la chasteté, j'ai vécu dans la chasteté, voilà 10 ans, mais je ne trouve pas de mari. » Ou bien alors, « J'ai été chaste jusqu'à mon mariage, je me suis mariée, mais je n'ai pas eu d'enfant. » Donc, c'est comme si la personne a eu l'impression de ne pas avoir eu sa rémunération, pourtant elle a appliqué ou bien elle a essayé de suivre ce que Dieu dit, ce que Dieu demande de faire. Donc comment aborder ces personnes, comment leur permettre de demeurer toujours dans l'espérance en fait?
1: Non, il y a deux aspects dans la parole qui est important de retenir. Il y a la parole qui est inhérente à une situation précise de la vie. Donc il y a une situation précise de la vie qui peut être liée à une promesse de Dieu. Et c'est clairement dit dans sa parole. Il y a la parole que j'entends dans la situation dans laquelle je me trouve, elle aussi, elle peut venir directement quand je suis dans une situation. Et il y a ce que moi-même je me suis fait comme idée de la parole. Voilà, parce que est-ce que Dieu a dit que je n'ai qu'à garder ma chasteté et puis je vais me marier? Et c'est ce que Dieu a dit. Donc si je dis ça, ça veut dire que je dis que Dieu a dit dans sa parole que si je garde ma chasteté, je vais rencontrer mon époux et je vais me marier. Non, Dieu n'a jamais dit ça. Ok? Ma chasteté, c'est pour que ma vie soit conforme à la vie que Dieu veut que je mène. Voilà. Donc, c'est ça. Et donc, si la parole que je suis en train, la conception ou bien l'interprétation que je veux me faire de ce que j'ai lu dans la parole n'est pas conforme avec ce que Dieu a dit, ça ne s'applique pas. Par contre, le fait d'être chaste, c'est pour ma croissance dans la sainteté. C'est pour que je sois conforme avec ce que Dieu veut. Tu vois? Et c'est pour mon propre bien. Voilà. Donc, aujourd'hui, il y a des personnes qui peuvent interpréter, qui peuvent se faire une idée. Parce que j'ai fait ça, alors Dieu me doit. Mais en général, ces personnes-là sont des personnes qui ne comprennent, qui ne connaissent pas la parole de Dieu. Donc, s'ils ne connaissent pas la parole de Dieu, ce n'est pas évident qu'ils soient capables de pouvoir donner une bonne interprétation à cette parole-là. Voilà. Donc, Dieu est obligé par sa parole. Ça dit par ce qu'il a dit. Voilà, parce que Dieu ne se dédie pas. Si Dieu a dit quelque chose dans sa parole, Dieu agit dans ce sens-là. Maintenant, donc, nous ne faisons pas Dieu dit des choses que Dieu n'a pas dit. Donc, si moi-même je me fais une idée à partir de la parole de Dieu, faut pas que j'affirme, parce que c'est pas ce que Dieu a dit.
0: D'accord.
2: Dieu n'est-il pas injuste dans sa rémunération? Parce que souvent, nous voyons des gens qui ne sont pas chrétiens, mais qui vivent dans une certaine opulence. Tu as l'impression que Dieu ne les juge pas. Est-ce que c'est ça la rémunération de Dieu?
1: Non, c'est pas ça la rémunération de Dieu. La première des choses que Dieu veut, c'est que toi, tu aies la vie abondante. La vie abondante, je peux dire que c'est ça qui peut être la rémunération de Dieu. C'est-à-dire la vie que Dieu est venu te donner. Jésus est venu donner une vie qui nous donne la paix, qui nous donne la joie, qui nous donne de vivre l'amour et qui nous donne d'avoir un certain modèle de vie. Est-ce que cette vie intérieure qui nous plonge dans cette réalité de bonheur peut se déployer dans la réalité de nos vies de façon matérielle? Oui, elle peut se déployer de façon matérielle. Tu vois, comme tu étais en train de dire tout à l'heure dans ta question, quelqu'un qui dit « Ok, je garde ma chasteté », et puis après, cette personne sent l'appel d'être consacrée. Là, on n'est plus en train de parler de mariage. Et quand elle va devenir consacrée, elle va trouver son bonheur dans le fait d'être consacrée. Est-ce que c'est l'opulence qui donne le bonheur? C'est-à-dire, c'est là où on a la définition différente du bonheur. Il y a le bonheur que le Seigneur apporte. Le bonheur que Dieu nous apporte n'est pas un bonheur qui est matériel. Mais le matériel peut être un supplément. Il dit « Cherchez premièrement le royaume des cieux et sa justice, et tout le reste vous sera donné en surabondance. » Donc, il y a ce qui vient en surabondance, et il y a ce qui est le fondement. Le fondement, le bonheur que Dieu nous promet, la rémunération, c'est vraiment le royaume. Donc, c'est le royaume des cieux, c'est la vie éternelle, c'est la vie du royaume, la vie que le royaume procure. Donc, la paix, la joie, le bonheur. Et puis, tout ce qui est matériel vient en plus. Ce n'est pas l'essentiel de la vie, de la promesse de Dieu pour nous. L'essentiel de la promesse de Dieu pour nous, c'est cette vie qui nous met dans une joie permanente, voilà, qui ne dépend pas du matériel, mais qui dépend de Dieu.
2: D'accord. Eh bien, j'ai vu que nous parlons de nature rémunératrice. Dieu a combien de natures? Qu'est-ce qui le caractérise?
1: Dieu est esprit. Dieu est esprit, c'est quelque chose qu'il faut savoir. Et en tant qu'esprit, il est omniprésent, il est omniscient, il est omnipotent, et puis il est immuable. Donc, il a toutes ces caractéristiques-là qui font de lui Dieu. Et ça, c'est des caractéristiques qui dépendent de sa nature. Il n'y a pas un autre être qui a ces caractéristiques-là. Vous voyez? Donc, le diable, qu'on dit le diable-là, il n'est pas omnipotent, il n'est pas omniprésent, il n'est pas partout, il ne sait pas tout. Il n'est pas Dieu. Il est le seul à savoir tout, à être partout. Voilà quoi, c'est et il est le même hier, aujourd'hui, il est invariant.
0: C'est ça.
1: Ça dit c'est le même hier, aujourd'hui et demain. Il n'a pas été créé, il est.
0: Okay.
1: C'est ce qui le différencie de tout. Il n'y a pas un autre être qui a ces capacités là.
2: D'accord.
3: Et donc en suivant bien ce que tu as dit, normalement. En partant de ces convictions, nos prières ne devraient plus taper autour, en fait. Parce que quand tu as la conviction que tu pries en fonction de la parole de Dieu et que c'est son dessein pour toi, sa volonté pour toi, On devrait aligner nos prières suivant la parole de Dieu
1: Totalement.
3: et vraiment rentrer dans cette saison d'abondance.
1: Voilà. Donc, en fait, la première des choses, c'est aligner sa vie à la parole de Dieu. Ça, c'est la première étape. La deuxième étape, c'est développer son intimité avec le Seigneur en sorte d'être capable d'entendre sa voix. Parce que il y a le Logos, et puis il y a quoi? Le Kairos. Il y a la Rhéma, et puis il y a quoi? Donc, le Logos, c'est le temps. Le Kairos, c'est le temps maintenant, le temps de Dieu, pour l'instant de Dieu. Tu vois, donc quand je parle du Rhéma, c'est la parole du moment. Voilà. C'est-à-dire au moment que je suis en train de vivre. Donc, ça aussi, c'est quelque chose d'assez important. Pourquoi? Parce que c'est une indication. Pierre se retrouve au bord de l'eau parce qu'il n'a pas pu pêcher. Jésus lui dit, avance en eau profonde. Et Jésus lui dit, jette ton filet. Et il fait la pêche miraculeuse. Donc, il y a la parole que je vais méditer dans la Bible qui me permet de pouvoir vivre selon ce que Dieu dit. Et puis, il y a la parole que j'entends que je dois suivre pour l'action et qui opère le miracle. Donc, c'est vraiment ça. Donc, c'est grandir dans le Seigneur en sorte de faire d'être suffisamment intime pour pouvoir entendre la voix du Seigneur et marcher selon ce que le Saint-Esprit me dit. Et à partir de ce moment-là, oui, j'entre dans une vie qui est nettement différente de celle que j'avais dans le passé.
2: Et au niveau professionnel, comment discerner si une opportunité vient réellement de Dieu?
1: Alors, au niveau professionnel, il y a peut-être trois cas de figure. La première des choses, c'est que Dieu ne va jamais te donner quelque chose qui va te faire devenir pauvre. OK? Donc, quand je me retrouve dans une posture où, par exemple, je suis dans un emploi et puis il y a, il y a une autre opportunité qui se présente à moi, donc il y aura déjà analysé de façon naturelle toutes les propositions qui me sont faites, l'environnement dans lequel je suis, l'environnement dans lequel je pars, tous ces différents éléments qui sont des éléments objectifs de discernement. Ça, il faut l'intégrer dans le discernement parce que il ne faut pas que ce soit à un seul niveau. Donc déjà, quand ces premières conditions-là sont remplies, déjà, ça pourrait être. Maintenant, dans une deuxième condition, on peut demander au Seigneur de nous donner une indication. Voilà. Je peux être dans un cas de figure où je peux dire au Seigneur, par exemple, si c'est bien toi, de temps, fais-moi voir telle chose, temps. Voilà. Donc, il y a un ensemble de trucs sur lesquels on peut partir pour pouvoir aider, en fait, au discernement. Ça peut partir aussi des attentes, des temps de prière que j'ai pris pour attendre, en fait, la réalité de ce que je suis en train de vivre. Donc, il y a un ensemble d'éléments qui rentrent en ligne de compte, mais qui tiennent compte de, j'ai failli dire, de ce que la personne est en train de vivre, de l'appel de Dieu sur la personne, d'un ensemble d'éléments qu'il faut prendre en compte dans le discernement. Et puis, il y a aussi que Dieu peut nous dire clairement que oui, c'est ça ou non, c'est pas ça.
3: Et quelle attitude adopter après qu'on ait vu la rémunération de Dieu, on va dire, dans notre vie, ou bien une réponse à une prière qu'on avait adressée à Dieu?
1: Mais c'est l'action de grâce. C'est l'action de grâce. Il faut être reconnaissant pour tout ce que Dieu fait dans nos vies. Et puis, c'est vivre dans la gratitude. C'est ça. C'est comme j'ai dit, Si jamais tu es arrivé le matin, qu'il a plu, que la pluie t'a mouillé, et puis il se trouve que tu n'as pas d'habit et que quelqu'un te prête son habit que tu as porté, ce jour-là, tu n'auras pas le même comportement que le jour où tu as porté ton propre habit. Voilà, donc il y a une attitude qui sera une attitude de gratitude vis-à-vis de la personne qui t'a aidé. Et oh, le jour où c'est ton propre habit que tu as porté, bon, cette attitude de gratitude-là n'est pas tellement évidente. Donc, quand on a un Dieu qui nous apporte tout ce qu'on attend de lui, quand on a un Dieu qu'on sait qui s'occupe de nous, qui est avec nous, quand on a un Dieu qu'on sait que c'est lui qui nous donne le souffle de vie qu'on a, la seule posture qu'on a vis-à-vis de lui, c'est une posture de gratitude. Et quand on a un Dieu qui répond alors à tous nos besoins, parce qu'il répond, la seule posture qu'on a vis-à-vis de lui, c'est une posture de gratitude.
3: Mais qu'est-ce qui fait qu'on a cette attitude d'oubli et puis on recommence à récriminer, on retombe en fait dans des choses en fait qui ne glorifient pas le nom de Dieu. Qu'est-ce qui peut expliquer cette attitude dans la vie d'un chrétien?
1: Ça peut être le niveau de foi de la personne. C'est quelque chose d'important parce que quand on regarde la parole, on se rend compte que très souvent, Jésus, quand il n'a pas pu faire quelque chose pour quelqu'un, il lui a dit, homme de peu de foi, et quand il a fait, il a dit, ta foi t'a sauvé. Donc, il y a le niveau de foi qu'on présente au Seigneur. Ce niveau de foi-là nous permet soit de croire et puis de voir notre foi en action ou bien d'être réservé. Donc, faut dire que si qu'on appelle ça, les Israéliens croyaient en Dieu, parce que Dieu était le Dieu d'Abraham, d'Isaac et de Jacob, donc ils croyaient que ce Dieu-là existait, mais ils ne croyaient pas que ce Dieu-là pouvait les rémunérer. Ils ne croyaient pas que ce Dieu-là pouvait leur donner à manger, ils ne croyaient pas que ce Dieu-là pouvait leur donner à boire, ils ne croyaient pas que ce Dieu-là pouvait faire un certain nombre de choses qu'il a fait dans le désert. À chaque fois, ils ont douté. Mais pourquoi est-ce qu'ils ont douté? Parce que ils connaissent le Dieu compris, mais ils ne connaissent pas le Dieu qui agit et qui opère dans leur vie au quotidien. Et donc, c'est vraiment le vrai modèle des personnes qui ne croient pas que Dieu est rémunérateur.
3: Donc, qu'est-ce à dire en fait qu'on expérimente Dieu à chaque étape de nos besoins qui vont se présenter en fait?
1: Pas forcément. Je peux expérimenter Dieu rien que en étant dans sa présence. Voilà, c'est bon. Maintenant, peut-être tu me diras que si mon besoin de céder dans sa présence, je vais expérimenter le Dieu de sa présence. Oui, on peut dire ça comme ça, si on veut aller dans cet esprit-là. Mais en fait, pendant que Moïse croyait que Dieu allait agir, quelle que soit la situation dans laquelle ils se retrouvaient, les Israélites, eux, ne croyaient pas que Dieu allait agir. Au contraire, quand ils arrivaient devant une situation, ils avaient peur, ils tremblaient, ils récriminaient, parce que pour eux, en fait, ils regardaient la situation, ils ne regardaient pas à Dieu. Or, Moïse regardait toujours à Dieu. Donc, c'est ça. La différence entre quelqu'un qui croit que Dieu rémunère et puis quelqu'un qui ne croit pas que Dieu rémunère, c'est que celui qui croit que Dieu rémunère est convaincu de Dieu. Donc, quand il est dans une situation, il s'attend à Dieu. Il s'attend à ce que Dieu agisse. Or, l'autre, il n'a pas cette espérance-là. Il n'a pas cette croyance-là.
3: Merci beaucoup, frère Jean-Baptiste, pour tous ces éclaircissements. Et je suis sûre que ce sera l'occasion, en tout cas, à tous nos auditeurs de continuer à chercher Dieu à travers sa parole, parce que vous avez la conviction que Dieu se laisse trouver et qu'il vous rémunère à chaque étape de votre vie.

Père, je te loue, je te bénis, je te rends grâce parce que tu es Dieu, tu es vivant. Merci, ô Dieu, pour ces instants que tu nous donnes. C'est toi, ô Père, qui as prévu ce moment. C'est toi qui as permis à tous ces auditeurs d'être présents, de suivre cette émission. Je veux te bénir pour chacune de leurs vies. Seigneur, ce soir, je veux me tenir devant ton trône pour ce peuple, ô Dieu, qui a suivi cette émission. Père, regarde leurs besoins. Regarde, Seigneur, la foi qui a fait que, ô Seigneur, ils se sont retrouvés là à suivre et étends ta main sur eux. Que l'amour, la paix, la joie soient leur partage. Seigneur, étends ta main sur chacun de tes enfants et que chacun puisse expérimenter, Seigneur, ta main puissante dans sa vie. Que personne, je dis bien personne, n'ait suivi cette émission sans avoir reçu ce pourquoi, Seigneur, toi, tu l'as mis devant cette émission. Père, je t'en supplie, que la puissance de ton esprit arrose cette semence qui est descendue dans leur cœur et que cette semence porte du fruit, mais du fruit en abondance. Que chacun fasse l'expérience de la vie abondante qui vient de toi. Seigneur, que ta main puissante agisse afin que tout ce qui est opposition à la réalité de la vie dans leur cœur soit écarté maintenant au nom de Jésus-Christ Nazareth. Étends ta main sur eux afin que ta gloire soit manifeste, quel que soit le domaine dans lequel tes enfants exercent. Ô Dieu, étends ta main et glorifie ton nom. Père, manifeste ta gloire dans chaque domaine de leur vie professionnelle, dans leur vie de couple, ô, dans leur vie sociale, dans leur engagement chrétien. Seigneur, que dans chaque domaine de leur vie, ils voient ta main puissante opérer, qu'ils expérimentent une gloire telle que, Seigneur, elle vienne pleinement de toi. Ce que tu l'as fait pour Pierre, ô Seigneur, aujourd'hui, fais-le pour tes enfants. Seigneur, que la gloire soit à un niveau tel que, ils fassent une expérience particulière de ta présence. Bénis tes enfants. Bénis chaque domaine de vie dans lequel ils se trouvent. Bénis chaque activité qu'ils exercent, Seigneur, ô Dieu. Élève tes enfants, que chacun reçoive une onction particulière d'élévation, quel que soit le domaine dans lequel ils opèrent. Seigneur, je veux te présenter particulièrement ce soir les couples. C'est toi qui donnes la vie abondante. Père, consolide tous les foyers qui ont suivi cette émission. Tous, ô Dieu, qu'ils connaissent le bonheur qui vient de toi. Que dans ces foyers, la paix qui vient de toi soit leur partage. La joie qui vient de toi soit leur partage. L'amour qui vient de toi soit leur partage. Seigneur, bénis ces couples et qu'ils portent du fruit, mais du fruit en abondance. Que chaque membre du couple reçoive, Seigneur, à la dimension de ta promesse sur leur vie. Qu'ils connaissent, Seigneur, le bonheur qui vient de toi. Et que, Seigneur, la prospérité soit leur partage. Je prie ce soir que leur grenier ne désemplisse point. Seigneur, qu'ils aient suffisamment à manger et qu'ils soient capables d'en donner à ceux qui sont autour d'eux. Père, je t'en supplie, qu'ils deviennent des pourvoyeurs. Pourvoyeurs pour leurs enfants, pourvoyeurs pour leur famille, pourvoyeurs pour ceux qui sont autour d'eux. Que l'abondance soit

0: véritablement leur partage. Que cette vie abondante que toi tu as promis à tes enfants soit leur partage. Père, je te confie également tous ceux et celles qui ont leurs propres entreprises. Seigneur Dieu, c'est le temps du miracle. Ô Dieu, étends ta main sur leur vie. Seigneur, tu l'as fait pour Pierre. Ô Père, fais-le pour eux. Que l'abondance soit le partage de leur entreprise. Que dans chacune de leurs entreprises, Seigneur, ils connaissent l'excellence, la prospérité, la bénédiction. Que ta main puissante opère de façon miraculeuse dans leur vie, afin qu'ils fassent des réalisations exceptionnelles et qu'ils connaissent véritablement la gloire qui vient de toi. Seigneur, étends ta main sur eux, ô Dieu, et consolide leurs entreprises, consolide leurs acquis. Seigneur, que toute personne, Seigneur, qui suit cette émission, soit bénie de manière particulière par toi, à cause de la grâce, Seigneur, que toi-même tu as déposée sur cette œuvre. Que ce cheminement, Seigneur, avec toi, soit pour eux le lieu de la manifestation de ta gloire dans leur vie. Seigneur, garde chacun dans ta présence, parce que tu es le Dieu de leur vie, au nom de Jésus-Christ de Nazareth. Amen. Au nom du Père, du Fils et du Saint-Esprit. Amen.
1: Nous sommes de retour sur le plateau de la vie abondante et nous sommes à l'instant information avec Emmanuela.
2: Bonjour Zoé. Bonsoir chers téléspectateurs, chères téléspectatrices, chers auditeurs et auditrices qui nous suivent depuis la RNC et sur nos différentes plateformes. Tous les mardis, nous avons la session Emmanuel ici même à la maison Sainte-Thérèse de Jésus à partir de 19h. Donc nous commençons par une formation sur comment nous tenir au milieu professionnel et nous terminons par l'enseignement du berger. Et aussi tous les jeudis, nous avons la vie abondante à partir de 21h qui est diffusée sur la RNC et sur nos différentes plateformes. Nous avons la chance d'avoir un témoin sur le plateau qui nous partage son vécu. Et par la fin, nous terminons par l'enseignement du berger. Tous les dimanches, nous avons le temps des vainqueurs, ici même à la maison Sainte-Thérèse de Jésus, à partir de 15h30, qui est un moment de remerciement, un moment de louange, d'adoration, un moment où nous voyons la manifestation du Saint-Esprit. Et par la suite, nous lui confions notre nouvelle semaine à venir. Alors, pour vous qui nous avez suivis en ce jour et qui avez pris la décision de vous faire suivre par le berger, vous pouvez nous contacter au 07 01 95 24 00. Je répète, 07 01 95 24 00. Nous aurons un réel plaisir de vous avoir au bout du film. Si vous ne vous êtes pas encore abonné sur nos différentes plateformes, je vous invite à le faire massivement sur LinkedIn, TikTok, Facebook et YouTube. 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
1: Merci beaucoup Emmanuela pour toutes ces informations du ministère et n'hésitez pas à partager, à liker, à nous montrer que vous êtes avec nous et que vous suivez votre émission La Vie Abondante. Merci à vous qui avez été avec nous. Merci à tous ceux qui nous suivent également sur les plateformes du ministère. Restez connectés et on se dit à très bientôt. Merci également à toute l'équipe technique du côté de la RNC avec Marc Adaye et du côté du ministère. Merci à très bientôt.
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1: Saint Eusèbe. Il naquit probablement en Sicile, mais était d'origine grecque. Il ne fut pape que durant 4 mois. Il se trouva lui aussi aux prises avec le problème du pardon à accorder aux apostats autorisés à rentrer au sein de l'Église. La question était très délicate. Il fallait agir avec beaucoup de précautions en appliquant des normes claires, sévères et valables pour tous. Des erreurs d'évaluation et de gestion faciles auraient pu provoquer des mécontentements, faire naître des doutes et alimenter des polémiques avec des conséquences délétères pour la communauté chrétienne même. Eusèbe mourut en martyr sous Maxence et fut enseveli à Saint-Calliste. Son corps fut transféré par la suite à Saint-Sébastien hors les murs.
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2: Fidèles auditeurs, auditrices de la voix de l'Évangile, âme réparatrice à garde d'honneur, bonsoir à tous. C'est avec une immense joie que nous vous retrouvons ce jeudi 2 juillet 2026, veille du premier vendredi du mois de juillet, pour adorer avec vous Jésus Eucharistie, réellement présent dans le très saint sacrement à l'autel. Amis auditeurs, auditrices de la voix de l'Évangile, l'adoration eucharistique est l'acte de piété pendant lequel nous entrons en intimité avec le Christ, présent dans le tabernacle ou à l'autel, où nous puisons toutes les forces, toutes les bontés et tout l'amour du Christ, pour les répandre dans notre monde, sujet aux inégalités, aux injustices et à l'indifférence. Frères et sœurs, le pape Léon, en ce mois de juillet, nous invite à prier donc pour le respect et la protection de la vie humaine. Sachant que l'Eucharistie rappelle que tout être humain est infiniment aimé de Dieu, ce respect fonde l'engagement à défendre les plus vulnérables et à bâtir une société plus juste et fraternelle. Chers adorateurs de Jésus Eucharistie, en union donc avec notre Saint-Père, méditons en cette heure sainte du mois de juillet sur le thème « L'adoration eucharistique ». Source de notre engagement pour le respect de la vie humaine. Je suis Bosso Mathilde de la paroisse Saint-Jean d'Azito,

0: Au nom du Père et du Fils et du Saint-Esprit.
1: Amen. Amen.
0: Mon Seigneur et mon Dieu, je crois fermement que tu es ici, que tu me vois, que tu m'entends. Je t'adore avec profonde révérence. Je te demande le pardon de mes péchés et la grâce de mettre à profit ce temps d'adoration. Que dis-je, cette heure sainte. Ma Mère Immaculée, Saint Joseph, mon Père et Seigneur, mon ange gardien, intercédez pour moi. Chers amis auditeurs, auditrices de la voix de l'Évangile, chers gardes d'honneur, âmes réparatrices, nous bénissons le Seigneur pour ce mois de juillet. Mois de juillet dédié au très précieux sang de Jésus-Christ. Cette dévotion au précieux sang est aussi vieille que notre foi. Le précieux sang de notre Seigneur Jésus-Christ est quotidiennement consacré et célébré et surtout offert par tous les prêtres dans la Sainte Messe et est à tout moment vénéré par les fidèles dans le très saint sacrement de l'autel et au tabernacle. Dans la Sainte Communion, nous recevons chaque jour la chair et le sang de Jésus-Christ comme un gage de notre vie éternelle. Je pourrais dire, les vrais catholiques doivent et devraient vénérer le sang de Jésus-Christ jusqu'à la fin du monde. Les vrais catholiques devaient savoir que chaque fois qu'ils communient au corps du Christ, ils communient également au très précieux sang. Et l'Église consacre ce mois de juillet au très précieux sang pour réclamer le divin sang qui nous a sanctifiés, qui nous a épurés, qui nous a lavés, qui a brisé tout lien pour nous sanctifier et entrer résolument dans le projet d'amour de Dieu. Oui, l'Église n'est-elle pas née du côté

0: du Christ, d'où ont jailli l'eau et le sang, le jour même de la passion. Mon frère, ma sœur, chers gars d'honneur, âme réparatrice, chers auditeurs, auditrices de la voix de l'Évangile, chers adorateurs du Dieu vivant dans le très saint sacrement de l'autel, c'est une bonne dévotion à laquelle vous adhérez, le très précieux sang. Et le pape Pie IX n'a pas manqué d'instituer la fête du très précieux sang depuis le début du 19e siècle, en 1849. Oui, profitons de cette aubaine. Profitons de cette source de purification. Profitons de ce bain glorieux pour que nous soyons saints et irréprochables devant la sainte face de celui qui est saint infiniment et qui nous appelle à être saint comme lui-même est saint. Chers amis auditeurs, auditrices de la voix de l'Évangile, chers gars d'honneur, âmes réparatrices, entrons dans ce mois de grâce en greffant à la dévotion du très précieux sang l'intention du pape pour le monde, pour le respect de la vie humaine. Oui, le Christ est venu pour que nous ayons la vie et la vie en abondance. C'est en lui donnant notre cœur, en respectant l'autre, que nous donnons la vie. En accueillant l'autre, que nous donnons la vie. En souriant à l'autre, que nous donnons la vie. Oui, nous sommes des pèlerins d'espérance. Et chaque fois que nous portons l'espérance à l'un de ces petits qui sont ses frères, qui sont ses sœurs, c'est à lui Jésus-Christ que nous l'avons fait. Puis ce mois du très précieux sang, ce mois où l'Église nous invite au respect de la vie humaine, à tout ce qui touche l'homme et à sa vie, nous puissions le monnayer dans le très saint sacrement de l'autel. Bonne adoration à toutes et à tous.
1: Merci mon Père.
0: Divin Sauveur Jésus-Christ, daigne abaisser un regard de miséricorde sur tes gars d'honneur, qui réunis dans une même pensée de foi, de réparation et d'amour, viennent déplorer à tes pieds leur infidélité et celle de leurs frères et sœurs. Pour l'oubli qu'ils l'ont fait de ton Saint-Nom,
2: pardonne-nous, Seigneur.
0: Pour les sacrilèges et les blasphèmes de tes ennemis,
2: pardonne-nous, Seigneur.
0: Pour le mépris de tes saintes lois et la profanation du dimanche,
2: pardonne-nous, Seigneur.
0: Pour ton délaissement au saint tabernacle,
2: pardonne-nous, Seigneur.
0: Pour les irrévérences et les négligences de ceux qui approchent de tes autels,
2: pardonne-nous, Seigneur.
0: Pour nos résistances aux invitations de ta grâce,
2: pardonne-nous, Seigneur.
0: Pour nos insoumissions à l'Église notre mère,
2: pardonne-nous, Seigneur.
0: Pour l'inattention, l'indifférence et l'ingratitude de tes frères et sœurs,
2: pardonne-nous, Seigneur.
0: Seigneur Jésus, afin que nous puissions coopérer selon ton bon plaisir à l'avènement de ton règne, fais que, répondant au suprême désir de ton cœur, nous soyons un jour consommés dans l'unité et achevions ainsi l'œuvre de ta gloire et de notre salut.
2: Amen. Amen.
0: Seigneur, nous venons de réparer tout ce qui t'a blessé, toutes nos ignominies, et sûr de ce que tu nous as pardonné, nous voulons, dans un acte de contrition, te manifester nos regrets. Seigneur Jésus, par ta passion, ta mort et ta résurrection, tu as voulu réconcilier avec toi et entre eux tous tes frères et sœurs. Nos infidélités quotidiennes ont entravé ton plan d'amour. Nous te prions de nous pardonner. Nous désirons participer à ton œuvre d'unité et à l'édification de l'Église. et nous te demandons la grâce de te suivre et de t'aimer désormais avec un cœur contrit et nouveau. Pour coopérer ainsi au mystère de la rédemption sur le chemin du calvaire,
2: nous voulons te suivre, Seigneur.
0: Avec la bienheureuse Vierge Marie et Saint Jean, partageant au pied de la croix l'intime souffrance de ton cœur blessé.
2: Nous voulons te suivre, Seigneur.
0: Pour que le message de salut soit annoncé partout.
2: Nous voulons te suivre, Seigneur.
0: En union avec tous nos frères et sœurs, dans leur marche vers toi.
2: Nous voulons te suivre, Seigneur.
0: Et pour que soient rassemblés dans ton amour tous ceux qui s'en éloignent.
2: Nous voulons te suivre, Seigneur.
0: Prions le Seigneur. Seigneur Jésus, toi qui t'es livré pour nous et nous as donné ton corps et ton sang, rends-nous attentifs à ton amour miséricordieux et à ta présence eucharistique, nous associant à ton dessein de salut universel, heure après heure, tout le long de nos vies. Et fais que, selon le désir de ton cœur, nous soyons un jour réunis en toi dans la gloire et la joie du ciel. Toi qui règnes pour les siècles des siècles.
1: Amen. Fidèle adorateur de Jésus Eucharistie, méditons silencieusement. Fidèle auditeur, auditrice de la voix de l'Évangile, ami de Jésus Eucharistie, écoutons à présent la parole de Dieu, extrait de l'Évangile de Jésus-Christ, selon Saint Matthieu, au chapitre 25, du verset 31 au verset 41.
0: Le Seigneur soit avec vous.
2: Et avec votre esprit.
0: Évangile de Jésus-Christ, selon Saint Matthieu.
2: Gloire à toi, Seigneur.
0: Quand le Fils de l'homme viendra dans sa gloire, et tous les anges avec lui, alors il siégera sur son trône de gloire. Toutes les nations seront rassemblées devant lui, et il séparera les hommes les uns des autres, comme le berger sépare les brebis des boucs. Il placera les brebis à sa droite et les boucs à sa gauche. Alors, le roi dira à ceux qui seront à sa droite, « Venez, les bénis de mon Père. Recevez en héritage le royaume préparé pour vous depuis la fondation du monde. Car j'avais faim et vous m'avez donné à manger. J'avais soif et vous m'avez donné à boire. J'étais un étranger et vous m'avez accueilli. J'étais nu et vous m'avez habillé. J'étais malade et vous m'avez visité. J'étais en prison et vous êtes venu jusqu'à moi. » Alors les justes lui répondront, « Seigneur, quand est-ce que nous t'avons vu? Tu avais donc faim et nous t'avons nourri. Tu avais soif et nous t'avons donné à boire. Tu étais un étranger et nous t'avons accueilli. Tu étais nu et nous t'avons habillé. Tu étais malade ou en prison. Quand sommes-nous venus jusqu'à toi? » Et le roi leur répondra, « Amen, je vous le dis. Chaque fois que vous l'avez fait à l'un de ces petits qui sont mes frères, c'est à moi que vous l'avez fait. » Alors, il dira à ceux qui seront à sa gauche, « Allez-vous-en, loin de moi, vous les maudits dans le feu préparé pour le diable et ses anges. » Acclamons la parole de Dieu.
2: Louange à toi, Seigneur Jésus.
0: Chers amis auditeurs et auditrices de la voix de l'Évangile, chers gars d'honneur, âmes réparatrices, nous renouvelons notre amour à celui qui nous a toujours aimés. Et le pape Saint Jean 23 disait, un tel amour surpassant suggère, voire exige que tout le monde renaît dans les torrents de ce sang, l'adore avec un amour reconnaissant, pour parler simplement du très précieux sang. Chez nous les Africains, nous disons que le sang est la vie. Et le sang, c'est l'amour. Voilà pourquoi, en versant son sang, le Saint-Pape Jean 23 nous dit, un tel amour surpassant tout suggère et sinon exige que tout le monde renaît dans les torrents de ce sang qui est l'expression même de l'amour. Et que tout le monde adore ce précieux sang avec amour et reconnaissance. Tout ce que nous avons fait à l'un de ces petits qui sont mes frères, c'est à moi que vous l'avez fait. Tout se résume dans l'amour. Et bien souvent, l'on nous reproche, nous catholiques, de ne pas rendre visite, de ne pas être attentionné, alors que nous avons mis des structures. L'Église catholique a mis des structures en place, telles que les mouvements, groupes et associations, et mieux, les CEB. Parce que les prêtres, ne pouvant pas visiter tous les fidèles, ce n'est pas une raison de ne pas le faire, mais ne pouvant pas visiter tous les fidèles, se font aider par les mouvements, par les groupes et les associations de l'Église, et notamment la CEB, pour que lorsque il y a un nouveau chrétien, il y a un étranger, il y a un sinistré, et nous voyons ces derniers temps, la foi des catholiques qui s'exprime pour porter secours aux déguerpis, pour porter secours à ceux qui sont inondés ça et là. Voici l'expression du véritable amour. Voici l'expression. Peut-être que nous le faisons sans espérer quelque chose en retour. Mais nous faisons beaucoup de bien au cœur de Jésus-Christ. Nous donnons un baume au cœur de celui-là qui nous a tant aimés et qui voudrait que nous puissions nous aimer les uns les autres. Et voici la manifestation de l'Église pour ses frères, pour ses sœurs, au travers des actions de CEB, au travers des mouvements, des groupes et des associations. J'avais faim et vous m'avez donné à manger. Loin d'être un axiome, c'est une mission. C'est une mission pour chaque chrétien de donner à manger à un inconnu, de donner à boire à un étranger, d'être présent pour un prisonnier, pour un sans-abri, pour quelqu'un qui recherche le réconfort. Aujourd'hui, nous le disons en blaguant que bon nombre de personnes sortent des prisons et deviennent des pasteurs, deviennent des hommes de Dieu. Mais oui, parce qu'en prison, ils ont vu la miséricorde de Dieu. Parce qu'en prison, ils ont vu des frères, des sœurs qui sont venus leur rendre visite. Eux qui se croyaient maudits, eux qui se croyaient bannis, eux qui se sentaient mal aimés, voici qu'ils ont trouvé des frères et des sœurs qui sont venus au nom de la foi en Jésus-Christ leur porter un bol d'eau, un bol de pain, un bol de riz, leur porter assistance, s'occuper de leur santé, se prêter à les écouter de ce qui pourrait les amener ici et de ce qui pourrait surtout les aider à surmonter les épreuves de la vie, pour que sortis de la prison, ils soient désormais des personnes conscientes, des personnes raisonnables, pour avoir confiance en Dieu et continuer le chemin. Oui, frères et sœurs, cet évangile est l'évangile de la vie. Cet évangile nous ramène à notre mission première d'évangélisateur. Il ne s'agit pas de dire Seigneur, Seigneur pour entrer dans le royaume des cieux, mais il s'agit et surtout de faire la volonté de mon Père qui est aux cieux. Et cette volonté, c'est l'attention. C'est de poser le regard miséricordieux et très amoureux de Dieu sur son frère, sur sa sœur, sur cet homme, sur cette femme qui n'a plus le goût de la vie, qui veut se suicider, qui pense que je suis un ajout du monde, que je ne suis même pas un humain, c'est de donner la vie, le goût de vivre à ces personnes. C'est pour nous, chrétiens, une mission d'abreuver d'amour ces personnes mal aimées. C'est d'habiller et de révertir ces personnes de la justice et de la vérité dont ils sont victimes aujourd'hui par le mensonge, l'insécurité et l'injustice. C'est de sortir ces personnes de la prison dans laquelle elles se sont mises parce que trahies, parce que blessées, parce que humiliées et recroquevillées sur elles-mêmes par notre attention, par nos paroles douces, par notre accueil. Mais ces personnes sortent pour regarder le ciel qui est beau à contempler, pour se laisser réchauffer par le soleil d'amour, pour se laisser embraser par la chaleur de la personne autour d'elle qui donne le Christ, qui partage le Christ, qui ne dit pas seulement des paroles, mais qui pratique l'amour du Christ au quotidien. Oui, ce monde a besoin de personnes altruistes pour accueillir ces étrangers qui, même dans notre propre maison, vivent au travers des femmes de maison, au travers des boys, au travers des gardiens, des cuisiniers, du personnel que nous employons et que nous ignorons royalement. Il suffit seulement de leur donner leur paye et nous les traitons comme des sous-hommes. Oui, c'est là la justice de Dieu. C'est là que se joue le terrain de l'humanité, à commencer par notre personnel. Comment est-ce que nous les voyons? Comment est-ce que nous les pratiquons? Comment est-ce que nous les accompagnons? Sont-ils des sous-hommes parce que nous les payons? Le Seigneur n'a-t-il pas dit, aussi cher qu'il puisse payer, un homme ne peut pas payer la vie d'un autre dans la main du Seigneur? Oui, chers auditeurs, auditrices de la voix de l'Évangile, chers gardes d'honneur, âmes réparatrices, aujourd'hui, beaucoup se glorifient d'être xénophobes. Beaucoup se glorifient de rendre le mal pour le mal. Beaucoup se glorifient de voter des lois contre les gemmes, des lois contre la vie. De voter des lois qui décident de quand est-ce qu'un homme doit vivre. De quand est-ce qu'un homme existe. Oui, comme le diraient tous les papes, dès la conception, dès un jour, le fœtus est une personne humaine. Et si nous pensons que c'est quand il a plus de combien de mois qu'il est une personne, pourquoi votons-nous des lois de mort pour dire les condamner à mort? Oui, l'Église n'est pas agréée. L'Église n'ignore pas la réalité humaine, mais l'Église ne peut pas cautionner et être témoin du manque de respect de la vie humaine. De voir même si le plus grand malfaiteur, le plus grand truand, le plus grand criminel vient à commettre un acte ignoble, l'Église ne peut pas permettre d'ôter la vie de cette personne. Nous sommes des autres Christ. Nous sommes le Christ lui-même. Et qu'est-ce que le Christ a fait? Il a dit, aujourd'hui même, tu serais avec moi dans mon paradis au larron. À celui-là que nous appelons le bon larron, qui a regretté son forfait, qui a regretté son crime. Mes frères, mes sœurs, au lieu de juger, sinon de condamner, aimons. Notre humanité a soif d'amour. Notre humanité a faim d'amour. Notre humanité a besoin d'être aimée. L'amour est plus grand que tout. Et le Christ nous a laissé l'amour pour que nous puissions aimer, aimer et aimer. Et aimer, c'est respecter la vie. Cette vie qui nous est donnée et offerte par Dieu. Oui, il n'y a pas de plus grand amour que de donner sa vie pour ceux que l'on aime. Pour terminer, je voudrais reprendre les paroles de Christ. Tout ce que vous avez fait à l'un de ces petits qui sont mes frères, c'est à moi aussi que vous l'avez fait. Le plus grand des commandements, c'est d'aimer Dieu et d'aimer son frère comme soi-même. Alors, chers auditeurs de la voix de l'Évangile, chers gars d'honneur, âme réparatrice, irrigué et inondé par le très précieux sang de Jésus-Christ, puissions-nous être des permettants d'amour. Puissions-nous être des personnes aimantes, des personnes amoureuses. Puissions-nous être purifiés de toute haine. Aimer sans condition. Pour aimer en dépit et malgré tout. Pour aimer, aimer et aimer. Et je voudrais terminer par cette belle phrase de Saint Thérèse de l'Enfant Jésus et de la Sainte Face. Aimer, c'est tout donner et se donner soi-même.

0: Âme réparatrice, garde d'honneur, amoureux de Jésus Eucharistique. Méditons ces deux extraits du livre Heure Sainte. La voix de Jésus de la page 46 à la page 47, suivie de la voix des âmes de la page 48 à la page 49, dans lesquelles Jésus nous demande de nous unir à lui afin d'être renouvelés spirituellement pour nous engager pour notre prochain.
1: Mon plus grand plaisir, mes petits-enfants, est de vous voir goûter ma vie. Je vous l'ai donnée par mon sang. Et je désire que vous la viviez. Je vous la donne en vous donnant mon cœur comme la source d'une nouvelle vie. Je veux vivre en vous parce que vous avez besoin de moi. Pour calmer votre conscience troublée. Pour soutenir votre faiblesse. Pour affermir vos résolutions. Venez, vous les prédestinés de mon Eucharistie. Je vous la donne en vous donnant mon cœur. Je vous la donne pour le moment où vous soutiendrez le choc violent des tentations. Ne vous découragez pas. Ne cédez pas aux insinuations de l'ennemi de votre salut. Soyez fort. Gardez-vous dans ma grâce. Ne m'abandonnez pas. Vous serez seul dans la lutte. Restez-moi uni. Afin de garder la paix de votre âme, venez, vous les prédestinés de mon Eucharistie. Seul, je suis la victoire. Goûtez ma vie. Je vous la donne en vous donnant mon cœur. Je vous la donne pour le moment où, fléchissant sous le poids du péché, votre grande misère morale vous accusera. Pour le moment où la menace de ma justice vous accablera comme sous le poids écrasant d'une montagne vengeresse. Relevez-vous. Ne pleurez pas sans espérance dans la chute coupable. Pauvre, infirme, pécheur, venez. Soyez toujours à moi, enfant de ma grande miséricorde. Venez, soyez les prédestinés de mon Eucharistie. Je suis le pardon de Dieu. Je suis l'amour.
2: Pour cette tendresse miséricordieuse avec laquelle, tout en nous prévenant de grands dangers, tu nous offres le remède souverain de ton propre cœur. Merci Jésus pour l'intérêt aussi exquis qu'incompréhensible que tu portes à nos propres intérêts, alors que tu aurais dû les oublier en juste punition de nos propres oublis et de toutes nos multiples offenses. Merci. Oh, mille fois merci, doux et bon Jésus du tabernacle. Et maintenant, Seigneur, en témoignage de sincère et vive reconnaissance de la part de ces privilégiés, et en réparation de nos nombreuses ingratitudes et de celles de nos frères, nous voulons, pendant cette heure sainte, nous occuper avec tout empressement et les sollicitudes d'un ardent amour de tes intérêts les plus chers et les plus sacrés.
0: Garde d'honneur, âme réparatrice, amoureux de Jésus Eucharistie, méditons silencieusement.

En communion avec le précieux sang, chers gars d'honneur, âme réparatrice, chers auditeurs, auditrices de la voix de l'Évangile, en cette heure sainte, élevons nos voix vers le Père éternel qui nous pardonne par le précieux sang de son divin Fils Jésus-Christ.

pour le pape, les prêtres, les diacres et les religieux. Seigneur, donne-leur la grâce d'être des pasteurs selon ton cœur, guidés par la sagesse et le respect de la dignité humaine. Seigneur, nous te prions.

0: pour les autorités politiques, administratives, militaires et coutumières, donne-leur le courage de promouvoir des lois justes qui favorisent le respect et la protection de la vie humaine. Seigneur, nous te prions.
1: Amen.

0: les personnes âgées, les malades, les sans-abri, les indigents, les personnes en situation de handicap, ouvre nos cœurs à les accueillir et à protéger leur dignité. Seigneur, nous te prions.
1: Amen.

pour nos communautés paroissiales, pour les amis du Très-Saint-Sacrement de Côte d'Ivoire et pour tous les participants à cette heure sainte, aide-nous à être des témoins et des artisans d'amour contre l'indifférence pour un monde où chaque être humain se sent aimé et respecté. Seigneur, nous te prions.

0: Dieu qui entend toute vraie prière, exauce celle que nous t'avons adressée et celle contenue dans nos cœurs. Écoute toutes les prières des auditeurs, auditrices de la voix de l'Évangile et daigne les exaucer. Par Jésus le Christ, notre Seigneur. Que sacré de Jésus.
1: Que ton règne arrive.
0: Que sacré de Jésus.
1: Que ton règne arrive.
0: Que sacré de Jésus.
1: Que ton règne arrive.
0: Que sacré de Jésus.
1: Que ton règne arrive.
0: Que sacré de Jésus.
1: Que ton règne arrive.
0: Cœur immaculé de Marie.
1: Priez pour nous.
0: Cœur immaculé de Marie.
1: Priez pour nous.
0: Cœur immaculé de Marie.
1: Priez pour nous.
0: Saint Joseph.
1: Priez pour nous.
0: Sainte Marguerite Marie.
1: Priez pour nous.
0: Saint Joseph,
1: priez pour nous.
0: Tous les saints et saintes de Dieu,
1: priez pour nous.
0: Tous nos saints anges gardiens,
1: priez pour nous.
0: Prions pour nos prêtres.
1: L'Esprit

des victimes, de se consumer pour les âmes, de pouvoir vivre sans joie humaine, de subir souvent la méfiance, l'injustice et la persécution. Qu'ils songent à ce qu'ils disent chaque jour à l'autel. Ceci est mon corps, ceci est mon sang. Qu'ils y songent et qu'ils se l'appliquent. Je ne suis plus moi, je suis Jésus.

consacrés qui te touchent, fussent des mains amies, dont le contact soit doux, et que ces bouches qui prononcent à l'autel des paroles si sublimes en gardent le souvenir dans toutes leurs rencontres.

0: reste de mes, et que, pleins eux-mêmes des dons reçus, ils aient la grâce de les communiquer largement aux autres. Amen.
1: Père éternel,
0: avec confiance,

0: 다시지 에이
1: 아멘데레타멘토린세아벤테
0: 프리오르 세뇨 Seigneur Jésus-Christ, dans cet admirable sacrement, tu nous as laissé le mémorial de ta passion. Donne-nous de vénérer d'un si grand amour les mystères de ton corps et de ton sang, que nous puissions recueillir sans cesse les fruits de ta rédemption, toi qui vis et règnes dans l'unité du Saint-Esprit, Dieu, pour les siècles des siècles.
1: Amen.
0: Dieu soit béni.
1: Dieu soit béni.
0: Béni soit son Saint-Nom.
1: Béni soit son Saint-Nom.
0: Béni soit Jésus-Christ, vrai Dieu et vrai homme.
1: Béni soit Jésus-Christ, vrai Dieu et vrai homme.
0: Béni soit son Sacré-Cœur.
1: Béni soit son Sacré-Cœur.
0: Béni soit le nom de Jésus.
1: Béni soit le nom de Jésus.
0: Béni soit son très précieux sang.
1: Béni soit son très précieux sang.
0: Béni soit Jésus dans le très saint sacrement de l'autel.
1: Béni soit Jésus dans le très saint sacrement de l'autel.
0: Béni soit l'Esprit Saint Consolateur.
1: Béni soit l'Esprit Saint Consolateur.
0: Béni soit l'Auguste Mère de Dieu, la très sainte Vierge Marie.
1: Béni soit l'Auguste Mère de Dieu, la très sainte Vierge Marie.
0: Béni soit sa sainte et immaculée conception.
1: Béni soit sa sainte et immaculée conception.
0: Béni soit sa glorieuse assomption.
1: Béni soit sa glorieuse assomption.
0: Béni soit le nom de Marie, Vierge Mère.
1: Béni soit le nom de Marie, Vierge et Mère.
0: Béni soit Saint Joseph, son très chaste époux.
1: Béni soit Saint Joseph, son très chaste époux.
0: Béni soit Dieu en ses anges et en ses saints.
1: Béni soit Dieu en ses anges et en ses saints.
0: Amen.
1: Amen. Chers auditeurs, auditrices de la voix de l'Évangile, âme réparatrice, garde d'honneur, nous voici au thème de notre cœur à cœur avec notre Seigneur Jésus. Nous voulons vous dire que par l'adoration eucharistique, nous renouvelons l'énergie spirituelle indispensable pour nous engager concrètement auprès de notre prochain. Merci à tous et à chacun. Merci également à Axel Conan qui se trouvait à la partie technique.
0: Chers auditeurs, auditrices de la Voix de l'Évangile, chers gars d'honneur, âme réparatrice, nous sommes au terme de notre heure dite sainte. Nous sommes au terme de notre adoration et c'est l'occasion de dire merci à tous les auditeurs, à toutes les auditrices, aux gars d'honneur, aux âmes réparatrices, à tous ceux qui se sont unis à cette heure pour rencontrer Jésus cœur à cœur, pour un vis-à-vis avec Jésus. Nous voulons leur dire merci. Et nous voulons également vous inviter durant tout ce mois à vous laisser abreuver par le très précieux sang, à vous laisser inonder par ces sources intarissables de libération, de guérison, par le très précieux sang, à vous laisser inonder par l'amour de Dieu. Prions le Seigneur. Seigneur Jésus-Christ, pour nous délivrer et nous sauver, tu t'es laissé transpercer le côté d'où ont jailli l'eau et le sang, pour nous faire désormais vivre de l'Esprit Saint. Comble-nous des dons de cet Esprit Saint pour le service de nos frères et sœurs. Que ton précieux sang guérisse et panse notre âme. Que ton précieux sang fasse disparaître toutes les blessures mal cicatrisées en y versant le baume de ton esprit. Que ton précieux sang nous guérisse de la désolation et de la sécheresse spirituelle en nous donnant le goût de la prière et des choses de Dieu. Que ton précieux sang nous fasse gémir aux ineffables intuition de Dieu. Que ton précieux sang purifie notre cœur. Que ton précieux sang, Seigneur Jésus-Christ, soit notre mur, notre manteau de protection et notre cuirasse dans le combat. Que ton précieux sang soit notre couche, soit notre chemin. Que ton précieux sang nous guide durant tout ce mois. Que nous soyons tout à toi. Que chaque instant, ce précieux sang nous lie à toi, à ta présence eucharistique. Que ton précieux sang demeure pour nous, l'Emmanuel, Dieu avec nous, aujourd'hui et à jamais, dans les siècles des siècles.
1: Amen.
0: Le Seigneur soit avec vous.
1: Et avec votre esprit.
0: Dieu Tout-Puissant vous bénisse, le Père et le Fils et le Saint-Esprit.
1: Amen.
0: Allez et demeurez dans la paix de Christ.
1: Nous rendons grâce à Dieu.
0: Très bon mois de juillet et aux gardes d'honneur, aux âmes réparatrices, nous recommandons toujours de prier parce que l'ennemi est toujours à l'œuvre. Nous avons appris malheureusement qu'il y a eu profanation du Saint-Tabernacle de la paroisse Saint-Étienne de Songondagbé dans le diocèse de Yopougon. Ils ont emporté les saintes espèces, ils ont profané le tabernacle et ils sont partis avec la Sainte Eucharistie. Que tous les amis du Très Sacrement de Côte d'Ivoire, en cette heure sainte, fassent réparation et que le précieux sang de Jésus-Christ nous devance pour purifier cette paroisse et que nous nous mettons dans la disposition de pouvoir guérir de ce sacrilège et de cette profanation. Encore une fois, bonne nuit à toutes et à tous et surtout, bon mois du Très Précieux Sang.
1: Merci mon Père.
2: Merci mon Père.

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0: le Fils de l'homme a apparu afin de détruire les œuvres du diable.
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